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2: Vous savez, il y a des chanteurs qui se piratent eux-mêmes. C'est vrai que c'est pas évident d'écrire une bonne chanson. Vous savez, il faut trouver une belle mélodie avec de beaux accords et. Il n'y a pas 36 000 accords. Alors du coup, certains, quand ils ont l'inspiration, n'hésitent pas à écrire trois chansons le même jour avec les mêmes accords.

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Et la journée ne fait que commencer. Ils sont sympas ces quatre accords, hein. Ouais, si j'accélère, j'en trouve un deuxième.

Qu'est-ce que je fais? Je m'arrête là, je continue. Avec les mêmes accords? Non, parce que j'ai peut-être...

0: déjà fait.
1: On s'attache.
0: Ah, ça aussi.
1: C'est ma terre ou je m'assure.
0: Non, demain, demain. Les gens vont se douter de quelque chose. Ce serait vraiment dommage, hein. Ou pour le prochain album.

l'article 49, alinéa 3 de la Constitution, j'engage la responsabilité de mon gouvernement sur la deuxième partie et l'ensemble du projet de loi.

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4: Jean Renard. Tout le monde se plaint maintenant. Alors, vous ouvrez le journal pour apprendre que 20 Portugais, hommes, femmes et enfants, vivent dans la même pièce, un taudis dégoûtant et une photo, c'est horrible. Je dis non. Ces gens-là n'ont pas raison de se plaindre. On n'est pas allé les chercher. Et puis, qu'est-ce que c'est que ces Portugais qui viennent retirer le pain de la bouche à nos Arabes? Sur 20 Portugais, il y en a quand même un qui pourra faire le ménage, non? Oh non, mais le personnel, c'est une calamité. Alors on vous dit, oh, mais ce sont des braves gens, ils sont venus chercher du travail en France. C'est pas vrai. Feignant. Ils sont venus chercher du chômage en France. Tellement que ces pauvres, dans leur pays, il n'y a même pas de chômage. Je me marre. Parce que pour qu'il y ait du chômage quelque part, il faut déjà qu'il y ait du travail. En France, il y a les deux. Seulement quand il y a du travail, les travailleurs se plaignent de travailler. Oui, on n'est pas assez payé, on travaille trop, on nous fout à la porte qu'on est du syndicat, tout ça. Seulement quand il y a du chômage, les chômeurs se plaignent de chômer. Voilà. Et on ne peut même pas concilier les deux en remplaçant les uns par les autres. Hein. C'est les mêmes. Je me marre! Alors on vous dit, y a qu'à foutre les chômeurs à la porte! Mais en fait, on pourrait envoyer chez eux les Portugais, les Africains, les Nord-Africains, les Juifs. Non, pas les Juifs. Mais déjà rien que ceux-là, hein! D'autant que la majorité d'entre eux sera bien mieux chez eux! La preuve, on y va en vacances. Je me marre. Alors on vous dit la Grèce. Mais la Grèce, c'est le paradis, la Grèce. La Grèce, c'est le soleil, c'est les vieilles ruelles avec le linge qui pend aux fenêtres et la milice qui passe 4 par 4 armée jusqu'aux dents prête à bondir. La Grèce, c'est les enfants qui jouent dans le caniveau. Les mômes s'amusaient avec rien, là-bas ils ramassaient un rat mort, ils jouaient David Croquette. Voilà, une vieille boîte de conserve avec les bords tout coupants, ils s'envoient ça dans la gueule, ils se fendent la gueule. Tandis que passe la milice 4 par 4 armée jusqu'aux dents prête à bondir. Vous prenez l'Espagne, c'est pareil l'Espagne. Je m'en L'Espagne, c'est le soleil, c'est les vieilles ruelles avec le linge qui pend aux fenêtres et la garde civile qui passe 4 par 4 armée jusqu'aux dents prête à bondir. L'Espagne, c'est le folklore espagnol. Moi, j'aime pas. Mais c'est chacun son goût. De toute façon, leur jouerait du Binoni, ils comprendraient pas alors. Et pourtant, il est espagnol. Alors, ils sont là des heures, je les ai vus sur la plage, des heures, ils jouent. Feignant. Je me marre. Alors on vous dit il y a la misère. Bien sûr il y a la misère. Mais la misère c'est beau. Surtout quand c'est bien fait. Pour eux. On vous dit le Chili. Mais le Chili ils ont tout. On se demande de quoi ils se plaignent le Chili. Le Chili ils ont tout. Ils ont le soleil. Ils ont le linge aux fenêtres. Ils ont les maladies qu'ils veulent. Ils ont des rats morts pleins les caniveaux. Ils ont les brigades de l'amour qui passent 6 par 6, armés jusqu'aux dents prêtes à vendre. Alors c'est partout pareil, de quoi ils se plaignent, c'est partout pareil. Bon, il y a quoi? Il y a que la police qui change, et alors?
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Vous êtes bien sur Nitor 90.2 dans l'émission Dance Music. On a commencé tout d'abord avec Serge Gainsbourg, You're Under Arrest. À l'instant, c'était Christian Schwarz avec Une Héroïne. Et puis là, on poursuit avec la princesse Stéphanie, Flash.

vous êtes toujours sur Nitorin 90.2 dans l'émission Dance Music. Alors, on a poursuivi tout d'abord avec Stéphanie, Flash. À l'instant, c'était Mylène Farmer sans logique, le Illogical Club Remix. Et là, on poursuit avec Richard Gottener, Colombine et Colombin. Et le remix est signé Dimitri.

Vous êtes toujours sur Nitorin 90.2 dans l'émission Dance Music. On a poursuivi avec tout d'abord Richard Gottener, Colombine et Colombin, la face B de Femme à lunettes, pardon. À l'instant, c'était Étienne Dao, Where's My Monkey. Là, c'était du CD single des Oradou. Et là, toujours remixé par Dimitri. Là, vous avez reconnu, c'est Gérard Blanc, une autre histoire.

Vous êtes toujours sur Ornithorynque 90.2 dans l'émission Dance Music. On a poursuivi avec tout d'abord Gérard Blanc, une autre histoire. C'est ainsi qu'on se terminait le petit cycle de remix Dimitri. À l'instant, c'était Gilbert Montagné, On va s'aimer, en version longue sur Club 80 Premier du Nom en 2006. Et là, on poursuit avec Jamais Bleu, Touché, Couché, le remix spécial club, signé du regretté Patrick Baudu.

Vous êtes toujours sur Ornithorin 90.2 dans l'émission Dance Music. On a poursuivi avec tout d'abord Jamais Bleu, Touché Couché, remixé par Patrick Baudu. À l'instant, c'était Movie Music, star de la pub, l'avion des cols sur les Champs-Élysées, la version maxi aussi. Et là, on poursuit avec le maxi original de François Feldman, Rien que

Vous êtes toujours sur Ornithorynque dans l'émission Dance Music, Ornithorynque 90.2. Dans l'ordi, il y avait François Fellman, Rien que pour toi. À l'instant, Jeanne Masse, toute première fois. Là.

Dance Music, c'est fini pour aujourd'hui. Alors, en conclusion, il y avait tout d'abord Indochine, pardon, la guerre est finie, l'Alphabet Mix. Et à l'instant, c'était Patricia Cass, Mademoiselle chante le blues, et ça, c'était en 1987. La musique est de Didier Barbelivien, au passage. www.club80.fr ainsi que www.cdrare.fr. Sur le Club 81, un groupe de discussion pour tous les amateurs de version maxi des années 80. Surveillez l'actualité concernant les scélérats, puisque dans quelques semaines, il y aura quelques nouveautés. Alors, en attendant, il y a Karen Cheryl, My Funky Collector, Do Piano, Début de soirée, Monte Cristo, Magazine 60, Félix Cataldo et Tia. Rendez-vous la semaine prochaine pour un nouveau numéro de Dance Music. Restez bien sûr à l'écoute de nos programmes sur Nectorin 90.2. Portez-vous bien et d'ici là, bye bye!

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4: Qu'est-ce que tu dis, Nicole? Ouvre la porte de la salle demain, j'entends pas très bien. T'as changé de coiffure. Pourquoi tu as changé de coiffure? Tu veux que je te dise ce que j'en pense? Bon, d'accord, je me retourne pour la surprise. Rentre dans la salle de séjour. Tu es là? Chérie, avant que j'ouvre les yeux, j'aime mieux dire je suis mauvais juge. Parce que quoi que tu fasses, moi je te trouve toujours belle. Bon, mais puisque tu es là, je vais dire ce que je pense. D'accord? Bon, alors attention. C'est la surprise! Je les ouvre! Je les ouvre! Putain! C'est ta nouvelle coiffure? Attends, Nicole, tu veux dire que là, t'es coiffée? Mais dis-moi, Nicole, mais qu'est-ce que c'est comme coiffure? C'est une coiffure de coiffeur ou une coiffure que t'as inventée? Tu l'as piquée dans un journal? Mais ils t'en veulent ou quoi? Mais pourquoi t'as changé de coiffure? T'étais si bien depuis des années, avec les cheveux tirés en arrière, la barrette, une queue de cheval. Pour éviter la routine. Attends, tu rigoles ou quoi? La routine dans notre couple? Ah, pour moi, il n'y a pas de routine. Pour moi, c'est clair. Tu es ma femme et je t'aime. C'est clair et net. Tu es ma femme, nous avons 3 enfants et je t'aime. Et pour éviter la routine, t'avais vraiment pas besoin de rentrer dans une névrose coiffure. Si, si, une névrose, parce que maintenant, tu les trouves trop courts et t'arrêtes pas de bouger la tête. Bon, d'accord, j'insiste pas, parce que je vois que t'es à cran, là. Hein? Si t'es à cran. Il y a un signe qui ne tombe pas. Quand tu es à cran, tu as un tic, tu grattes la main. On a chacun son truc, hein. Moi, je suis à cran, je me mâche la langue. Bon, écoute, hein, on se calme, hein. Seulement un conseil. La prochaine fois que tu changes de coiffure, hein, avertis-moi que je prenne un thémista. Hein.
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0: J'adore m'en faire les thèses, là. Enfin, je l'ai fait, je connais la réponse, mais êtes-vous sublime? Oh, l'autre, n'importe quoi. En fait, quand j'ai démarré ma carrière, il y a une dizaine d'années, on était trois sur scène, j'étais pas toute seule, on était un trio, on s'appelait les top modèles. Et on en avait fait un sketch de ce test, on faisait un test tous les soirs avec les gens en public, c'était marrant. Bon, ce qui est dommage, c'est qu'en solo, je peux pas le faire, quoi. Pour ce genre de truc, faut être trois, quoi. Mais vous avez de la chance, car ce soir, nous sommes trois, exceptionnellement, les top modèles. Cécile Giroux, Céline Lucci. T'as pas changé, hein? Oh, mais t'as pas changé, t'es super belle, quoi.
4: Merci.
0: Aussi, mais rien, t'es magnifique. Merci. T'es super belle. T'as retrouvé le test?
4: Super, c'est le même.
0: On se le refait?
4: Ah ouais.
0: T'as minci, mais c'est dingue.
4: Ah bon?
0: Ah ouais, toi aussi. Grave, ah ouais, fondu.
4: Super.
0: On attaque?
4: Allez, allez.
0: Alors, vous vous souvenez du sujet?
4: Non.
0: C'était calculer le QE de votre homme.
4: Le QI?
0: Le QE, le quotient érotique.
4: Ah, oh, bah c'est pareil.
0: Alors, je te mets un rond, moi un carré, ouais. Toi un triangle. Ok.
4: Allez,
0: alors, question 1.
4: Ouais.
0: Vous le connaissez depuis 3 heures, 3 jours, 3 mois, 3 ans. Bon, moi je vais mettre 3 ans, ça fait plus stable.
4: Ouais.
0: Ça fera plus de points. Céline.
4: Écoute, je sais pas, moi ça dépend si je prends Laurent ou Christophe.
0: Oh, quelle chiante, bah, prends celui que t'aimes le plus et puis voilà.
4: Oui, bah si je savais, j'en aurais pas deux.
0: C'est pas faux.
4: Pardon.
0: Bon, bah plouf! J'en sais rien, tire au sort. Cécile, qu'est-ce qu'on met nous?
4: Ouais, bah t'as qu'à mettre 3 heures.
0: 3 heures?
4: Ouais.
0: Non, l'autre.
4: Quoi?
0: Mais 3 heures, tu... c'est nul, tu vas pas prendre le mec que tu t'es fait hier soir en boîte là?
4: Eh ben, il est allez, mais mets 3 heures.
0: Mais deux, tu vas pas répondre aux questions suivantes, tu le connais pas.
4: Ah,
0: arrête, Cécile.
5: Oui, bon, bah, qui donc? T'es marrante, toi, y'a pas foule? J'en ai pas tout autour du ventre, moi, désolé. Hein. On peut pas dire que j'ai vraiment le.
0: Cécile, le physique, ça veut rien dire.
5: Le choix?
0: Ben oui, le choix.
5: Ouais, c'est ce que je dis.
0: Le choix.
5: Ouais, le choix.
0: Voilà, pourquoi voilà. Tu l'emmerdes, elle t'a dit le choix. Mais je le mets. Je
4: 3
0: mets
4: heures.
0: 3 heures. De toute façon, 3 heures, c'est positif, c'est un cycle. C'est rond.
4: Ah bon?
0: Céline, ouais. Tu t'es décidée?
4: Ouais, moi, je suis tombée sur Laurent.
0: Formidable.
4: Bah, donc... ça tombe bien parce que je le connais depuis plus longtemps.
0: Voilà. Donc
4: 3 jours.
0: Bien, ça va être sympa. Alors, question 2. Trop belle.
4: Ouais.
0: Il est plutôt A, slip, B, caleçon.
4: Rien.
0: Quoi, rien?
4: Bah, moi, il met rien.
0: Oui, d'accord, il met rien, mais moi, je mets quoi?
4: C'est pas des strings?
0: Non, arrête. Je mets quoi sur le papier? Je vais pas écrire rien, on crée un papier en dessous, et puis après, on leur envoie une photocopie de tes réponses pour qu'ils nous renvoient un profil personnalisé. Il faut quand même que ça rentre dans les caisses, sinon, on va pas pouvoir calculer les scores après.
4: Non, bah, je sais pas, mais slip, là.
0: Mais vous allez voir!
4: Marc, il doit bien en porter de temps en temps.
0: Mais bien sûr!
4: Quand il fait du sport.
0: Mais tout le monde met des slips! Cécile, slip ou caleçon?
4: Je sais pas. T'as qu'à mettre caleçon.
0: L'autre, c'est pas dit caleçon.
4: Quoi? Oh, ça va, Florent?
0: Mais tu sais très bien ce qu'il met.
4: Non, je sais pas.
0: Mais arrête de faire ta sapine.
4: Je ne sais pas.
0: Tu me sais s'il met des slips ou
4: caleçon? Non,
0: je ne sais pas.
4: Mais enfin, il
5: va pas la caleçon. Mais enfin, il n'y a pas marqué justifiez-vous! Bon sang, je te dis de mettre caleçon, tu mets caleçon, on va pas faire une thèse.
0: Bah voilà, pourquoi tu l'emmerdes aussi? Elle t'a dit de mettre caleçon.
5: C'est fou ça.
0: C'est dingue.
5: Ah, mais elle est nerveuse.
0: Elle te cherche.
5: Ouais.
0: Permanence. Excuse-moi. Bon, en tout cas, moi je mets slip, hein, ça fait plus installé comme couple.
4: Ah bon?
0: Ça fera plus de points. Alors, vous l'avez dragué dans la rue, chez des amis, en boîte, au bureau. Moi je mets chez des amis, ça fait plus stable.
4: Ouais.
0: Céline? Attends, Cécile, d'abord, toi, c'est sûr, bah, c'est en boîte.
5: Et oh, oh, je te signale que je bossais, moi, au Blue Lagoon ce week-end, hein.
0: Bah, et alors?
5: Bah, alors, tu mets la D, tu mets au bureau.
0: Non, mais attends, tu plaisantes, j'espère.
5: Bureau?
0: Mais c'est une discothèque, et puis c'est tout.
5: Florence, arrête, c'est mon lieu de travail.
0: Ah, j'aurais... Bon, alors, Céline, ouais. T'es-il déjà arrivé de te rendre sur ton lieu de travail en micro-short à paillettes avec un whisky coca entre les seins? Question?
4: Bah, oui.
5: Ah!
0: Non,
5: et voilà,
0: si
5: et voilà.
0: Très bien, Céline, tu l'as rencontré où?
4: Chez Yves Rocher.
0: Oui, bah y a pas Yves Rocher.
4: Eh bah tu me demandes, je te réponds.
0: Non mais on est très contents d'en savoir plus sur ta vie privée, mais enfin, c'est hein?
4: Mais c'est elle se concentre.
0: S'il y a pas Yves Rocher, on fait comment? Tu choisis quelque chose qui est dans la case quand même.
4: Ouais, ok, si on peut plus parler. Bon, bah mèche chez des amis.
5: Et ben voilà, Céline.
4: Oui, remarque, c'est bien le nom d'un ami, Yves Rocher.
0: Mais bien sûr.
4: J'ai bien un copain qui s'appelle Jean-Pierre.
0: Mais bien sûr. Allez, ta flasque. Son sexe mesure au minimum. Oh, c'est drôle.
2: Donc, non, retenez, parce que je répète pas deux fois les questions. 5 cm, 7 cm, 9 cm, 12 cm.
4: Non, mais quand
2: 5, 7, 9, 12.
4: Je sais pas. Moi, je me figure pas combien ça fait, 5 cm.
2: Oh, ouais, c'est petit.
5: Oh, bah, c'est tout petit, Céline. C'est 5 cm, ça se voit pas, ça se cherche.
2: Bah, oui.
5: Y'a quelqu'un? Ah,
2: bah, attends. Ouais. C'est du plancton. C'est que tu l'as mis,
4: bah. Ouais, bah, t'as pas une règle?
2: Une
4: règle. Oh,
2: bah, bien sûr, tu penses, c'est tout ce qu'il faut.
5: Céline,
2: c'est que j'ai du succès, j'ai énormément de budget, j'ai un maître de chantier autobloquant.
4: Tu vois?
2: Donc comme ça je vous montre et puis les gens s'instruisent et puis
5: enfin je vous montre les longueurs et vous me dites
2: ou non, d'accord. Attends, bah, déjà 5 cm tu voulais savoir et ça fait ça, 5 cm.
5: Non, ça n'existe pas.
2: Mais j'en vois pas au fond.
5: Non,
2: c'est
5: pas.
2: On dirait que le mètre est loin, mais non, c'est un effet optique. Tout
4: près. Pas possible.
2: Bon, allez, stop. Alors donc 5.
4: Non.
2: Bah,
4: non.
2: Bien sûr. 7.
4: Non.
2: 9.
4: Non.
2: 12.
4: Ouais.
2: Moi aussi. C'est bien 12 parce que c'est comme un multiple, quoi. C'est...
4: Ah ouais?
2: Oui, c'est positif tout ce qui est 3. Alors, Céline, pour la question suivante, je te préviens, j'ai pas de rapporteur. En érection, son pénis fait avec son bas-ventre un angle de. 45 degrés, 60 degrés, 90 degrés ou 105 degrés.
5: Non, mais attends, s'il faut sortir de Polytechnique pour faire le test, c'est bon, moi je suis à out.
2: Évidemment, c'est ridicule, en plus c'est pas précis, il précise pas si c'est Celsius ou Fahrenheit, les degrés. Y'a aucune.
5: Non, bien sûr.
2: Y'a pas d'annexe.
5: Mais oui, mais attends, mais c'est debout ou c'est couché? Parce que ça bouge, hein,
2: ça
5: c'est
2: change.
5: Vivant.
2: Le...
5: Bah oui, c'est...
2: Mais l'angle est pas le même.
5: Mais bien sûr,
2: mais évidemment.
5: Ça se déplace.
2: Bah, allez, ça m'énerve. Moi je mets la moyenne.
5: Moi aussi.
2: Combien 45 plus 60 divisé par. Bon, moi je mets 60.
4: Ouais, moi aussi.
2: Très bien. Céline.
4: 105.
5: 105 ? Non !
2: Oh ! Non, chut, tais-toi. Céline ? Mmh. Tu n'as pas compris la question.
4: J'ai fait un bac, je sais manier les rapporteurs.
5: Hé, Céline, ça n'a rien à voir. 105 degrés, je te montre.
2: Regarde.
5: 105 degrés. Mais.
2: Ça bloque.
5: Mais ça bloque, ça va pas plus loin, il y a obstacle. Mais
2: évidemment, ça dépasse le. Voilà.
5: Alors
2: ben oui, ça
5: peut pas passer à travers.
2: Le triangle rectangle. Ça va, fais pas la gueule. Hein.
5: Mm-hmm.
2: Mais je te le mets, pour une fois que t'es dans la liste. Mm-hmm. T'inquiète pas, c'est toi qui vas gagner. 105 degrés. Alors, dans l'intimité, il vous appelle plutôt?
4: Non. Jamais.
2: C'est Cécile. Non.
4: Quoi?
2: Plutôt. Plutôt le mot avec un chapeau. Plutôt.
5: Ah! Pardon! Ah, pardon, moi je croyais que tu disais plutôt, plutôt.
2: Non, rien à voir.
5: En fait, non, c'est plutôt, plutôt, mais avec un chapeau, non?
2: Ok, donc.
4: Non, attends, c'est qui, ce plutôt?
5: Oh, c'est lui, ça.
2: T'as bien entendu, c'est rien, c'est le mot, plutôt.
5: Avec un chapeau.
2: Non, ta gueule, tu vas l'embrouiller avec ton chapeau. Plutôt. L'adverbe pronominal, enfin, le plutôt. Mais où est donc Orny, plutôt?
5: Ouais.
2: Ah.
5: Ouais, c'est ça.
2: Voilà, c'est lui. On apprend ça en maternelle, c'est la règle de...
4: De 3?
2: De 3,
4: ouais.
2: Bon, dans l'intimité, il vous appelle plutôt top 1. Ma puce, Nicole, mon ange, mon canard.
5: Nicole, comment veux-tu qu'il m'appelle Nicole? Je m'appelle Cécile.
2: Ah, s'il te plaît, Cécile.
4: Quoi?
2: Ils ont mis Nicole pour faire l'exemple.
4: Et tu sais,
2: mais quoi? Mais ils ont mis Nicole parce qu'il leur fallait un prénom, ça veut dire qu'ils t'appellent par ton prénom. Ils ont mis Nicole parce qu'il fallait bien qu'ils choisissent, ils n'allaient pas mettre tout l'éphéméride. C'était peut-être... Ça rien, moi, c'était peut-être l'année DN. C'était pas... Attends, mais ils auraient très bien pu mettre Cécile.
5: Et ben, c'est ce que je dis.
2: Voilà, ils auraient pu mettre Céline.
5: Voilà.
2: Ils auraient pu mettre connasse.
5: Voilà.
2: C'était pareil. Non, mais fais un effort. Bon, Céline, qu'est-ce que tu prends?
4: Je sais pas, t'as pas du coca?
2: Cécile, il t'appelle comment?
5: Il m'appelle pas, il siffle. Fiou, fiou. Voilà, comme ça, il fait.
2: Bon, ben, je te mets Nicole. Voilà.
5: Oh, bien, ça va faire des points, ça, Nicole.
2: Oui, bah, t'as cherché.
4: Attends, mais c'est qui, ce Nicole?
5: Oh, Céline! Florence, t'énerve pas, il reste une question.
2: Non,
5: là.
2: Je m'en rappelle très bien, on l'a joué 1000 fois. Au moment de. Hop, c'est qui, ce Nicole? Crac! Juste le magazine avec Mastria, les gens étaient ouf.
4: C'est ça. Et ben là, c'est quoi?
5: Avec
4: là, c'est marqué quoi, là?
2: Ah, vous avez rajouté un truc? Pourquoi avez-vous quitté le trio des top modèles pour vous lancer dans une carrière en solo? Ben, vous savez quoi? Les soirs comme ça, je me demande. Les top modèles.
6: Différent. Et puis c'est tout.

0: Bonjour à tous, nous fêtons Augustin, nous sommes le 28 août. Voyons ce que vous réservent les astres.
1: Attention les béliers, vos émotions sont à fleur de peau, vous vous épuisez inutilement.
0: Taureau, très bonne journée pour régler une affaire délicate.
1: Gémeaux, vous veillerez à ce que vos difficultés extérieures ne déteignent pas sur votre foyer.
0: Cancer, Saturne et Pluton pourront semer la zizanie. Ces deux astres négatifs pourront servir de détonateur à des disputes.
1: Lion, l'énergie de la Lune vous est bénéfique, notamment pour vos finances, qui semblent grimper en flèche.
0: Vierge, votre orgueil vous joue des tours. Concentrez-vous plutôt sur vos objectifs professionnels.
1: Balance, votre vie familiale devrait se dérouler dans une ambiance sereine et sans souci.
0: Scorpion, soyez patient, diplomate, cela vous aidera à désamorcer les situations difficiles.
1: Sagittaire, l'ambiance à la maison aujourd'hui sera très conflictuelle. L'idéal serait de ne pas vous mettre en colère.
0: Capricorne, l'impact de la Lune sera assez léger. Vos relations avec vos proches devraient donc passer par une phase assez harmonieuse.
1: Verseau, profitez donc de l'aspect de Pluton, bien aspecté, pour vous pencher sur l'état de vos finances. Mettez-y-vous sérieusement.
0: Enfin, Poisson, vous irez au bout de vos idées et vous mettrez vos projets à exécution sans le moindre risque de les abandonner en route. Et plus sûr de vous. À demain pour un nouvel horoscope. Nous fêterons Sabine.
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2: Il est 6h.

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1: 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André Malraux.
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2: Oui, allô, oui. Oui, ma chérie. Bah oui, bah c'est qui? Bah c'est moi. Bah je suis au carrefour. Quel carrefour? Carrefour du rond-point. Dans quel coin du carrefour du rond-point? Dans le coin fruits et légumes. Les salades, je les cherche, les salades, je les cherche, les salades, je les cherche. Ça y est, j'y suis, hein? Laitue? Je te dis que j'y suis. Ah, salade, laitue, oh, j'avais pas compris. Bah, il y en a plus, il y en a eu, mais là, il y en a plus, hein? Que je demande à une vendeuse, une frisée. Pourquoi les frisés s'y connaissent en laitue? Qu'est-ce que c'est que ces salades? Bon, tu m'appelles, bon voilà, hein? T'as oublié le poissonnerie? Eh ben, tu me demandes, je vais trouver. Tu sais comment je suis ton mari, je trouve toujours. Poissonnerie, poissonnerie. Ça y est, j'y suis, hein? Comment sont les sols? Carlé! Ah, les poissons sur les sols. Oh! Bah écoute, elles sont plates. Elles sont bonnes. Bah comment veux-tu que je sache si elles sont bonnes? Elles viennent d'où? Attends, il y a un petit panneau. Ouais. Elles viennent du Portugal. C'est bon signe. Si, en général, les bonnes viennent du Portugal. T'en veux pas, tu préfères, hein? Charcuterie? Eh ben, tu me demandes, je vais trouver, tu sais comment je suis ton mari, je trouve toujours. Charcuterie, ça y est, j'y suis. Il y a un monsieur. Je lui demande, mais je lui demande quoi? D'accord. Bonjour, monsieur, comment est votre boudin? Le boudin du monsieur est maison. Oui, oui, il va me le sortir pour me le montrer. J'y connais rien, mais sans y toucher, je peux te dire qu'il est ferme. Des rognons, il doit en avoir aussi. Quand on a un boudin pareil. Tu préfères un poulet fermier? Il en a un très très beau. Oui, tu penses très beau, il vient de Brest. Tu penses qu'il a de belles cuisses, il vient de Brest, ça fait une trotte. De la chair à saucisse, mais pourquoi faire? Une farce? Une farce avec qui? Au poulet! Tu sais, dans l'état où il est, là... Ça m'étonnerait que ça le fasse marrer. Je lui demande, est-ce qu'il vous reste de la cervelle? Il réfléchit. Je prends tout, monsieur. Je prends tout. Oui, oui, je prends tout. Oui, non, mais ça, c'est pour demain, mais pour ce soir, hein? Des bouillons en cubes? Mais j'ai trouvé ça où? Ouais, des soupes en briques. On va encore bien bouffer ce soir.
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5: Oui.
4: Mais bien sûr.
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3: Bonjour à tous. L'île de France balayée par des orages intenses hier en fin de journée. La région parisienne a été particulièrement touchée avec de forts cumuls de pluie, des rafales de vent dépassant les 110 km par heure et une forte activité électrique. Par endroits, la pluie était accompagnée de grêlons de plusieurs centimètres de diamètre. En attendant, une vingtaine de départements sont toujours ce matin en vigilance orange pour des risques d'orages. La façade est du pays est concernée. Météo France prévient d'un risque de grêle de taille moyenne à grosse et de possibles phénomènes tourbillonnants. Au Népal, les opérations de secours se poursuivent après la coulée de boue dévastatrice de mercredi. Près de 400 personnes sont mortes, 910 sont portées disparues, dont 517 étrangers. Côté chinois, les autorités du Tibet ont annoncé 3 morts. La Chine alerte également sur le risque de rupture d'une vaste retenue d'eau dans la zone touchée. Cela pourrait provoquer une importante crue en aval et provoquer des dégâts supplémentaires. Retour en France et Sébastien Delogu est sorti de garde à vue. Le député de la France Insoumise a été entendu pendant 8 heures hier après une altercation lundi avec des policiers en civil à Marseille. 3 fonctionnaires de police avaient ainsi déposé plainte pour outrage à personne dépositaire de l'autorité publique. L'élu a également déposé plainte de son côté contre X pour injures et violences physiques. Il a écopé d'une convocation pour le mois de novembre. Dette publique, réforme des retraites, bilan macroniste. Le MEDEF a organisé hier un débat économique à Roland-Garros en marge de l'université d'été des grands patrons. Débat qui a réuni 7 candidats à la présidentielle. Marine Le Pen, Bruno Retailleau, Édouard Philippe, Gabriel Attal, Raphaël Glucksmann, Marine Tondelier et Jean-Luc Mélenchon. Ils ont échangé sur les sujets économiques pendant plus de 2 heures. Et puis en football, Paris, Lens et Lille connaissent leurs adversaires pour la phase de Ligue de la Ligue des Champions. Le tirage au sort c'était hier soir. Manchester se dressera sur la route du PSG de Lens. Paris qui accueillera Barcelone. Les Sang et Or iront à Liverpool. Du côté du LOSC, il devra faire face à Arsenal et recevra l'un des favoris, le Bayern Munich. Excellent début de journée à tous.
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1: On peut dire que c'est sans nul doute l'enfant, le joueur emblématique même du club de Manchester United. Lui, c'est Sir Bobby Charlton. Un palmarès, un parcours, une vie exceptionnelle pour ce footballeur. Une existence qui a tenu qu'à un fil également. Né le 11 octobre 1937 dans le nord de l'Angleterre, Bobby Charlton, de son vrai prénom Robert Charlton, a 15 ans à peine quand il intègre le club des jeunes mancuniens. Il devra néanmoins attendre quelques saisons pour qu'il foule un terrain de football en tant que professionnel. Il fait partie de ces jeunes joueurs recrutés ou du moins surveillés de près par le mythique coach Matt Busby. Ces joueurs s'appelleront d'ailleurs les Busby Babes. Le talent de Bobby va vite taper dans l'œil de celui-ci. En 1956, il devient professionnel. Le milieu de terrain débute en première division anglaise. La saison suivante, il remporte son premier titre, le championnat d'Angleterre avec Manchester. Champion en 1957, le club rouge et blanc a donc le droit de disputer la fraîche Coupe d'Europe des clubs champions. Une compétition au cours de laquelle les Mancuniens font bonne figure, se hissant jusqu'en demi-finale face à l'Étoile Rouge de Belgrade. Mais le 6 février 1958, juste après leur rencontre face aux Yougoslaves, les Busby Babes de Manchester font escale avec leur avion à Munich avant de rentrer en Angleterre. Le froid, le givre et l'état du tarmac firent s'écraser l'engin au bout de la piste aéroportuaire munichoise, tuant 23 personnes des 44 occupants de l'avion, dont 8 joueurs du club. Tentant de sauver les leurs, Bobby Charlton et Matt Busby, eux, s'en sortent vivants de ce crash, mais tout était à reconstruire pour les Red Devils. Qu'importe, Bobby s'accroche, fera même mieux que cela, avec l'équipe d'Angleterre tout d'abord, en remportant la Coupe du Monde à domicile en 1966, s'adjugeant même le Ballon d'Or cette même année. 2 ans plus tard, 10 ans après le drame de Munich, les Mancuniens menés par Charlton et un certain George Best, entre autres, enlèveront la Coupe aux grandes oreilles, au nez et à la barbe du Benfica Lisbonne de Zébio. Des péripéties qui font de Bobby, certainement, le joueur de légende d'Angleterre par excellence. Allez, on se donne rendez-vous demain pour d'autres histoires d'un jour avec Mémoire Sport.

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4: Ce qu'il y a de bien à la maison de retraite, c'est qu'on a de la soupe tous les jours.
5: Dommage qu'elle soit froide.
4: Oui, mais comme ça, au moins, on se brûle pas. Qu'est-ce qu'on a après?
5: Du haché parmentier, c'est la fin de la semaine.
4: Demain, il y aura des épinards, ils ont tendu la pelouse.
5: On va voir la télé?
4: Bah, t'attends pas le petit Suisse?
5: Non, j'ai du mal à le mâcher.
4: Évidemment, tu le manges toujours avec le papier.
5: Sinon, il me glisse des doigts.
4: Qu'est-ce qu'il y a ce soir au programme?
5: Un film noir et blanc.
4: Oh, bah comme ça, on regrettera moins de ne pas avoir la couleur. C'est quoi comme film?
5: Le Grand Bleu.
4: Il paraît que c'est comme Cousteau, mais avec plus de sexe.
5: Il paraît.
4: Et en beaucoup plus chiant.
5: Qu'est-ce que t'as fait aujourd'hui?
4: Ah bah j'ai enfin terminé ma bouilloire en rotin.
5: Qu'est-ce que tu vas en faire?
4: Eh ben, je vais me faire une surprise, je vais me l'offrir pour la fête des pères.
5: Chut, faut pas le dire!
4: Pourquoi?
5: C'est une surprise. Moi, je suis allé répéter avec la chorale.
4: Ah, qu'est-ce que vous chantez avec la chorale?
5: Du Vanessa Paradis. C'est pratique pour les petites vieilles, elles ont plus beaucoup de voix.
4: J'espère que tu t'es inscrit à la prochaine excursion.
5: C'est quoi?
4: La visite des nouveaux locaux de la sécurité sociale du 13e.
5: Ça vaut le coup, ce truc-là?
4: Ce dimanche dernier, ils ont dit que c'était comme la pyramide du Louvre, mais en carré avec de la moquette.
5: Je préfère me réserver pour la promenade en barque au mois de janvier.
4: Il y en a toujours qui reviennent pas de la balade en barque.
5: Hein?
4: Il y en a toujours qui reviennent pas de la balade en barque.
5: Ils devraient pas faire ça la nuit. On loupe facilement le marchepied.
4: Y a-t-il un baptême de l'air de prévu pour cet été?
5: Oui, c'est le vol du plus vieil avion de l'aéroclub. Il a notre âge. C'est à 12 places, mais on va monter à 32. Parce que c'est nous, ils nous font un prix.
4: C'est encore l'alcoolique qui va piloter comme l'an dernier, quand il y a eu la catastrophe?
5: Non, c'est son fils. Il est handicapé mental, mais il boit pas. Il est sérieux.
4: Il y aura des parachutes cette année?
5: Oui, deux. Tirés au sort avant le décollage. T'as toujours mal au dos?
4: Ah oui, j'ai encore les marques. Ça reste longtemps, les traces de ceinturon.
5: Elle frappe fort, la nouvelle. J'aime bien, moi.
4: D'un autre côté, je l'avais mérité, elle m'a surpris en train de lire une revue porno.
5: C'était quoi?
4: Catalogue de la redoute.
5: C'est pas porno.
4: Ah oh ben si, j'étais à la page des culottes.
5: Tu me le prêteras?
4: Non.
5: Si, tu me le prêteras.
4: Ah non.
5: Tu me le prêteras.
4: Ah non, je te dis.
5: La page des culottes.
4: Oh, mais qui m'a là de celui-ci?
5: Si, tu me le prêteras.
4: Mais je te dis que non, saligo, va.
5: La page des culottes.
4: Oh, mais enfin. Ça se prête pas, un redoute. Non, je te le prêterai point. De toute façon, maintenant, la page des culottes, elle est plus lisible.
5: C'est comme mon voisin, il avait toujours des biscuits dans sa table de nuit. Ils ont fini par le piquer.
4: Ah, ils l'ont surpris?
5: Ouais, ils l'ont piqué.
4: Ah ben, c'est bien fait pour lui. Le biscuit, ça laisse toujours de la miette. Le règlement, c'est le règlement, ça se respecte, c'est comme les horaires.
5: Quand même, c'est tôt, 17h30, le dîner. Surtout l'été, quand il y a des tripes au sein d'eau. Qu'on doit aller manger au sous-sol pendant qu'il nettoie la terrasse.
4: On voit pas beaucoup le directeur en ce moment. Il doit être bien occupé avec ses affaires immobilières.
5: Je l'ai vu, moi, il est en photo dans le journal. Il fait du bateau avec le ministre de la Santé.
4: Ah oui, mais je l'ai vu, la photo là. Il a bonne mine, le ministre.
5: C'est normal, c'est le ministre de la Santé. Il serait ministre du Travail, il serait tout pâle.
4: Bon, allez, moi, je vais aller faire ma petite promenade digestive dans le parc.
5: Tu pourras pas aller dehors, il est 18h, c'est fermé.
4: Eh ben, j'irai prendre l'air en salle de rééducation. Ça sent l'éther comme à l'hôpital.
5: Ah, l'hôpital. Quand est-ce qu'on ira?
4: Ah, ça, faut pas rêver. C'est pas pour demain.
5: Une belle chambre, on n'est pas plus de quatre.
4: Des draps frais changés tous les 3 mois.
5: La grasse matinée jusqu'à 6h30.
4: La température prise par une professionnelle.
5: Avec de la crème Nivea.
4: Savonné sous la douche par une infirmière sans moustache.
5: Comme Cléopâtre.
4: Un vase de nuit individuel.
5: Avec son caca bien à soi.
4: Ah, tais-toi. On est en train de se faire du mal.

0: Bonjour à tous, nous fêtons Augustin, nous sommes le 28 août. Voyons ce que vous réservent les astres.
1: Attention les béliers, vos émotions sont à fleur de peau, vous vous épuisez inutilement.
0: Taureau, très bonne journée pour régler une affaire délicate.
1: Gémeaux, vous veillerez à ce que vos difficultés extérieures ne déteignent pas sur votre foyer.
0: Cancer, Saturne et Pluton pourront semer la zizanie. Ces deux astres négatifs pourront servir de détonateur à des disputes.
1: Lion, l'énergie de la Lune vous est bénéfique, notamment pour vos finances, qui semblent grimper en flèche.
0: Vierge, votre orgueil vous joue des tours. Concentrez-vous plutôt sur vos objectifs professionnels.
1: Balance, votre vie familiale devrait se dérouler dans une ambiance sereine et sans souci.
0: Scorpion, soyez patient, diplomate, cela vous aidera à désamorcer les situations difficiles.
1: Sagittaire, l'ambiance à la maison aujourd'hui sera très conflictuelle. L'idéal serait de ne pas vous mettre en colère.
0: Capricorne, l'impact de la Lune sera assez léger. Vos relations avec vos proches devraient donc passer par une phase assez harmonieuse.
1: Verseau, profitez donc de l'aspect de Pluton, bien aspecté, pour vous penchez sur l'état de vos finances. Mettez-y-vous sérieusement.
0: Enfin, Poisson, vous irez au bout de vos idées et vous mettrez vos projets à exécution sans le moindre risque de les abandonner en route. Et plus sûr de vous. À demain pour un nouvel horoscope. Nous fêterons Sabine.
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1: Bonjour à tous, on vient de l'apprendre. Un soldat franco-colombien de la Légion étrangère française a été enlevé début août en Colombie. En permission dans son pays d'origine, il circulait dans une région contrôlée par la guérilla. Les responsables présumés sont des dissidents des FARC aujourd'hui dissous. Ils l'auraient enlevé après avoir réalisé qu'il appartenait à la Légion étrangère française. Le bilan s'alourdit encore au Népal après la coulée de boue dévastatrice de mercredi. 469 personnes sont mortes selon la police népalaise. Les autorités chinoises ont pour leur parfait état de 3 morts sur le territoire du Tibet, portant le bilan provisoire total de la catastrophe à au moins 472 morts et plus de 1400 disparus. Les habitants de Kherson en Ukraine appelés à évacuer la ville, un appel lancé par les autorités locales pour se protéger des frappes russes. Le gouverneur régional a pointé le risque de voir la ville sans électricité ni chauffage pendant une longue période. En France, la façade est du pays toujours en proie aux orages. 7 départements sont toujours en vigilance orange. Du Bas-Rhin au Rhône, la Corse, elle est encore en alerte canicule. Sébastien Lecornu veut lancer un choc de reconstruction à Mayotte. Le Premier ministre a achevé hier sa visite sur l'archipel plus d'un an et demi après le passage du cyclone Chido. Il a ainsi indiqué que l'État accorderait une plus grande proportion d'avances financières aux collectivités. Sébastien Lecornu a aussi assuré qu'il espérait que des opérations de reconstruction démarrent d'ici le mois de février. Le député de la France Insoumise, Sébastien Delogu, convoqué pour outrage le 13 novembre prochain. Il a été entendu pendant 8 heures dans le cadre d'une garde à vue. En cause, son altercation avec des policiers lundi à Marseille. 3 fonctionnaires de police ont ainsi déposé plainte pour outrage à personne dépositaire de l'autorité publique. Sébastien Delogu a également déposé plainte pour outrage. Et puis on termine avec l'un des jeux les plus attendus de l'année. Les premières images de GTA 6 ont été dévoilées officiellement hier sur Netflix dans un clip de près de 30 minutes. Il nous fait ainsi découvrir les deux héros ainsi que la ville fictive de Vice City inspirée de Miami. Excellent début de journée à tous.
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0: et maintenant de la chanson de Daube. 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

0: Bonjour. Aujourd'hui, nos pas nous mènent en Sud-Sarthe, en vallée du Loir, à mi-chemin entre Le Mans et Tours, 45 km de chaque ville, à la rencontre des Fléens, les plus de 500 habitants de Flé. À noter qu'en 1807, Flé, 467 habitants, absorbe Quincampoix, 211 habitants, et Sainte-Cécile, 548 habitants. Bordée au sud par le Loir, traversée par le Dinan et l'Ire, commune rurale à habitat très dispersé, Flé est bordée par Thoiré-sur-Dinan, Chahaigne, Marçon, Vouvray-sur-Loire, Château-du-Loir, Lusseau et Beaumont-Pied-de-Bœuf. Pour le plaisir de visiter, il existe de nombreux bâtiments historiques à Flé. La chapelle Sainte-Cécile, édifiée au sommet d'un éperon dominant le Loir au XIe ou XIIe siècle et remaniée au XIVe et XIXe siècle, classée au monument historique en 1984, des fresques découvertes vers 1928 représentent Abel et Caïn, datées de la seconde moitié du XIIe siècle. Elles renferment par ailleurs trois retables classés monuments historiques au titre d'objet. L'église Saint-Pierre, édifiée au XIe siècle, comme l'atteste un des murs à l'appareillage en arête de poisson, ensuite remaniée au XVe et XVIe siècle, notamment pour le chœur, puis au XIXe siècle. À l'intérieur sont inhumés sous une pierre tombale les prêtres des XVe et XVIe siècles. Le monastère La Paix Notre-Dame, communauté de bénédictines, fondée en 1146. Le château d'Ourne, des XIe, XVIIIe et XIXe siècles. Le château de La Motte-Tibergeot, du XVIIe siècle, jardin recensé à l'inventaire général du patrimoine culturel. Le château de Malitourne, du XIXe siècle. Le château de la Chevalerie, des XIXe et XXe siècles. De plus, nous marchons sur les pas de Louis-Eugène Cavaignac, 1802-1857, président du pouvoir exécutif sous la Deuxième République, mort dans son château d'Ourne à Flé. Autre homme politique, Godefroy Cavaignac, 1853-1905, député de la Sarthe et ministre de la Troisième République, mort à Flé. Et nous suivons la trace de Adolphe Hercule de Gracelin, 1802-1882, entomologiste, il naquit et il mourut au château de Malitourne. Fin de cette balade à Flé, mais nous nous retrouvons très vite pour une nouvelle déambulation sartoise. À bientôt, et sartoisement vôtre.
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2: Le week-end du 29 et 30 août, Commissaire agricole à Marigné-Layé. Rendez-vous au plan d'eau, animation, restauration, soirée dansante et feu d'artifice.
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1: Bonjour à tous, il ne reste quelques jours avant la rentrée et le dernier rush pour acheter les fournitures scolaires. Le bilan s'alourdit encore au Népal après la coulée de boue dévastatrice de mercredi. 469 personnes sont mortes selon la police népalaise. Et puis les clubs de foot français connaissent leurs adversaires en Ligue des Champions. Des rayons pris d'assaut, des listes de fournitures à rallonge et des hésitations à n'en plus finir. Mardi, près de 12 millions d'élèves feront leur rentrée scolaire, un moment aussi redouté que la chasse aux fournitures. Certains parents terminent leur cours cette semaine et Anna Granger est partie prendre la température au sein de la papeterie La Papethèque de Toulouse.
2: Une trousse de France et une trousse du Stade Toulousain, si ça serait bien, mais comme je l'avais choisi Spider-Man, alors ou sinon le Stade Toulousain, on va bien l'acheter.
3: La rentrée approche et Younes hésite encore devant les trousses, mais pour sa maman, c'est surtout le porte-monnaie qui va trancher.
4: En effet, c'est pas donné. La trousse, c'est quand même 16 euros. Une trousse Spider-Man ou Marvel, et il en faut deux. Une fois les fêtes réécrire, une fois les stylos. Et on y a été la semaine dernière, donc on était à 60 euros. Et là, si je prends deux trousses à 15 euros, on est à 30 euros, donc ça fait quand même 90 euros. Et il ne demande pas grand-chose à cet âge-là.
3: La gérante de la papeterie, elle aussi, le sait bien, la facture grimpe vite.
5: Ça s'entend parce que chacun a un budget à respecter. Les fournitures scolaires, ça coûte cher. Donc on essaye, nous, d'offrir 20% de réduction sur les listes scolaires pour toutes les personnes qui viendront en magasin. Mais ça reste difficile de combattre certains géants. Il y a eu depuis déjà 3-4 ans là, des hausses de prix assez conséquentes sur tous les fournisseurs. Nous, en tant que petit commerce, on ne peut pas facilement jouer sur nos marges aussi facilement que certaines grosses structures.
3: Et pour les retardataires qui n'ont pas encore fini leur course, il leur reste un peu de temps. La rentrée, c'est mardi.
1: Et d'après l'association Famille de France, cette année, le prix moyen d'un panier de fournitures s'élèverait à plus de 170 euros. On vient de l'apprendre, un soldat franco-colombien de la Légion étrangère française a été enlevé début août en Colombie. En permission dans son pays d'origine, il circulait dans une région contrôlée par la guérilla. Les responsables présumés sont des dissidents des FARC, aujourd'hui dissous. Il l'aurait enlevé après avoir réalisé qu'il appartenait à la Légion étrangère française. Les opérations de secours se poursuivent après la coulée de boue dévastatrice de mercredi au Népal. 469 personnes sont mortes, 910 sont portées disparues, dont 517 touristes. Et depuis Mayotte, hier soir, le Premier ministre Sébastien Lecornu a fait un point sur les ressortissants français présents sur place. On l'écoute.
6: La priorité, vous vous en doutez, c'est évidemment la mobilisation de notre réseau consulaire en lien avec les autorités locales. On a ce qu'on appelle le fil d'Ariane, vous savez, c'est le registre de tous les ressortissants français dans chaque pays. Je crois de mémoire que c'est 80 ou 90 Français qui doivent être sur ce fil d'Ariane. Et de fait, comme vous le savez, un certain nombre de nos ressortissants manquent à l'appel. Et la situation, elle est vraiment suivie de très très près. Vous le savez, plus le temps passe, en pareilles circonstances, plus évidemment on peut être pessimiste. En tout cas, vraiment, je veux le dire, il y a une mobilisation du réseau consulaire qui est totale pour avoir des nouvelles de nos ressortissants.
1: Et la Chine alerte de son côté sur le risque de rupture d'une vaste retenue d'eau dans la zone touchée. En France, la façade est du pays est toujours en proie aux orages. 7 départements sont toujours en vigilance orange du Bas-Rhin au Rhône. La Corse, elle, est en alerte canicule. Sébastien Delogu est sorti de garde à vue. Le député de la France insoumise a été entendu pendant 8 heures après une altercation lundi avec des policiers en civil à Marseille. 3 fonctionnaires de police avaient ainsi déposé plainte pour outrage à personne dépositaire de l'autorité publique. L'élu, lui, a déposé plainte contre X pour injure et violence physique. Dette publique et réforme des retraites, bilan macroniste. Le MEDEF a organisé hier un débat économique à Roland-Garros en marge de l'université d'été des grands patrons. Débat qui a réuni 7 candidats à la présidentielle. Marine Le Pen, Bruno Retailleau, Édouard Philippe, Gabriel Attal, Raphaël Glucksmann, Marine Tondelier et Jean-Luc Mélenchon. Et puis en football, Paris, Lens et Lille connaissent leurs adversaires pour la phase de Ligue de la Ligue des Champions. Le tirage au sort, c'était hier soir. Manchester City se dressera sur la route du PSG de Lens. Le double tenant du titre accueillera aussi Barcelone et les sang et or iront à Liverpool. Programme copieux pour le LOSC aussi, hein, qui ira sur la pelouse d'Arsenal, vice-champion d'Europe, et recevra l'un des favoris, le Bayern Munich. Le président du LOSC, Olivier Létang, s'est d'ailleurs exprimé à l'issue de ce tirage au sort au micro de Canal+.
7: Toujours heureux, on sait que c'est une compétition qui est la plus belle compétition de club au monde. Ça valorise aussi le travail qui a été fait l'an dernier pour arriver à cette qualification. Mais j'ai suivi aussi ce qu'avait dit Luis Enrique en disant si on regarde le passé, on va pas y arriver. Donc on est focusé sur l'avenir pour faire une très belle saison et faire une belle campagne, une très belle campagne de Champions League. On pense toujours au club, à l'équipe et qu'on soit tous performants tous ensemble.
1: Et il faudra encore attendre un peu pour connaître le calendrier complet. En attendant, place aujourd'hui au tirage au sort de la Ligue Europa et de la Ligue Conférence. C'est à partir de 13h. L'Olympique Lyonnais, l'Olympique de Marseille et le Stade Rennais sont concernés par la C3. L'AS Monaco s'est qualifié hier soir pour la C4. Excellent début de journée à tous.

0: Bonjour à tous. Nous fêtons Augustin, nous sommes le 28 août. Voyons ce que vous réservent les astres.
1: Attention les béliers, vos émotions sont à fleur de peau, vous vous épuisez inutilement.
0: Taureau, très bonne journée pour régler une affaire délicate.
1: Gémeaux, vous veillerez à ce que vos difficultés extérieures ne déteignent pas sur votre foyer.
0: Cancer, Saturne et Pluton pourront semer la zizanie. Ces deux astres négatifs pourront servir de détonateur à des disputes.
1: Lion, l'énergie de la Lune vous est bénéfique, notamment pour vos finances, qui semblent grimper en flèche.
0: Vierge, votre orgueil vous joue des tours. Concentrez-vous plutôt sur vos objectifs professionnels.
1: Balance, votre vie familiale devrait se dérouler dans une ambiance sereine et sans souci.
0: Scorpion, soyez patient, diplomate, cela vous aidera à désamorcer les situations difficiles.
1: Sagittaire, l'ambiance à la maison aujourd'hui sera très conflictuelle. L'idéal serait de ne pas vous mettre en colère.
0: Capricorne, l'impact de la Lune sera assez léger. Vos relations avec vos proches devraient donc passer par une phase assez harmonieuse.
1: Verseau, profitez donc de l'aspect de Pluton, bien aspecté, pour vous pencher sur l'état de vos finances. Mettez-y-vous sérieusement.
0: Enfin, Poisson, vous irez au bout de vos idées et vous mettrez vos projets à exécution sans le moindre risque de les abandonner en route. Et plus sûr de vous. À demain pour un nouvel horoscope. Nous fêterons Sabine.
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1: Les idées ne sont pas faites pour être pensées, mais pour être vécues. André Malraux.
0: C'était l'idée positive du jour.

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2: Bonjour à tous. Un soldat de la Légion étrangère française retenu en otage en Colombie, un caporal franco-colombien engagé dans l'armée depuis 4 ans, a été enlevé début août alors qu'il était en permission dans son pays. Il se trouvait dans une zone contrôlée par la guérilla. Les responsables présumés seraient en effet des dissidents des FARC aujourd'hui dissous. Et ces rebelles auraient enlevé le soldat après avoir réalisé qu'il appartenait à la Légion étrangère française. La peur d'une nouvelle catastrophe entre le Népal et le Tibet, 2 jours après la coulée de boue dévastatrice. La Chine alerte sur le risque de rupture d'une vaste retenue d'eau dans la zone touchée. Cela pourrait provoquer une importante crue en aval et des dégâts supplémentaires. En attendant, le bilan, lui, s'est encore alourdi, avec au moins 472 morts et plus de 1400 disparus au Népal et au Tibet. Les orages menacent encore l'est de la France. 7 départements sont en vigilance orange ce matin aux orages, du Bas-Rhin au Rhône. Ces intempéries pourraient être accompagnées de chutes de grêle et de fortes rafales de vent. À noter que la Corse, elle est encore en alerte orange canicule. Dette publique, réforme des retraites, bilan macroniste. Le MEDEF a organisé hier un débat économique à Roland-Garros en marge de l'université d'été des grands patrons. Débat qui a réuni 7 candidats à la présidentielle. Marine Le Pen, Bruno Retailleau, Édouard Philippe, Gabriel Attal, Raphaël Glucksmann, Marine Tondelier et Jean-Luc Mélenchon. Le football, Paris, Lens, Lille, ils connaissent leurs adversaires pour la phase de Ligue de la Ligue des Champions. Le tirage au sort, c'était hier. Manchester City se dressera sur la route du Paris Saint-Germain et de Lens. Les Parisiens accueilleront aussi Barcelone et iront défier l'AS Rome. Les Lensois, eux, iront à Liverpool. Et programme copieux pour les Lillois aussi, qui joueront sur la pelouse d'Arsenal, vice-champion d'Europe, et qui recevront l'un des favoris, le Bayern Munich. Et puis, vous allez être nombreux sur les routes aujourd'hui et demain. C'est le dernier week-end de vacances scolaires. Bison futé, voire rouge sur tout le pays dans le sens des retours pour ce vendredi. En Ile-de-France, les premiers ralentissements sont attendus dès le début de l'après-midi. Excellent début de matinée à tous.

0: 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Salut à tous, c'est bientôt la fin de l'été, mais il reste encore une petite semaine. Et en plus, vous pouvez en profiter pour aller au cinéma pour les sorties nationales ce mercredi 26 août. Salut Yves.
1: Salut Patoche, bonjour tout le monde.
0: Très bientôt à reprendre aussi la rentrée et la grille de rentrée de la radio.
1: Je suis en train de préparer mes émissions.
0: Comme tout le monde. Ouais. Voilà, on a un film dans cette chronique, un bon film d'aventure, un thriller avec un bon réalisateur. Ça s'appelle The Dog Star de Ridley Scott. Ah, quand même.
1: Oui.
0: Forcément, ça parle un petit peu à pas mal de gens. Avec Jacob Elordi, Margaret Qualley, Josh Brolin, Guy Pearce, Benedict Wong et Allison Janney. Le petit résumé, je t'écoute.
2: Dans un futur proche où une pandémie sans nom a décimé la société américaine, Hig, un pilote, vit sur une base aérienne abandonnée du Colorado avec son chien et un ex-marine. Lorsqu'une transmission aléatoire passe par la radio de son Cessna 1956, la voix fait naître au plus profond du pilote l'espoir qu'une vie meilleure existe en dehors de leur périmètre étroitement contrôlé.
0: Bon, bande-annonce, ça me dit quelque chose encore ce film. On écoute.
3: Avant la fin de ce monde, j'embrassais ma femme. Je jouais avec mon chien.
4: Jasper !
5: Le monde que t'as connu n'existe plus. Il n'y a que nous ici. On essaye de s'accrocher à nos souvenirs. Aujourd'hui, c'est tuer ou être tué. En tout cas, moi je préfère là où je suis.
3: Des survivants.
4: Fonce.
3: J'ai entendu un appel radio. Je m'appelle Hig.
6: Je m'appelle Sima.
7: C'est parce qu'on a des règles strictes envers les inconnus.
6: Oui, mais il a du vrai café. La musique me manque. Chanter en allant faire les courses.
3: Ça me manque aussi d'aller faire les courses.

0: The Dog Star, c'est dans toutes vos salles à partir de ce mercredi 26 août. Alors le titre n'est pas tout à fait en relation avec le résumé parce que le chien on le voit un petit peu, mais bon, c'est pas lui la star, ça doit être le nom de son avion à mon avis.
1: Oui.
0: Bon, Ridley Scott, je trouve qu'il me déçoit un petit peu parce que ce thème du film de fin du monde, de sur la planète où il y a des îlots encore de résistance pour pas se faire envahir par des gens qui ont plus faim que toi, eh bien ça s'est déjà vu, ça dégomme un peu sec sur tous ceux qui essayent de s'approcher. On essaye de survivre, on sait pas si les gens sont contaminés ou quoi, parce que c'est pas spécifiquement dit, ou c'est juste je protège mon précaré. Et puis il y a des bandes de barbares, les gens deviennent des barbares. Voilà, bon, j'ai eu du mal. Honnêtement, le personnage est attachant, la jeune fille est adorable, le patron, on va dire, du clan, il est assez impitoyable aussi. Et ça tire sur les gens, ça essaye de s'échapper. Enfin, moi, j'ai pas trop accroché, enfin, un peu déçu.
1: C'est ça, c'est le monde post-apocalyptique vu par Ridley Scott. Les images, oui, sont très communes à ce qu'on a déjà vu dans plein d'autres films. Donc, quelle va être la petite patte de Ridley Scott pour sortir du lot? Je ne sais pas, parce que justement, on est habitué à ce que Ridley Scott il fasse des films qui soient imposants. Là, c'est vrai que c'est un cinéma presque devenu traditionnel, puisque comme le sujet existe déjà, je suis comme toi, j'ai pas senti le petit quelque chose qui sort le film du lot. Donc, il se laisse regarder pour ceux qui aiment ce style de film post-apocalyptique où on défend, comme tu dis, son précaré, où les envahisseurs, ceux qui sont hors de la communauté, on n'arrive pas à voir à l'image s'ils sont justement un peu comme des morts-vivants ou si c'est simplement des gens qui sont morts de faim et qui dès qu'ils voient un îlot de survie, vont aller tuer ceux qui sont sur place pour se nourrir eux-mêmes.
0: C'est la Mad Max pour le pétrole,
1: c'est ça.
0: C'est pareil. Bon, allez, pour les curieux, pour ceux qui aiment Ridley Scott, ou pas peut-être, ça peut être aussi un peu déçu, mais bon, rien de nouveau, je trouve, dans ce film sur ce type d'aventure. Bon, en tout cas, passez une bonne fin d'été. Oui. C'est bientôt la rentrée pour tout le monde. Merci Yves.
1: Merci Patoche. Au revoir tout le monde.
0: Salut.
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Bonjour. Aujourd'hui, nos pas nous mènent en Sud-Sarthe, en vallée du Loir, à mi-chemin entre Le Mans et Tours, 45 km de chaque ville, à la rencontre des Fléens, les plus de 500 habitants de Flé. À noter qu'en 1807, Flé, 467 habitants, absorbe Quincampoix, 211 habitants, et Sainte-Cécile, 548 habitants. Bordée au sud par le Loir, traversée par le Dinan et l'Ire, commune rurale à habitat très dispersé, Flé est bordée par Thoiré-sur-Dinan, Chahaigne, Marçon, Vouvray-sur-Loire, Château-du-Loir, Lusseau et Beaumont-Pied-de-Bœuf. Pour le plaisir de visiter, il existe de nombreux bâtiments historiques à Flé. La chapelle Sainte-Cécile, édifiée au sommet d'un éperon dominant le Loir au XIe ou XIIe siècle et remanié au XIVe et XIXe siècle, classée au monument historique en 1984, des fresques découvertes vers 1928 représentent Abel et Caïn, datées de la seconde moitié du XIIe siècle. Elles renferment par ailleurs trois retables classés monuments historiques au titre d'objets. L'église Saint-Pierre, édifiée au XIe siècle, comme l'atteste un des murs à l'appareillage en arête de poisson, ensuite remaniée au XVe et XVIe siècle, notamment pour le chœur, puis au XIXe siècle. À l'intérieur sont inhumés sous une pierre tombale les prêtres des XVe et XVIe siècles. Le monastère La Paix Notre-Dame, communauté de bénédictines, fondée en 1146. Le château d'Ourne, des XIe, XVIIIe et XIXe siècles. Le château de la Motte-Tibergeot, du XVIIe siècle, jardin recensé à l'inventaire général du patrimoine culturel. Le château de Malitourne, du XIXe siècle. Le château de la Chevalerie, des XIXe et XXe siècles. De plus, nous marchons sur les pas de Louis-Eugène Cavaignac, 1802-1857, président du pouvoir exécutif sous la Deuxième République, mort dans son château d'Ourne à Flé. Autre homme politique, Godefroy Cavaignac, 1853-1905, député de la Sarthe et ministre de la Troisième République, mort à Flé. Et nous suivons la trace de Adolphe Hercule de Gracelin, 1802-1882, entomologiste, il naquit et il mourut au château de Malitourne. Fin de cette balade à Flé, mais nous nous retrouvons très vite pour une nouvelle déambulation sartoise. À bientôt, et sartoisement vôtre.

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1: Rando VTT et pédestre à Prével. C'est le dimanche 30 août à partir de 8h. Rendez-vous au parking de l'église pour la randonnée VTT 21, 38 et 50 km. Pour la randonnée pédestre 11 et 16 km. Organisée par l'association Prével en fête. Pour tout renseignement 06 08 21 77 34. Les lutinades, c'est le dimanche 30 août à Soulitré. Rendez-vous au parc du Lavoir. Avec dès 8h, accueil et départ de la randonnée pour un circuit du lutin ponctué de surprises. À 11h et 14h30, les contre-visites guidées de Jérôme Poulain avec rire et anecdotes garanties. À midi, apéritif offert par l'ACLS et à partir de 12h30, repas proposé par le restaurant L'Aznavour. Et bien sûr, toute la journée, diverses animations pour petits et grands. Pour le repas, réservation nécessaire auprès du restaurant L'Aznavour. Les Troubleville à Conéré, c'est le samedi 29 août. Les Troubleville, ce sont les concerts avec Fauzen, Excalibur, la Maison Tellier et DJ Set et les Arts de la Rue avec la compagnie Trat, la compagnie Théâtre Bascule, la compagnie Jo Sature et ses Joyeux Osselets. Pour tout renseignement, consultez le site internet lestroubleville.com. Attention, l'entrée est gratuite.
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0: Metropolis par Motorhead, c'était votre dose de rock pour aujourd'hui. 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

0: Bonjour à tous, nous fêtons Augustin, nous sommes le 28 août. Voyons ce que vous réservent les astres.
1: Attention les béliers, vos émotions sont à fleur de peau, vous vous épuisez inutilement.
0: Taureau, très bonne journée pour régler une affaire délicate.
1: Gémeaux, vous veillerez à ce que vos difficultés extérieures ne déteignent pas sur votre foyer.
0: Cancer, Saturne et Pluton pourront semer la zizanie. Ces deux astres négatifs pourront servir de détonateur à des disputes.
1: Lion, l'énergie de la Lune vous est bénéfique, notamment pour vos finances, qui semblent grimper en flèche.
0: Vierge, votre orgueil vous joue des tours. Concentrez-vous plutôt sur vos objectifs professionnels.
1: Balance, votre vie familiale devrait se dérouler dans une ambiance sereine et sans souci.
0: Scorpion, soyez patient, diplomate, cela vous aidera à désamorcer les situations difficiles.
1: Sagittaire, l'ambiance à la maison aujourd'hui sera très conflictuelle. L'idéal serait de ne pas vous mettre en colère.
0: Capricorne, l'impact de la Lune sera assez léger. Vos relations avec vos proches devraient donc passer par une phase assez harmonieuse.
1: Verseau, profitez donc de l'aspect de Pluton, bien aspecté, pour vous penchez sur l'état de vos finances. Mettez-y-vous sérieusement.
0: Enfin, Poisson, vous irez au bout de vos idées et vous mettrez vos projets à exécution sans le moindre risque de les abandonner en route. Et plus sûr de vous. À demain pour un nouvel horoscope. Nous fêterons Sabine.
2: Salut à tous et bienvenue sur l'antenne de votre radio locale Ornithorynque. C'est l'heure de se retrouver pour Au cœur de l'album, la découverte musicale de la semaine. Et cette semaine, je vous propose de découvrir le dernier album du groupe Arzel. L'album s'appelle Les trous dans le ventre. Le groupe qui poursuit son aventure musicale avec ce nouvel album. Un album ressenti comme profondément humain où se mêlent émotion, réflexion et énergie rock. Depuis ses débuts, Arzel s'est construit une identité singulière, portée par des textes sincères et une musique qui navigue entre puissance et sensibilité. Avec ce nouvel album, le groupe explore les failles qui nous traversent tous, les doutes, les manques, les blessures, mais aussi l'espoir et la résilience. Un album qui marque une nouvelle étape dans le parcours du groupe, un album plus mature, plus affirmé, qui démontre également toute la capacité du groupe à transformer les expériences du quotidien en chansons universelles. Et justement, découvrez tout de suite sur l'antenne d'Ornithorynque une chanson extraite de l'album Les trous dans le ventre, le nouvel album du groupe Arzel. Voici tout de suite Les trous dans le ventre.

Groupe Arzel, à l'instant sur l'antenne de votre radio locale Ornithorynque, dans votre rubrique au cœur de l'album. L'album Les Trous dans le Ventre, c'est le dernier album du groupe Arzel. Pour en savoir plus, vous pouvez les suivre sur leur chaîne Spotify, YouTube, Facebook et Instagram. C'était l'album découverte de la semaine dans votre rubrique au cœur de l'album sur Ornithorynque. 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
1: Bonjour à tous. Une nouvelle alerte aux inondations au Népal. Elle a été lancée par la police népalaise après avoir été informée de la rupture d'un lac au Tibet. Les opérations de sauvetage sont suspendues. Depuis hier, la Chine alertait sur le risque de rupture d'une vaste retenue d'eau dans la zone touchée par la coulée de boue dévastatrice de mercredi. Retenue qui avait été créée par la rupture du glacier. Un soldat franco-colombien de la Légion étrangère française a été enlevé début août en Colombie. En permission dans son pays d'origine, il circulait dans une région contrôlée par la guérilla. Les responsables présumés sont des dissidents des FARC, aujourd'hui dissous. Il l'aurait enlevé après avoir réalisé qu'il appartenait à la Légion étrangère française. Les intempéries menacent l'est de la France. 7 départements du Rhône au Bas-Rhin sont en alerte orange aux orages aujourd'hui. Météo France prévoit également de fortes rafales de vent et un risque de chute de grêle. La Corse, elle, est encore en vigilance orange canicule. Le pic de chaleur est d'ailleurs toujours marqué sur les 2 départements de l'île de Beauté. Et déjà hier, un violent orage a frappé l'île de France. La pluie, la grêle et le vent se sont abattus en fin de journée sur la région francilienne, provoquant des dégâts matériels et de fortes perturbations dans les transports. C'est un week-end politique qui s'annonce. Ça commence aujourd'hui avec le début à Blois de l'université d'été du Parti Socialiste. La présence de Raphaël Glucksmann et de François Hollande est attendue pour cette première journée. Et puis la foire de Chalon lance sa 80e édition également ce vendredi, avec notamment Bruno Retailleau et Catherine Vautrin attendues aujourd'hui avant d'autres politiques ce week-end. Et puis on termine avec un mot de sport, le football. Après le tirage au sort de la Ligue des Champions hier, place aujourd'hui au tirage au sort des 2 autres compétitions européennes. C'est à partir de 13h. À Monaco, 3 clubs français disputeront la Ligue Europa, Marseille et Lyon qui se retrouvent dans le même chapeau, ainsi que Rennes. Concernant la Ligue Conférence, Monaco a validé son billet hier. Et c'est d'ailleurs le seul représentant du championnat français. Voilà pour l'essentiel de l'actualité. Excellente matinée à tous.

titre Mafiosa, numéro 1 de l'année 2018. Mafiosa est un des nombreux singles du rappeur L'Artiste. Ce titre, qui est sorti le 21 février 2018, a été enregistré avec la chanteuse brésilienne Carolina. Un titre qui se classe numéro 1 en France du classement Megafusion, c'est-à-dire les ventes de singles et de streaming. Il est également très bien classé en Belgique et en Suisse. Mafiosa est extrait de l'album Grandestino, le cinquième album de l'artiste. Album dans lequel on retrouve un autre carton de ce chanteur, le titre «

Et avant l'album Grand Destino, sorti le 23 février 2018, dans lequel on a pu entendre Cachu Cachu et Mafiosa, le quatrième album de l'artiste, qui s'appelait Clandestino, a été celui de la consécration, puisqu'à l'intérieur, on a pu retrouver

0: Hawa Imani a offert une large exposition médiatique à l'artiste, notamment grâce à son clip dans lequel apparaît l'acteur et humoriste Alban Ivanov.
1: Tu fais quoi ici?
2: Attends-toi, deux minutes, je parle à ma femme, Aladdin, ok?
1: Ma femme, ça fait deux ans qu'on n'est plus ensemble. Hein.
2: Comment ça, on n'est plus ensemble
1: ça
2: depuis
1: fait
2: deux ans?
1: Tu sais très bien.
2: Non, moi j'ai jamais dit que j'étais plus avec toi, moi.
1: Moi j'ai dit que je ne suis plus avec toi.
2: Ouais, c'est pas toi qui décides. Moi si je veux être avec toi, je suis avec toi. Donc Aladdin, il va prendre son cheval et il va retourner avec son copain Jelly. Et toi, tu vas rentrer à la baraque.
1: Non, chez moi, je rentrerai chez moi.
2: Et c'est quoi cette musique, chocolat, chocolat? Quoi, tu t'es pris pour Omar Sy? Y a pas de chocolat.
0: Depuis, la carrière du rappeur, l'artiste ne cesse de monter et rien ne laisse envisager que nous pourrions le retrouver les années à venir. L'artiste et Carolina, on les entendra dans un instant avec le titre Mafiosa en intégralité sur l'antenne de votre radio. Mais avant tout, petit coup d'œil, sur les marches du podium cette année-là, on a pu retrouver sur la cinquième marche un autre rappeur, Dadju, avec Bomb.

masque. Maître Gims et Vianney avec la même numéro 2 des meilleures ventes en 2018. Et en première position, là aussi, un duo, je vous le disais, l'artiste avec Carolina. Voici Mafiosa.

C'est Carolina, c'était Mafiosa, numéro 1 des meilleures ventes en 2018. Et bien voilà, les tubes en tête, c'est terminé pour aujourd'hui. On se retrouve très bientôt sur l'antenne de votre radio. Et ensemble, on parlera d'une autre année. Salut!

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1: Il est 10h. 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
2: Bonjour à tous. La Norvège en deuil. Le roi Harald V est mort à l'âge de 89 ans. Il était sur le trône depuis 35 ans. Le souverain souffrait d'une anémie hémolytique, une maladie du sang qui consiste en une destruction anormalement rapide des globules rouges. L'héritier direct du trône, le prince Haakon, 53 ans, doit lui succéder. Le Népal, de nouveau, sous la menace d'inondation. La police népalaise a lancé une alerte après avoir été informée de la rupture d'un lac au Tibet. Les opérations de sauvetage sont suspendues. Depuis hier, la Chine a alerté sur le risque de rupture d'une vaste retenue d'eau dans la zone touchée par la coulée de boue dévastatrice de mercredi, retenue qui avait été créée par la rupture du glacier. Les orages dans l'est de la France, 7 départements sont toujours en vigilance orange aux orages du Bas-Rhin au Rhône. Ces intempéries pourraient être accompagnées de chutes de grêle et de fortes rafales de vent. La Corse, elle, est encore en alerte orange canicule. La récession menace la France. L'INSEE a revu à la baisse sa première estimation de la croissance. Le produit intérieur brut français est resté stable au deuxième trimestre avec une croissance nulle à 0%. Ce chiffre fait suite aux mauvais résultats du premier trimestre, période au cours de laquelle le PIB français a diminué de 0,2%. En parallèle, l'inflation repart à la hausse. Les prix ont augmenté de 2,4% en août sur un an. En cause notamment les tarifs de l'énergie, l'alimentation notamment des produits frais progresse également. Le député La France Insoumise, Sébastien Delogu, convoqué pour outrage le 13 novembre prochain. Il a été entendu hier pendant 8 heures dans le cadre d'une garde à vue. En cause, son altercation avec des policiers lundi à Marseille. Et puis on termine avec un mot de football. Paris, Lens et Lille connaissent leurs adversaires pour la phase de Ligue de la Ligue des Champions. Le tirage au sort, c'était hier. Manchester City se dressera sur la route du Paris Saint-Germain et de Lens. Les Parisiens accueilleront aussi Barcelone, iront défier l'AS Rome. Les Lensois, eux, iront à Liverpool. Programme copieux pour les Lillois aussi, qui joueront sur la pelouse d'Arsenal, vice-champion d'Europe, et qui recevront l'un des favoris, le Bayern Munich. Excellente matinée à tous.

0: Bonjour à tous, nous fêtons Augustin, nous sommes le 28 août. Voyons ce que vous réservent les astres.
1: Attention les béliers, vos émotions sont à fleur de peau, vous vous épuisez inutilement.
0: Taureau, très bonne journée pour régler une affaire délicate.
1: Gémeaux, vous veillerez à ce que vos difficultés extérieures ne déteignent pas sur votre foyer.
0: Cancer, Saturne et Pluton pourront semer la zizanie. Ces deux astres négatifs pourront servir de détonateur à des disputes.
1: Lion, l'énergie de la Lune vous est bénéfique, notamment pour vos finances, qui semblent grimper en flèche.
0: Vierge, votre orgueil vous joue des tours. Concentrez-vous plutôt sur vos objectifs professionnels.
1: Balance, votre vie familiale devrait se dérouler dans une ambiance sereine et sans souci.
0: Scorpion, soyez patient, diplomate, cela vous aidera à désamorcer les situations difficiles.
1: Sagittaire, l'ambiance à la maison aujourd'hui sera très conflictuelle. L'idéal serait de ne pas vous mettre en colère.
0: Capricorne, l'impact de la Lune sera assez léger. Vos relations avec vos proches devraient donc passer par une phase assez harmonieuse.
1: Verseau, profitez donc de l'aspect de Pluton, bien aspecté, pour vous pencher sur l'état de vos finances. Mettez-y-vous sérieusement.
0: Enfin, Poisson, vous irez au bout de vos idées et vous mettrez vos projets à exécution sans le moindre risque de les abandonner en route. Et plus sûr de vous. À demain pour un nouvel horoscope. Nous fêterons Sabine.
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1: Pourquoi il ne faut plus utiliser vos anciennes boîtes en plastique ? Ces petites boîtes en plastique si pratiques au quotidien pourraient présenter un danger pour la santé. Contrairement à ce que l'on pense, ils ne sont pas faits pour durer éternellement. Au fil du temps, les contenants en plastique subissent une usure naturelle due au lavage répété, aux variations de température, micro-ondes, congélateurs, lave-vaisselle et à leur simple vieillissement. Ces facteurs fragilisent leur structure et peuvent entraîner des problèmes majeurs. Des substances chimiques peuvent migrer dans les aliments. Les boîtes en plastique fabriquées avant 2010 peuvent contenir du BPA, un composé chimique utilisé pour rendre le plastique rigide. Or, ce BPA peut migrer dans les aliments, en particulier lorsque les contenants sont chauffés ou soumis à des conditions extrêmes, par exemple en passant du congélateur au micro-ondes. Le BPA est susceptible d'agir comme un perturbateur endocrinien, c'est-à-dire qu'il peut imiter les hormones naturelles du corps, ce qui peut avoir comme conséquence troubles hormonaux, risque accru de diabète de type 2, développement de maladies cardiovasculaires, augmentation de risque de cancer hormonodépendant, sein, prostate. Depuis 2015, l'Union européenne a interdit le BPA dans tous les matériaux en contact avec les aliments, mais les vieux contenants en plastique conservés dans vos placards pourraient encore en contenir. Alors même si vos boîtes en plastique semblent être en bon état à première vue, certains signes ne trompent pas. Voici comment savoir s'ils ont dépassé leur durée de vie. Présence de rayures profondes ou de fissures, ces défauts abritent des bactéries et fragilisent la structure du plastique. Des taches ou des odeurs persistantes. Si une boîte conserve l'odeur des aliments précédents ou présente des taches indélébiles, eh bien cela signifie que le plastique est devenu poreux. Un âge avancé. Si votre boîte date d'avant 2010, elle pourrait contenir des substances aujourd'hui interdites, comme le BPA. Usure au lavage répété. Passer vos boîtes au lave-vaisselle ou les chauffer au micro-ondes accélère leur dégradation. Les alternatives les plus saines, les contenants en verre, l'acier inoxydable, les plastiques biosourcés ou compostables.
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Salut à tous et bienvenue sur l'antenne de votre radio locale Ornithorynque. C'est l'heure de se retrouver pour Au cœur de l'album, la découverte musicale de la semaine. Et cette semaine, je vous propose de découvrir le dernier album du groupe Arzel. L'album s'appelle Les trous dans le ventre. Le groupe qui poursuit son aventure musicale avec ce nouvel album. Un album ressenti comme profondément humain où se mêlent émotion, réflexion et énergie.

Arzel, à l'instant sur l'antenne de votre radio locale Ornithorynque, dans votre rubrique Au cœur de l'album. L'album Les trous dans le ventre, c'est le dernier album du groupe Arzel. Pour en savoir plus, vous pouvez les suivre sur leur chaîne Spotify, YouTube, Facebook et Instagram. C'était l'album découverte de la semaine dans votre rubrique Au cœur de l'album sur Ornithorynque.

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2: Bonjour à tous. Une nouvelle alerte aux inondations au Népal. Elle a été lancée par la police népalaise après avoir été informée de la rupture d'un lac au Tibet. Les opérations de sauvetage sont donc suspendues. Depuis hier, la Chine alertait sur le risque de rupture d'une vaste retenue d'eau dans la zone touchée par la coulée de boue dévastatrice de mercredi. Retenue qui avait été créée par la rupture du glacier. En attendant, le bilan, lui, s'est encore alourdi avec au moins 489 morts et plus de 1400 disparus au Népal et au Tibet. Il n'y a plus de département vigilance orange aux orages aujourd'hui. Météo France a levé son alerte sur l'est de la France. Depuis hier, de violentes intempéries se sont abattues sur le pays. 3 personnes ont été légèrement blessées, selon le ministre de l'Intérieur sur X, dans la Loire, le Val-de-Marne et le Doubs. 2200 personnes sont privées d'électricité aujourd'hui, dont 1700 dans l'est. À noter que la Corse, elle, reste en alerte orange pour canicule. Un soldat franco-colombien de la Légion étrangère française a été enlevé début août en Colombie. En permission dans son pays d'origine, il circulait dans une région contrôlée par la guérilla. Les responsables présumés sont des dissidents des FARC aujourd'hui dissous. Il l'aurait enlevé après avoir réalisé qu'il appartenait à la Légion étrangère française. C'est un week-end politique qui s'annonce et ça commence aujourd'hui avec le début à Blois de l'université d'été du Parti Socialiste. La présence de Raphaël Glucksmann et de François Hollande est attendue pour cette première journée. Il a œuvré au renforcement des liens entre la Norvège et la France. Ce sont les mots ce matin d'Emmanuel Macron. Le président français salue la mémoire d'Harald V, le roi de Norvège, qui est mort à l'âge de 89 ans. Il était sur le trône depuis 35 ans. Le souverain norvégien souffrait d'une anémie hémolytique, une maladie du sang. L'héritier direct du trône, le prince Haakon, 53 ans, doit lui succéder. Et puis, vous allez être nombreux sur les routes aujourd'hui et demain. C'est le dernier week-end des vacances scolaires. Bison futé, voie rouge sur tout le pays, dans le sens des retours pour ce vendredi. Excellente fin de matinée à tous.

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1: C'était Wally. C'était la chanson courte. Elle était petite, elle était courte.

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1: Né en 1952, Michael Cunningham est un romancier et scénariste américain. Il a d'abord été remarqué pour ses textes dans le New Yorker. Il a connu la consécration grâce à son roman La Maison du Bout du Monde. Son chef-d'œuvre, unanimement salué, Les Heures, a été prix Pulitzer en 1999 et adapté au cinéma. Son dernier roman, Un jour d'avril, paraît en poche. Il a obtenu le prix des lecteurs Point avec le magazine Femina. Le 5 avril 2019, dans une maison de Brooklyn, le vernis du bonheur familial se fissure. Tandis qu'Isabelle s'éloigne peu à peu de son mari Robbie, son jeune frère installé dans leur grenier vit par procuration à travers un avatar glamour en ligne. 5 avril 2020, alors que le monde est confiné, la maison se transforme en prison et Robbie est bloqué en Islande. 5 avril 2021, tout a changé et la famille doit faire face à une nouvelle réalité très différente. 3 journées d'avril, comme la chronique ininterrompue d'un couple qui s'essouffle, d'une famille qui vacille. Un jour d'avril de Michael Cunningham est paru chez Point. D'abord intervenante auprès des jeunes en difficulté, Sylvie G, toujours aussi fascinée par la psychologie et les relations humaines, met sa plume à profit en imaginant des personnages attachants qui nous chavirent à tout coup. Son lectorat fidèle reconnaîtra toujours les intrigues, la romance et un brin d'humour qui donnent toute la saveur à ses romans actuels, comme ce Blackout qui paraît en poche et est inédit. Nous sommes à Miami, en Floride. Evie McDaniel reprend connaissance à l'hôpital après avoir été trouvée sur les lieux d'une scène de crime. Les preuves l'incriminent pour le meurtre d'un jeune universitaire avec qui elle aurait eu une liaison. Mais la jolie enseignante ne se souvient de rien et demeure convaincue de n'avoir jamais été infidèle. Seulement, comment démontrer son innocence quand on ignore tout de cette nuit tragique ? Et puis, si Evie n'est pas de mœurs légères comme on le prétend, pourquoi son fiancé n'éveille-t-il aucun sentiment en elle alors que son attirance pour Ryan Knight, le policier chargé d'enquêter sur cette affaire, devient irrépressible ? Blackout de Sylvie G est paru chez Hugo Poche. Le mystère autour de la disparition de Jim Morrison demeure après toutes ces années. Yves Bigot, qui a présenté de nombreuses émissions sur Europe 1 et France Inter, dirigé les programmes de France 2, RTL et présidé TV5 Monde, nous le présente dans ce livre « Jim Morrison, Strange Days à Paris ». Poursuivi par le FBI et dans l'attente du résultat de son procès pour obscénité et exhibitionnisme, Jim Morrison quitte les Doors et l'Amérique pour s'installer à Paris le 12 mars 1971. Il y rejoint sa compagne Pamela Courson, flanquée de son amant et dealer, le comte Jean de Breteuil. En exil, Jim espère devenir le poète qu'il rêve d'être. Accompagné du franco-américain Alain Ronet, il fréquente Agnès Varda et se rend souvent dans le club le plus couru d'Europe, le Rock'n'Roll Circus, où il fait la connaissance de Johnny Hallyday et de Richard Boringer. Il décède dans la nuit du 3 juillet d'un infarctus du myocarde, selon le rapport médical du légiste. Agrégeant de nombreuses informations, Yves Bigot tire le fil, confronte les témoignages, explore les relations que Jim Morrison entretenait à Paris et cherche à percer le mystère de sa disparition qui s'épaissit en même temps qu'il s'éclaire. Jim Morrison, Strange Days à Paris d'Yves Bigot est paru aux éditions Le Mot et le Reste. La Sagrada Familia, l'Auberge Espagnole, le Barça, la Rambla, le Barrick Signo, les Quatre Gats, Gaudi, Miro, Dali, le jeune Picasso, la Plaza de Catalunya, le

chante un air de fête, de liberté, d'audace et d'impertinence. Aux yeux de millions de gens, Barcelone, c'est aussi la résilience, l'ouverture au monde et une incorrigible jeunesse. Ici, le génie Gaudi incarne un art inimitable. Il voisine avec les comtes rois maudits, les souverains fastueux, les femmes pionnières, les criminels, les marins audacieux, les fous et les héros disparus. C'est une histoire éblouissante de lumière et de noirceur que Pierre Lunel nous conte dans le roman de Barcelone. Il nous plonge dans le dédale des secrets de la ville des merveilles et ressuscite en conteur son âme rayonnante et ténébreuse. Sublime et vénéneuse, hétérodoxe et fantasque, gaudienne, sous nos yeux naît la Barcelone industrielle, moderniste, républicaine et nostalgique. On y découvre la misère et la luxure, les crimes et les châtiments, la fête permanente. On y entend aussi le vacarme des bombes anarchistes et celle de Franco qui tombe sur Barcelone meurtrie. C'est une fresque aux mille visages qui raconte le destin de cette ville des prodiges, cosmopolite et outrancière, ouverte à tous les vents. Le roman de Barcelone de Pierre Lunel est paru aux éditions du Rocher. Stéphanie Arc est journaliste scientifique et chargée de cours en création littéraire à l'université. Elle est l'autrice de l'essai « Identité lesbienne, en finir avec les idées reçues » en 2024 et du roman « Quitter Paris » en 2020. La revoici avec « Comment je n'ai pas sauvé la Terre » qui paraît toujours chez Rivage. À perte de vue, la mer, sublime. Au sol, d'innombrables lambeaux de plastique noir accrochés aux herbes. Ces déchets jonchant les falaises bretonnes intriguent une journaliste au cours de ses promenades. Qui les laisse là et pourquoi? Sont-ils aussi inoffensifs qu'on le prétend? Pour le savoir, elle se lance dans une enquête insolite qui l'amène à travailler chez une famille de maraîchers et nouer des liens avec eux. Des champs de coco au labo des biochimistes, d'une usine de recyclage au bureau sécurisé des manias de la plasticulture, elle va remonter la filière et percer au fil de ses rencontres les secrets bien gardés du système agro-industriel. Cette fiction documentaire aux accents poétiques relate avec une tendre ironie les péripéties de la narratrice qui, à défaut de sauver la Terre, dénonce les conséquences néfastes de nos modes de production alimentaire. « Comment je n'ai pas sauvé la Terre » de Stéphanie Arc est paru chez Rivage.

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1: On peut dire que c'est sans nul doute l'enfant, le joueur emblématique même du club de Manchester United. Lui, c'est Sir Bobby Charlton. Un palmarès, un parcours, une ville exceptionnelle pour ce footballeur. Une existence qui a tenu qu'à un fil également. Né le 11 octobre 1937 dans le nord de l'Angleterre, Bobby Charlton, de son vrai prénom Robert Charlton, a 15 ans à peine quand il intègre le club des jeunes mancuniens. Il devra néanmoins attendre quelques saisons pour qu'il foule un terrain de football en tant que professionnel. Il fait partie de ces jeunes joueurs recrutés ou du moins surveillés de près par le mythique coach Matt Busby. Ces joueurs s'appelleront d'ailleurs les Busby Babes. Le talent de Bobby va vite taper dans l'œil de celui-ci. En 1956, il devient professionnel. Le milieu de terrain débute en première division anglaise. La saison suivante, il remporte son premier titre, le championnat d'Angleterre avec Manchester. Champion en 1957, le club rouge et blanc a donc le droit de disputer la fraîche Coupe d'Europe des clubs champions. Une compétition au cours de laquelle les Mancuniens font bonne figure, se hissant jusqu'en demi-finale face à l'Étoile Rouge de Belgrade. Mais le 6 février 1958, juste après leur rencontre face aux Yougoslaves, les Busby Babes de Manchester font escale avec leur avion à Munich avant de rentrer en Angleterre. Le froid, le givre et l'état du tarmac firent s'écraser l'engin au bout de la piste aéroportuaire munichoise, tuant 23 personnes des 44 occupants de l'avion, dont 8 joueurs du club. Tentant de sauver les leurs, Bobby Charlton et Matt Busby, eux, s'en sortent vivants de ce crash, mais tout était à reconstruire pour les Red Devils. Qu'importe, Bobby s'accroche, fera même mieux que cela, avec l'équipe d'Angleterre tout d'abord, en remportant la Coupe du Monde à domicile en 1966, s'adjugeant même le Ballon d'Or cette même année. 2 ans plus tard, 10 ans après le drame de Munich, les Mancuniens menés par Charlton et un certain George Best, entre autres, enlèveront la Coupe aux grandes oreilles, au nez et à la barbe du Benfica Lisbonne d'Eusebio. Des péripéties qui font de Bobby, certainement, le joueur de légende d'Angleterre par excellence. Allez, on se donne rendez-vous demain pour d'autres histoires d'un jour avec Mémoire Sport.
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2: Voici Hellside, Worst Time.

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0: Bonjour à tous, nous fêtons Augustin, nous sommes le 28 août. Voyons ce que vous réservent les astres.
1: Attention les béliers, vos émotions sont à fleur de peau, vous vous épuisez inutilement.
0: Taureau, très bonne journée pour régler une affaire délicate.
1: Gémeaux, vous veillerez à ce que vos difficultés extérieures ne déteignent pas sur votre foyer.
0: Cancer, Saturne et Pluton pourront semer la zizanie. Ces deux astres négatifs pourront servir de détonateur à des disputes.
1: Lion, l'énergie de la Lune vous est bénéfique, notamment pour vos finances, qui semblent grimper en flèche.
0: Vierge, votre orgueil vous joue des tours. Concentrez-vous plutôt sur vos objectifs professionnels.
1: Balance, votre vie familiale devrait se dérouler dans une ambiance sereine et sans souci.
0: Scorpion, soyez patient, diplomate, cela vous aidera à désamorcer les situations difficiles.
1: Sagittaire, l'ambiance à la maison aujourd'hui sera très conflictuelle. L'idéal serait de ne pas vous mettre en colère.
0: Capricorne, l'impact de la Lune sera assez léger. Vos relations avec vos proches devraient donc passer par une phase assez harmonieuse.
1: Verseau, profitez donc de l'aspect de Pluton, bien aspecté, pour vous pencher sur l'état de vos finances. Mettez-y-vous sérieusement.
0: Enfin, Poisson, vous irez au bout de vos idées et vous mettrez vos projets à exécution sans le moindre risque de les abandonner en route. Et plus sûr de vous. À demain pour un nouvel horoscope. Nous fêterons Sabine.
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1: Bonjour à toutes et à tous. Le point sur la situation au Népal où 4 touristes français sont toujours portés disparus après la coulée de boue. Le point aussi sur ce militaire français enlevé par la guérilla colombienne. Et puis on s'intéresse à la rentrée, c'est le moment de faire les derniers achats de fournitures. On débute cette édition au Népal, où les secours sont toujours à la recherche des disparus. Le dernier bilan de la coulée de boue fait état de près de 500 morts, dont 3 en Chine, et de plus de 1400 disparus. Un glacier a cédé et a provoqué une crue soudaine ce mercredi, provoquant des dégâts importants. De nombreuses maisons ont été totalement détruites. Parmi les disparus, près de 800 touristes étrangers, selon les autorités népalaises et chinoises, dont 4 Français. Dans ce genre de situation, le ministère des Affaires étrangères s'appuie sur un registre spécial, selon Catherine Bertrand. Elle est la présidente de la Société française de médecine de catastrophe.
2: Lorsque l'on part en pays étranger, on doit s'inscrire sur le fil d'Ariane du ministère de l'Europe et des Affaires étrangères, qui permet de dire que de telle période à telle période, on est à tel endroit. En s'inscrivant, on donne son téléphone, son mail, donc c'est un moyen de repérage pour savoir si des personnes ont pu être impliquées ou ont disparu. Il faut s'attendre quand même à, d'abord, premièrement, on parle de milliers de victimes, mais c'est un point où il y aura beaucoup plus de touristes qu'on ne le pense, puisque c'est une zone un peu frontière et c'est une zone de transit des traits extrêmement important.
1: Le Népal annonce notamment la disparition de ressortissants indiens, américains ou encore malaisiens. Le ministère des Affaires étrangères français assure être pleinement mobilisé et suit la situation avec attention, en lien étroit avec les autorités locales. De leur côté, les autorités chinoises affirment que les opérations de sauvetage se déroulent de manière ordonnée, alors qu'une nouvelle menace, celle de la rupture d'une retenue d'eau au Tibet, est actuellement en train de diminuer. À la une de l'actualité également, un soldat franco-colombien de la Légion étrangère française retenu en otage. C'est l'annonce ce matin de l'armée colombienne. Il a été enlevé au début du mois en Colombie par des membres de la guérilla. Ce que l'on sait avec vous, Samuel Wagon.
3: Oui, il s'appelle José Olger Melochari et c'est un caporal engagé dans l'armée française depuis 4 ans. Il était jusqu'ici en permission dans son pays d'origine. Selon l'armée, il a été pris en otage le 6 août alors qu'il circulait sur une route du département de Nariño dans le sud-ouest du pays. Il s'agit d'une zone contrôlée par la guérilla. Les responsables présumés sont en effet des dissidents des FARC aujourd'hui dissous. Ils avaient refusé de signer l'accord de paix de 2016 avec le gouvernement et ces rebelles auraient enlevé le soldat après avoir réalisé qu'il appartenait à la Légion étrangère française.
1: Le groupe accusé de cet enlèvement est dirigé par un homme connu sous le nom d'Ivan Mordisco, le guérillero le plus recherché de Colombie. Il n'y a plus de département en vigilance orange aux orages aujourd'hui. Météo France a levé son alerte sur l'est de la France. Depuis hier, de violentes intempéries se sont abattues sur le pays. 3 personnes ont été légèrement blessées, selon le ministre de l'Intérieur Laurent Nunez, dans la Loire, le Val-de-Marne et le Doubs. 2200 personnes sont aussi privées d'électricité, dont 1700 dans l'est. À noter que la Corse, elle, reste en alerte orange pour canicule. C'est un week-end politique qui s'annonce et ça commence aujourd'hui avec le début à Blois de l'université d'été du Parti Socialiste. La présence de Raphaël Glucksmann et de François Hollande était attendue pour cette première journée. La foire de Chalon, elle lance sa 80e édition également ce vendredi, avec notamment Bruno Retailleau et Catherine Vautrin aujourd'hui, avant d'autres politiques ce week-end. Il ne vous reste plus que quelques jours avant de boucler les cartables. Mardi, c'est près de 12 millions d'écoliers qui vont retrouver le chemin de l'école. Si certains d'entre eux sont déjà prêts, d'autres ont encore la tête dans les fournitures. Cahiers de 300 pages, trousses, cartables et stylos, les magasins sont prêts à accueillir les derniers clients. Mélanie Germain est la gérante de la papeterie La Papetec à Toulouse et elle constate une fréquentation moins forte cette année.
4: Chaque année, ça varie en fait un petit peu d'un mois sur l'autre. Là, cette année, on a vu que le mois de juillet était très calme. On espérait qu'il y ait une reprise en août, vraiment pour début septembre. Là, pour l'instant, on n'a pas forcément la clientèle qu'on aurait espéré avoir. On voit que les gens traînent aussi, je pense, de plus en plus à faire les listes scolaires. C'est quelque chose à laquelle on s'était préparé. De toute façon, avec la baisse de la natalité en France, on savait depuis plusieurs années que c'était un marché qui commençait un petit peu à tomber. On a aussi pas du tout les mêmes marges et les mêmes prix d'achat hein, qu'on paye que les grosses structures. Donc forcément, comme on peut pas nous surstocker, on n'a pas énormément de stock d'avance. Donc ça nous permet pas d'acheter des produits à des prix cassés. Donc forcément, les prix se répercutent sur le public.
1: L'association Famille de France compte en moyenne 181 euros à dépenser pour le panier de fourniture cette année. En football, la Ligue 1 revient ce soir et c'est un choc aux Fosères de Ligue des Champions pour ouvrir cette deuxième journée. Lille reçoit le Paris Saint-Germain. Saint-Germain à 20h45 au stade Pierre-Mauroy. Le début aussi ce soir de la quatrième journée de Ligue 2. 5 matchs se jouent à 20h. Parmi les affiches, Montpellier reçoit Boulogne-sur-Mer et Rodez accueille Pau. Quant au leader Saint-Étienne, il joue à Dijon lundi soir. Voilà pour l'info, excellent après-midi.

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1: Bonjour à toutes et à tous, bienvenue sur l'antenne de votre radio locale Ornithorynque, votre radio au cœur du pays bilurien. Il va se passer quelque chose ce week-end, il se passe quelque chose ce week-end au pays bilurien. C'est le comice agricole du pays bilurien. Pour en parler, je reçois William Provost, le président du comice du pays bilurien. Bonjour William.
2: Bonjour Teddy, bonjour à la radio Ornithorynque et merci surtout de nous recevoir ce matin.
1: Ben merci d'avoir répondu à notre appel. Cette année, le comice est à Val-de-la-Hune. On reçoit également avec nous Damien Dubray, le vice-président du comice de Val-de-la-Hune. Bonjour Damien.
3: Bonjour Teddy, bonjour à tous et à toutes.
1: Alors Val-de-la-Hune, nouvelle commune depuis le 1er janvier 2025. C'est une fusion, hein, si je dis pas de bêtises.
2: Exactement, c'est une fusion entre Volnay et Saint-Martin-de-Locney. On va dire que c'était un truc qui était dans les tuyaux depuis des années, que tout le monde en parlait, en rêvait. Et ça s'est fait depuis peu, on va dire. Et là, on va dire c'est le premier comice Val-de-la-Hune. C'est voilà. Le premier de l'histoire, comice Val-de-la-Hune.
1: On sème la valse du temps.
2: Alors ça, c'est une vague idée. C'était les premières réunions publiques. Il y avait 80 à peu près personnes dans la salle. Et tout le monde donnait plus ou moins des idées du thème. Déjà, il y a eu un très gros engouement autour de ce comice-là. Énormément de personnes ont répondu présent. On peut le voir aujourd'hui dans les rues avec les décos et tout. Il y a eu un travail monstrueux, d'ailleurs, qu'il faut saluer et remercier. Faut pas hésiter à venir voir tout le monde le week-end, là. Quand vous venez au comice, j'espère que vous allez venir nombreux. Et quand vous allez venir, faites tout le tour de la commune, entre Volnay, Saint-Marc, les entrées de bourg. Tout, il y a des petites scènes, il y a les entrées de bourg sont magnifiques, il y a des petites scènes un peu partout, au niveau de l'ancien bar, à l'entrée du bourg de Saint-Marc, il y a des petites scènes un peu partout. Faut pas hésiter à prendre son temps pour regarder ça et saluer le travail des bénévoles de la déco.
1: Justement, les bénévoles qui sont là depuis quelques temps, quelques semaines, non, pardon, quelques mois, parce que un comice, ça se prépare pas du jour au lendemain, Damien.
3: Ben, en effet, ça fait bientôt 18 mois qu'on est sur l'organisation. Donc le lieu se situe sur un terrain bien connu, puisque c'est au stade de la Vaudoire, là où a lieu habituellement les 24 heures de la Bille. Donc avec une organisation un petit peu différente, mais avec un bon support déjà d'établi.
1: Ouais, 18 mois de travail en amont. Qu'est-ce qui t'a donné envie, William, de devenir président du comice du pays bilurien?
2: Alors, devenir président, je sais pas si je le suis devenu. On va dire que c'est un échange avec des personnes du canton il y a 3 ans maintenant, qui sont venues me voir et qui voulaient vraiment chercher quelqu'un à rentrer dans le comice cantonal pour créer un groupe. Et là, je remercie personnellement Claude Marché, parce que c'est l'une des personnes avec Damien que j'ai été voir en premier, pour leur demander. Donc, il est pas avec nous ce matin, mais il est de tout cœur avec nous, en tous les cas, ça c'est sûr. Et voilà, donc ça a été le premier avec Damien à répondre présent par rapport à ce comice-là, Val-de-la-Hune, et ils avaient plein d'idées, l'un comme l'autre. Et voilà, l'objectif c'est de les mettre sur table, quoi. Et c'est vrai que c'est du boulot.
1: Ouais, parce que pendant des années, c'était Jacky Médard qui était président du comice pendant des dizaines et dizaines d'années. Et là, depuis le retour après Covid de Saint-Michel de Chavennes, il a été décidé que le président du comice cantonal serait un habitant, un agriculteur, une personne de la commune en tout cas.
2: En fait, l'objectif dans ce comice cantonal, pour qu'on puisse perdurer cette fête-là le plus possible, c'est que dans le bureau du comice cantonal, il y ait un membre de chaque commune de l'ancien pays bilurien. Et qu'on ait une présidence, on va dire, tournante. On est tous plus ou moins, on va dire, vice-président, et au moment où ça arrive dans notre commune, on est président, et c'est là qu'on constitue le groupe avec qui on veut créer cette fête-là, quoi. Mais c'est un très bel exemple, je pense, d'association. Pourquoi ? Parce que aujourd'hui, moi, ce que je vis depuis 18 ou 15 ou 17 mois, c'est une essoreuse. Et je comprends pas, les présidents de comices cantonales ont pu rester 10, 15, 5 ans. Moi, je le fais cette année, je le fais à fond, peut-être trop, je sais pas. Mais je sais que, c'est une essoreuse à salade. Mais je comprends, c'est une présidence tournante. L'année prochaine, ce sera un autre. L'année dernière, c'était une autre personne. Et c'est très bien comme ça, en fait.
1: Damien, là, c'est dans la présidence vice-président donc du comice de Val-de-la-Hune, qui se déroulera ce vendredi, samedi et dimanche. Un gros programme prévu.
3: Alors déjà, moi, je tiens à souligner aussi que le bénévolat, c'est un renouveau pour moi. J'ai été bénévole au passé, j'ai renoué avec le bénévolat. J'ai trouvé un équilibre par la pratique du binôme. Depuis le départ, on est en binôme avec le président. On se partage énormément d'informations, toutes les informations, je dirais. Et depuis quelques mois, j'avais pris l'initiative d'être responsable de la restauration. Depuis 2 mois, j'ai rassocié un binôme aussi et ça m'a soulagé. Et donc le fonctionnement binôme est très important parce que ça permet de déléguer et aussi d'optimiser nos orientations, quoi.
1: Pourquoi justement être redevenu bénévole? Parce que comme tu le disais, t'as été bénévole pendant plusieurs années. Bon, j'imagine que la carrière professionnelle fait qu'on peut pas.
3: Voilà, beaucoup de difficultés professionnelles et familiales, donc m'ont un peu contraint de me renfermer. Aujourd'hui, on redécouvre les gens, on apprend à connaître les gens. Et on côtoie beaucoup de gens, beaucoup de bénévoles, et ça se passe dans la bonne humeur quand les bénévoles sont respectés à leur niveau. Ouais. C'est très important de respecter chacun des bénévoles comme il se doit, notamment par l'organisation de nombreux repas pour préparer ce comice.
1: Ouais.
3: De nombreux tests ont été faits et toujours un nombre de participants super engagé, quoi.
1: Moi, je me souviens de certaines phrases qui avaient été sorties l'année dernière lorsqu'on avait interviewé des bénévoles du comice qui se déroulait ici à Bouloir. C'est que certaines personnes, on se croisait dans la rue, on se disait bonjour, simplement comme ça. Maintenant, on s'arrête, on se fait la bise. Et en fait, on a appris à se connaître grâce à des moments de convivialité comme il se passe actuellement. Là sur Val de la Lune.
2: Ouais, tout à fait. Comme tu disais tout à l'heure par rapport à Anselme, la Val du Temps, au départ, c'est plein d'idées de différentes personnes et on a réussi à combiner ça pour avoir ce thème-là, si tu veux. Et c'est vrai que aujourd'hui, j'ai espoir que ça, il en reste quelque chose derrière. Et moi, Claude Marché, par exemple, c'est encore un exemple. Je le recite encore parce que pour moi, c'est le plus bel exemple. C'est une personne que je connaissais de nom, que j'avais jamais rencontré, j'ai jamais bu un café ou un coup avec lui, jamais discuté avec lui avant le comice. Mmh. Et c'est vrai que c'est des échanges avec des personnes comme ça qu'on ne connaissait pas ou qu'on croisait et qu'on ne connaissait pas forcément et qui vont rester après le comice. Et je dis Claude, mais il y en a plein d'autres comme ça, hein. Et je pense que Damien, c'est pareil.
3: Ah ben c'est d'une évidence. Ouais. On a tissé des liens avec peut-être parce qu'on est vraiment imprégné dans le comice, quitte à lâcher un peu notre travail justement professionnel en ce moment. Moi, pour ce qui est de ma part, je suis dans une grosse période de travail. Et pour autant, ce matin, c'était comice. Téléphone des 8h, c'était comice, quoi. Et on vit comice, pas H24, mais pas loin, parce que la nuit, ça nous perturbe. Et on se lève le matin, on a toujours des idées comices, quoi.
2: Ouais, mais après, faut garder le positif du truc quand même. Hein. C'est un excellent moteur, le comice. C'est un moteur. Après, faut mettre le carburant dedans, quoi.
1: Vous êtes tous les deux ici du monde agricole. Il faut faire partir du monde agricole pour travailler le jour du comice, enfin travailler et devenir bénévole au comice.
2: Pas forcément. Moi, je vois aujourd'hui, par exemple, l'association communale qui a été créée. Il y a des agris, il y a des personnes à la retraite, t'as des personnes en activité, t'as des personnes de Volnay et de Saint-Marc. Ça, c'est une grosse force aussi, parce qu'on aurait pu avoir un truc qui soit axé que sur une des deux communes, mais pas du tout.
1: Vu que c'est sur l'ancienne commune de Saint-Marc de Locney, les habitants de Volnay auraient pu dire, non, c'est pas notre commune, c'est à côté. Mais là, la mayonnaise de a très bien pris pour Val de la Une, et c'est plutôt une bonne nouvelle.
2: Les agris, je te dis, il en faut, parce que c'est énorme les moyens techniques qu'ils amènent, mais pas que. Les petites mains, les bras, comme la déco, c'est énorme le boulot qui a été fait en déco.
1: Tu disais 80 personnes à la première réunion. Combien de bénévoles en tout, grosso modo, pendant... la préparation, la déco, on va en parler dans un instant. Il y a la décoration, il y a la mise en place, il y a les plans, il y a les contacts. Tu disais, Damien, des 8h du matin au téléphone. Parce qu'il y aura les 3 jours, parce que là, on est parti sur un week-end de taré, les gars. Excusez-moi, mais voilà. Ouais. 3 jours de festivité du côté de Val-de-la-Une. Mais il y a aussi l'après, le démontage, le rangement. Combien de bénévoles en tout?
2: 120 minimum.
3: Plus que ça, le canton, avec le relais cantonal, on est plus sur 150, 160. Hein.
2: Ouais. Déjà, pour tout dire.
3: Quand on voit samedi dernier, on était 60.
2: 60 sur site.
3: À manger,
2: à manger, 67 le matin.
3: Voilà.
1: Mais parce que les installations se font en amont.
2: Oui.
1: Mais ces bénévoles-là, alors, ils viennent, ils donnent de leur temps, mais on va les nourrir. Comment ça se passe? Il y a une cantinière qui
3: vient.
1: Des bénévoles qui sont là
3: pour organiser les repas de la semaine. Et les bénévoles vont organiser les repas du week-end. On est accompagné de professionnels, mais ce sont des repas créés par nos bénévoles. Et voilà, c'est pas des repas de traiteurs, c'est bien des repas qui sont confectionnés suite aux dégustations qu'on a pu organiser depuis un an, quoi. Première soirée omelette qu'on a organisée, c'était au mois d'octobre 2025.
1: Quoi. Et justement, parce que vous avez fait trois soirées omelette.
3: Alors, on a en effet réalisé trois repas à omelette. On a organisé une soirée dégustation de vin et de bière pour choisir les vins et les bières. Ah,
1: parce que c'est pas uniquement le bureau qui décide, non, c'est...
3: Les bénévoles qui veulent participer. En fait... C'est ouvert à tous et aussi, on a... Pour notre soirée pavé de bœuf, on a dégusté la soirée pavé de bœuf, on a testé l'ensemble des desserts qu'on allait retenir, l'ensemble des plats qui sont retenus ont été testés.
2: Ouais, le leitmotiv en fait dès le début pour laisser personne sur la touche, grosso modo, on voulait que tout le monde donne son opinion quoi. Ouais. Donc tout le monde goûte, tout le monde sait, enfin tout le monde, tous ceux qui veulent,
1: tous ceux voilà, qui
2: goûtent et testent, essayent et pouvaient, oui bien sûr. Goûte, essaye, teste et c'est vrai que l'omelette, on en a fait trois pour arriver à trouver la recette magnifique qui va être dégustée vendredi soir.
1: Comme chaque année, en amont de ce comice, il y a eu une randonnée.
2: Oui.
1: J'aimerais qu'on en parle un petit peu de cette randonnée qui a eu lieu le 31 mai dernier. Combien de participants ?
3: Pour moi, c'est 300.
2: Et peut-être 220 repas le samedi soir, dimanche soir, pardon.
3: Ouais,
2: c'est... On va dire que c'est bête hein, ce que je vais dire, hein. Mais c'est vrai que, enfin voilà, on est déjà passé sur autre chose. Ça a été une très belle journée, tout ce qu'on peut retenir, ça c'est sûr. Ça a été une très belle journée, tout le monde a apprécié le parcours, alors qu'on s'est fait peur parce qu'il y avait quand même 10 sites différents à visiter.
3: Sur deux circuits différents, avec une organisation sur un grand territoire, donc ouais. Il fallait des moyens de transport. Rassurants, qui n'ont pas été simples à mettre en place, mais qui ont super bien plu.
2: Et les deux chevaux.
3: Notamment aussi avec la participation du club des deux chevaux.
1: Ouais. Les deux pattes volnésiennes, ouais, qui est, c'était bon enfant,
2: tout à fait.
1: C'était un merveilleux moment.
3: Et donc, découverte des sites très très variés.
2: Oui. Ouais.
3: Toute production, toute animation différente.
1: On parlait de l'omelette tout à l'heure. La première soirée du comice, c'est ce vendredi 28 août à partir de 19h avec une soirée omelette, Damien.
3: Voilà, oui, omelette avec une petite variante et avec un dessert pour un prix modique de 12€. Donc on vous attend bien nombreux dès 19h le vendredi soir.
1: Alors c'est sur le site où il y aura le comice.
3: C'est sur le site où le comice est organisé.
1: Alors là, c'est pareil, on a une animation après.
2: Ouais, c'est ça. Donc
1: on ouvre le micro au public en fait. On n'a pas assez de bénévoles qui nous aident. Prends le micro, tiens. C'est ça en fait. On est toujours dans le moment convivial et populaire.
2: Alors, en fait, ce qui se passe, c'est que et puis on est surtout toujours sur le même leitmotiv. On a fait confiance à Sylvain Villerien, donc Sylvain Bréau, qui est un habitant de Volnay aussi, local, et qui nous fait l'animation karaoké en début de soirée avec et il va finir avec une soirée années 80 quoi. Et je pense qu'il va même nous pousser la petite chansonnette.
1: Pardon. D'accord.
2: Voilà quoi.
1: Donc ça se passe sur le site de Vaudoire le vendredi à partir de 19h. Samedi, ça y est, c'est le jour du comice avec les animaux, le matériel agricole, de nombreux exposants.
2: C'est ça.
1: Ça ouvre à partir de 10h, c'est combien l'entrée ?
2: C'est gratuit.
3: Ah bah, c'est complètement gratuit.
1: On garde la gratuité.
3: Avec un accueil pour les exposants à partir de 8h le matin autour d'un café et viennoiserie offert à tous nos exposants et bénévoles.
1: On tient évidemment, oui, on les remercie tous ces bénévoles. On va, je pense que même pendant les discours du week-end, on va pas arrêter de remercier.
2: C'est la base. Parce
1: que, ils vont être là, ils vont tenir la buvette, tous les stands, ils vont faire la circulation, le parking. On pense à ceux qui seront sur le parking, sur la poussière, sous le soleil, parce que ça sera pas une canicule, mais il fera quand même bon pendant ce week-end. À 10h30, la visite officielle, et puis à midi, un petit vin d'honneur.
2: C'est ça.
1: On a parlé.
2: Ouais. Petit vin d'honneur offert, c'est pareil à tous. Donc là, offert par le Crédit Agricole. Après, repas. Le repas du midi.
3: Plateau repas organisé et encadré par l'équipe cantonale. Celui-ci. Sous la coupole de Fabien Dassé.
1: D'accord.
2: Après, je pense que l'autre truc qui est important aussi à dire, c'est que dès le vendredi soir, même ceux qui aiment pas l'omelette, il y a de la restauration rapide tout le week-end, frites, saucisses,
3: fraîches, parce que moi j'ai lourdement insisté personnellement pour avoir des repas issus de produits locaux, au minimum français, Je tiens beaucoup à défendre notre nourriture française et parce nos productions françaises.
1: Je vois les partenaires, les poulets de Loué, bœuf fermier du Maine, on reste dans la nourriture locale pendant tout ce week-end.
3: Tout à fait, c'était mon leitmotiv d'aller dans cette direction. Donc, à savoir que les frites qui arrivent sur le site ne seront que préparées le jeudi en Normandie pour arriver le vendredi midi. Donc, frites sans conservateur, quoi.
1: Bon, bah ça c'est plutôt une bonne nouvelle pour ceux qui se posent aussi la question. Donc, des animations tout au long de la journée. On en retrouvera quoi sur le site pendant la journée de samedi?
2: Alors, les gros trucs. Donc, il y a tout comme tous les ans l'animal show. Mmh. Avec la présentation des animaux par les petits enfants, les petites génisses et tout ça, et autres animaux d'ailleurs. Il y aura une scène ouverte qui sera mise à disposition pour toutes les personnes un peu artistiques, qui se sentent d'une âme artistique. Après, il y a la bandasse de Tourigny qui va faire de l'animation tout le week-end. Nous allons avoir aussi un tracteur qui va emmener avec des petits wagons les enfants toute la journée.
1: D'accord.
2: Ouais. Il y aura des vieux tracteurs, les exposants avec les commerçants, artisans, associations, la bobinothèque qui va venir sur place aussi nous présenter.
1: Alors c'est quoi, c'est la bobinothèque?
2: C'est une association qui récupère des vieux films de tout format différents et qui les numérise pour les rediffuser. En fait, c'est pour garder un peu le patrimoine historique de l'image et pour essayer de le partager, de le diffuser et de le garder surtout et de le conserver, voilà.
1: D'accord. Et donc, ils vont les retrouver ce week-end.
2: Ah, ils diffuseront un petit film ce week-end dans leur bus.
1: Dans leur petit camion, si je dis pas de bêtises, qui peut d'ailleurs accueillir une trentaine de personnes.
2: C'est ça. Faut pas hésiter.
1: Bon, on va retrouver tout ça donc sur le site de Vaudoire. Et bien la journée de samedi va se clôturer avec une soirée dansante. Alors là, on retrouve un accordéoniste, David Rivière. Et là, des chorégraphies proposées non pas par des professionnels, mais par des bénévoles.
2: Donc c'est à l'instar de Cathy. Cathy Jodot, la coiffeuse, qui au départ avait une idée, qu'il fallait qu'il germe tranquillement. Et là, elle arrive à éclore son idée et elle va faire des costumes mais magnifiques, éclairés. Donc elle va faire deux présentations avec les majorettes du Breil qui vont défiler pour elle en fait avec deux beaux magnifiques costumes. C'est du son et lumière, grosso modo. C'est un spectacle, c'est un vrai show.
1: D'accord. On retrouvera quoi à manger le soir, Damien?
3: Donc, le principal repas de notre week-end, je dirais, tourne autour d'un pavé de bœuf. Pavé de bœuf, bœuf fermier du Maine, c'est-à-dire une vache du secteur, avec sa traçabilité.
1: Ouais.
3: Donc, on aura l'origine du bovin que l'on pourra déguster en pavé de bœuf. Cette soirée-là est très importante à gérer, rien que pour cette partie, j'ai 34 personnes à mon service pour distribuer la restauration.
1: Ah oui, quand même.
3: Que la restauration.
1: Alors, il y aura donc pavé de bœuf. Alors, une entrée surprise.
3: Voilà.
1: Alors, on la garde en surprise. Voilà. Pavé de bœuf, légumes de saison. Et un trio gourmand en dessert, un repas à 25 €. Faut réserver en amont ou on peut venir sur place? Il y aura peut-être encore la possibilité.
3: Il est temps de réserver. Le nombre de places va finir par se limiter rapidement.
1: Alors à l'heure où on enregistre cette interview, on est à combien de réservations?
3: Ce matin, j'ai fait le point avant de venir. 450 repas réservés, sachant qu'encore de nombreux bénévoles comme moi n'ont pas réservé.
1: Alors si même le responsable de la restauration n'aura pas de quoi manger.
3: Donc voilà.
2: Il ira manger des saucisses.
1: Voilà. Comment pour réserver justement, Damien?
3: Alors on appelle tout simplement Didier au 06 28 90 48 43.
1: D'accord.
3: Qui lui s'occupe des réservations du vendredi soir, du samedi midi et du samedi soir.
1: D'accord. Bah justement, là, on parle de cette soirée de samedi soir qui se clôturera tranquillement dans la soirée, parce que le lendemain, faut que les bénévoles reviennent.
2: Ouais, alors faudrait qu'on parle de l'orchestre aussi.
1: De David Rivière.
2: Tout à fait, qui est un orchestre qui est pas trop connu dans le secteur, donc faut pas hésiter à venir voir. Il est très très très très bien, c'est un très bon orchestre et qui est du côté de Tours, qui a pas trop tourné dans le coin, donc faut pas hésiter à venir voir.
1: Bon, on retrouvera David Rivière sur la scène du Comice de Val-de-la-Une le samedi 29 août. On n'est pas obligé de manger sur place pour ceux qui veulent juste profiter de la soirée.
3: Ah non. Bah, c'est ouvert à tout public.
1: On rappelle que l'entrée est toujours gratuite. Hein.
2: Gratuite.
3: Et en parallèle, oui, il y a possibilité de se restaurer rapidement au travers de la friterie, quoi.
1: Exactement. On va passer à cette troisième journée où il faudra avoir des bénévoles en béton. Vous avez des bénévoles en béton, je pense que ça fait 18 mois que vous les motivez.
2: Ça nous dépasse un petit peu, hein. Je vais être honnête avec toi, hein, parce que ce soit moi, Claude ou Damien, au départ, voilà, un jour, deux jours, là on est arrivé sur trois jours, et la troisième journée, on va le dire, hein, c'est énormément et que grâce aux jeunes, c'est porté par eux, nos jeunes de Volnay-Saint-Marc, Val-de-la-Une, là, qui ont voulu, en fait, ils nous ont entendu parler toujours des jeux intercommunes à l'époque de la COF, ils nous ont entendu parler de ça tout le temps, des bons souvenirs et tout, énormes et tout, et eux ils ont voulu recréer ça. Ce fameux dimanche du Comice, donc là, ils nous proposent ça, les jeunes.
1: Il y aura à côté un bric-à-brac.
2: Ouais.
1: Voilà, avec c'est combien le prix?
2: Gratuit.
1: C'est gratuit là aussi.
2: Gratuit. On offre tout, on a le cœur sur la main, nous à Val-de-la-Une. Et le pire, c'est que chaque visiteur qui va venir sur place aura même un porte-clé offert dès l'entrée du site.
1: D'accord.
2: Pour savoir combien qu'on a eu de personnes sur le week-end en tout.
1: Ça sera plus simple pour les.
2: Porte-clé financé aussi qu'avec des sponsors.
1: D'accord. On va pouvoir aussi remercier tous ces sponsors à la fin de cette interview.
3: Autre animation du dimanche qui s'est créée dernièrement suite aux opérations de déco sur la commune. Nous avons récupéré des gerbes de blé avec une batteuse de Volnay d'il y a 75 ans qui a été remise en route. Le jeune s'est tellement fait plaisir d'organiser cette récolte qu'il a récupéré une batteuse et il y aura mise en route de la batteuse pour en récupérant les gerbes de blé de la déco le dimanche après-midi.
1: D'accord.
3: Donc il y aura une mise en route de cette batteuse originale.
1: Bon, on va la retrouver parmi les différentes animations. On parlait tout à l'heure des danseuses des majorettes du Breil. Elles seront là pour animer toute la journée de dimanche, parce que dimanche, tu en parlais des jeux intercommunaux.
2: Ouais, alors il y a un autre truc aussi le midi, alors qui est entre guillemets plus réservé aux habitants de commune Val-de-la-Une, c'est un concours culinaire. En fait, c'est c'est pas forcément, je sais pas si c'est écrit dans le programme,
1: marmite sartoise.
2: Donc ça, c'est ouvert plus à toutes les personnes grosso modo de Val-de-la-Une qui ont envie de faire une marmite sartoise. Ils la font chez elles. Ils viennent nous la proposer au Comice Val-de-la-Une, quoi.
1: Okay.
2: Et il y aura trois jurys, dont les marmites de Céline, qui viendront goûter. Et les marmites de Céline offriront deux repas pour celui qui a fait la meilleure marmite.
1: Ok. Les jeux intercommunaux, qu'est-ce que c'est?
2: Les jeux intercommunes, à l'époque, c'était l'ancien Pays Bullerien qui était représenté par chaque commune, une dizaine de personnes par commune qui faisaient une équipe. Et l'objectif, c'était de jouer ensemble dans l'esprit bon enfant.
1: Un intervillage.
2: Voilà, c'est
1: modo,
2: ça, c'est un intervillage. Il n'y a pas de vachette. Il y a une piscine et plein de jeux autour, plus ou moins basés, on va dire, agricoles, entre la course à sac, la c'est de paille ou de foin d'ailleurs. Il y aura un peu encore des combattants, il y aura plusieurs trucs, quoi. Voilà, plein de surprises. Faut venir voir et puis surtout encourager nos jeunes, parce que nous, en fait, cette journée-là, le dimanche, on va surtout être là pour les soutenir, pour les encadrer. On va gérer nous plus la partie restauration et
1: c'est dommage que je vous aurais bien vu faire une course en sac tous les deux.
2: Les sacs, on les porte maintenant.
3: on aura, je pense, assez de fatigue.
1: Oui. Ouais, mais c'est de la bonne fatigue en fait que vous aurez à l'issue de ce week-end.
2: Oui.
1: De ce week-end.
2: Ah bah c'est que des bons souvenirs et puis de la bonne fatigue. D'ailleurs, faut garder que le bon. Par rapport au jeu, d'ailleurs, il manque encore quelques communes qui vont se reconnaître, je pense, qui n'ont pas forcément fait d'équipe encore. N'hésitez pas à nous contacter.
1: Bon, il y aura donc ce jeu, le concours culinaire le midi. Alors les jeux, c'est toute la journée, hein, c'est pas que le matin.
2: Ça commence à 10h et ça finit vers 16h, 16h30 ou 17h si on est un peu en retard.
1: On va se tourner vers Damien, il y a un repas le dimanche midi.
3: Et on reste
1: dans le local.
3: Ben oui, en tant qu'éleveur de loué, je suis heureux de pouvoir partager ce poulet de loué qui a une réputation. Donc,
1: oui.
3: Venez nombreux manger du poulet rôti de loué accompagné d'un repas donc qui vous est proposé pour un tarif de 12 euros.
1: Alors
3: l'inscription de ce repas s'est fait auprès de Martine au 06 44 93 59 04. Sachant que par ailleurs, une fois de plus, la friterie sera fonctionnelle avec plusieurs équipes, donc sera toujours opérationnelle tout au long du week-end.
1: Alors, parmi les différentes animations qu'on va retrouver, on en parlait des majorettes, il y a Destructeurs gonflables, il y a, et on va retrouver également la bobinothèque. Et puis, également, alors là, c'est, on va dire, l'événement, chose qui est en place depuis plusieurs mois, il y a une grande tombola. Avec des tickets qui ont été vendus, nombreux tickets qui ont été vendus. On pourra toujours en acheer
3: le week-end.
2: Il en reste à vendre.
1: En premier lot quand même un séjour à Disneyland pour 4 personnes pour un séjour de 2 jours et 1 nuit.
2: Ah ouais, c'est un lot assez magnifique. Normalement on n'a pas le droit de trop citer le nom d'après ce que j'ai compris, mais bon, par rapport à la marque qui est déposée, bon, ouais, peu importe, on l'a fait.
1: Sinon on va dire que c'est sur un parc à thème d'une souris et voilà.
2: D'une souris à grandes oreilles.
1: Voilà. Mais ça on coupera pas au montage.
2: Ouais. Et donc c'est un magnifique lot, mais même les autres lots sont pas déconnants. Il y a un tour de Selex dans les vignes, il y a un repas
3: gastronomique,
2: dîner gastro sur le Mans, la bagatelle, le restaurant, c'est voilà. Et puis il y a de nombreux lots, énormément de lots. Qu'est-ce que j'ai oublié dans les plus beaux lots aussi, une mallette à outils, je crois.
3: Une caisse à outils. Cuisine aussi.
2: La tombola est pas déconnante du tout. Faut pas hésiter à acheter des tickets.
1: Moi
2: j'en ai acheté à foison.
1: On pourra en acheter sur place, ça se passe ce week-end du côté de Val de la Une. Un dernier message avant de se quitter pour remercier les différents partenaires.
2: Oui, merci à tous les partenaires, parce que c'est vrai qu'il y en a énormément qui ont répondu présent. On l'a pas encore cité par rapport à toute la partie repas, mais c'est Franck Cerveau par exemple qui fait les plateaux repas du samedi midi, puis plus Chipo Merguez.
3: Thomas Saillant, la Maison Prunier.
2: Super Rue de Parigné. VNB pour la boisson.
3: VNB.
2: Aubier, tout le week-end la buvette. Il y a de la buvette tout le week-end.
3: Excusez-nous auprès des partenaires qu'on n'a pas cités parce que on en a tellement qu'on
2: va nous oublier.
3: On nous oublie.
1: De toute façon, ils seront présents avec vous pendant ce week-end et puis sur le journal du Comis également. Un grand bravo aussi à tous les bénévoles, que ce soit pour la décoration, que ce soit
2: la déco.
1: En fait, c'était la première chose à penser.
2: Énorme. Et puis, je vais être honnête, c'est vrai que je savais que c'était un poste important et que c'est pas facile de trouver forcément des personnes qui ont envie de s'y investir, et au final les personnes sont désignées dès le départ, et puis derrière ils ont monté un projet. Nous on se demandait, je dis mais c'est astronomique les temps qui passent tous les mercredis.
3: La prépa c'est tous les mercredis pendant 9 mois, matin, midi et soir,
2: un relais
3: avec des équipes différentes. Donc c'est un travail énorme.
1: On ne peut que les féliciter.
2: Multigénérationnel, en plus des deux communes, c'était multigénérationnel. Il y avait des retraités, des personnes en activité qui allaient plus ce soir, des enfants aussi, style ado et tout ça, qui allaient filer un coup de main aussi. Donc c'est vrai que c'était bien.
3: Bon, on a découvert des voisins qui sont très très manuels et qui ont de l'or dans les mains. Qu'on se doit de mettre en avant.
2: Et venez nombreux pour venir voir toutes ces personnes-là, pour le travail qu'ils ont effectué, pour les remercier, les récompenser de tout ce qui a été fait depuis 17 mois. Et un grand merci à Claude qui est pas avec nous ce matin.
1: Le Comis du Pays Bilorien aura lieu à Val de la Une les 28, 29 et 30 août. On sème la valse du temps. Merci William Provost, président du Comis du Pays Bilorien, d'être venu au micro de la radio pour nous parler de cet excellent week-end qui se prépare.
2: Merci beaucoup à toi Teddy et puis à la radio Ornithorin et à tous nos auditeurs.
1: Merci beaucoup. Merci également Damien Dubray, vice-président du Comis justement de Val de la Une, responsable également de la restauration. Merci Damien d'être venu.
3: Ben merci de nous avoir accueillis pour accueillir un maximum de visiteurs.
1: On se retrouve à Val de la Une ce week-end. Merci beaucoup, au revoir.
3: Merci.
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Salut à tous et bienvenue sur l'antenne de votre radio locale Ornithorynque. C'est l'heure de se retrouver pour Au cœur de l'album, la découverte musicale de la semaine. Et cette semaine, je vous propose de découvrir le dernier album du groupe Arzel. L'album s'appelle Les trous dans le ventre. Le groupe qui poursuit son aventure musicale avec ce nouvel album. Un album ressenti comme profondément humain où se mêlent émotion, réflexion et énergie rock. Depuis ses débuts, Arzel s'est construit une identité singulière, portée par des textes sincères et une musique qui navigue entre puissance et sensibilité. Avec ce nouvel album, le groupe explore les failles qui nous traversent tous. Les doutes, les manques, les blessures, mais aussi l'espoir et la résilience. Un album qui marque une nouvelle étape dans le parcours du groupe, un album plus mature, plus affirmé, qui démontre également toute la capacité du groupe à transformer les expériences du quotidien en chansons universelles. Et justement, découvrez tout de suite sur l'antenne d'Ornithorynque une chanson extraite de l'album Les trous dans le ventre, le nouvel album du groupe Arzel. Voici tout de suite Les trous dans le ventre.

Arzel à l'instant sur l'antenne de votre radio locale Ornithorynque dans votre rubrique au cœur de l'album. L'album Les Trous dans le Ventre, c'est le dernier album du groupe Arzel. Pour en savoir plus, vous pouvez les suivre sur leur chaîne Spotify, YouTube, Facebook et Instagram. C'était l'album découverte de la semaine dans votre rubrique au cœur de l'album sur Ornithorynque.

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1: Bonjour à tous. Le Parti Socialiste fait sa rentrée politique à Blois avec le début des universités d'été. Raphaël Glucksmann, fraîchement déclaré candidat à la primaire en vue de la présidentielle, sera sur place cet après-midi. Le premier secrétaire du PS, Olivier Faure, prononcera un discours demain. Olivier Faure qui appelle François Hollande à participer à la primaire. Pour l'instant, l'ancien chef de l'État n'est pas entré dans la course. À Marseille, les conditions de détention à la prison des Baumettes dans le viseur de la justice. Le tribunal administratif de Marseille examine aujourd'hui en urgence un recours déposé par plusieurs organisations. L'Observatoire international des prisons parle d'une urgence absolue avec une température au sol de 50 degrés dans la cour de promenade et 200% de taux d'occupation au quartier arrivant hommes. Le bilan de la crue au Népal augmente. 543 personnes ont été tuées. On compte aussi plus de 1400 disparus, parmi lesquels au moins 4 Français. Les opérations de sauvetage ont repris dans la zone sinistrée pour tenter de retrouver des survivants. Elles avaient été suspendues plus tôt dans la journée à cause de la menace d'une vaste retenue d'eau. L'UNICEF appelle aux dons pour soutenir les opérations de secours. Au moins 17 000 enfants ont besoin d'aide. Un soldat franco-colombien de la Légion étrangère française enlevé début août en Colombie. En permission dans son pays d'origine, il circulait dans une région contrôlée par la guérilla. Les responsables présumés sont des dissidents des FARC, aujourd'hui dissous. Il l'aurait enlevé après avoir réalisé qu'il appartenait à la Légion étrangère française. L'affaire est suivie de très près par le ministère des Armées et celui des Affaires étrangères. Comme un goût de fin de vacances, du monde sur les routes aujourd'hui dans le sens des retours. Bison futé, voie rouge sur toute la France. Demain, la circulation sera un peu moins compliquée. Ce sera orange. Et puis le foot, le début ce soir de la 2e journée de Ligue 1. Lille reçoit le Paris Saint-Germain à 20h45 au stade Pierre-Mauroy. Voilà pour l'essentiel de l'info. Excellent après-midi.

0: Bonjour. Aujourd'hui, nos pas nous mènent en Sud-Sarthe, en vallée du Loir, à mi-chemin entre Le Mans et Tours, 45 km de chaque ville, à la rencontre des Fléens, les plus de 500 habitants de Flé. À noter qu'en 1807, Flé, 467 habitants, absorbe Quincampoix, 211 habitants, et Sainte-Cécile, 548 habitants. Bordé au sud par le Loir, traversé par le Dinan et l'Ire, commune rurale à habitat très dispersé, Flé est bordé par Thoiré-sur-Dinan, Chahaigne, Marçon, Vouvray-sur-Loire, Château-du-Loir, Lussot et Beaumont-Pied-de-Bœuf. Pour le plaisir de visiter, il existe de nombreux bâtiments historiques à Flé. La chapelle Sainte-Cécile, édifiée au sommet d'un éperon dominant le Loir au XIe ou XIIe siècle et remaniée au XIVe et XIXe siècle, classée au monument historique en 1984, des fresques découvertes vers 1928 représentent Abel et Caïn, datées de la seconde moitié du XIIe siècle. Elles renferment par ailleurs trois retables classés monuments historiques au titre d'objets. L'église Saint-Pierre, édifiée au XIe siècle, comme l'atteste un des murs à l'appareillage en arête de poisson, ensuite remaniée au XVe et XVIe siècle, notamment pour le chœur, puis au XIXe siècle. À l'intérieur sont inhumés sous une pierre tombale les prêtres des XVe et XVIe siècles. Le monastère La Paix Notre-Dame, communauté de bénédictines, fondée en 1146. Le château d'Ourne, des XIe, XVIIIe et XIXe siècles. Le château de la Motte-Tibergeot, du XVIIe siècle, jardin recensé à l'inventaire général du patrimoine culturel. Le château de Malitourne, du XIXe siècle. Le château de la Chevalerie, des XIXe et XXe siècles. De plus, nous marchons sur les pas de Louis-Eugène Cavaignac, 1802-1857, président du pouvoir exécutif sous la Deuxième République, mort dans son château d'Ourne à Flé. Autre homme politique, Godefroy Cavaignac, 1853-1905, député de la Sarthe et ministre de la Troisième République, mort à Flé. Et nous suivons la trace de Adolphe Hercule de Grasselin, 1802-1882, entomologiste, il naquit et il mourut au château de Malitourne. Fin de cette balade à Flé, mais nous nous retrouvons très vite pour une nouvelle déambulation sartoise. À bientôt, et sartoisement vôtre.
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0: idée positive du jour avec Coco.
1: Les idées ne sont pas faites pour être pensées, mais pour être vécues. André Malraux.
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2: Voici le groupe The Transatlantics, Electric Sheep.
3: Voyageurs, proscrits, asseyez-vous un instant autour de ce feu, mais un seul instant, car la lumière fut bannie de ces terres et vous n'êtes plus les bienvenus. Ils arriveront bientôt. Des assassins ravageurs, certains les nomment monstres, mais monstres au moins ont un visage. Donc reposez-vous, mais vite. N'attardez-vous point ici. Évitez les routes et surtout ne regardez pas en arrière. 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
1: Il est 14h.
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Les deux hommes se connaissaient bien. L'un était journaliste pigiste pour un journal de sport et l'autre dirigeait, il n'y a pas encore si longtemps, une entreprise de cycles. A priori, rien ne les prédestinait à devenir amis. Ils s'étaient rencontrés d'une façon étrange. Chaque matin, été comme hiver, Ben arrivait très tôt au journal. Il venait à vélo, tenant à conserver sa forme et sa silhouette. Les bureaux du journal occupaient tout le rez-de-chaussée d'un immeuble de l'avenue principale, mais à cette heure, les voitures dormaient encore le long des trottoirs déserts. Les lampadaires s'éteindraient bientôt le long de l'avenue silencieuse. Ce matin-là, il avait découvert un vieux type à plat ventre au milieu de la chaussée, juste devant un journal. Le vélo du bonhomme avait valsé un peu plus loin. Ben s'était précipité. Rien de cassé, mais des contusions partout, une plaie à la jambe et sûrement une entorse à la cheville. Une radio s'imposait. « Je vous emmène à l'hôpital, il y en a pour 5 minutes en vélo, je vous charge derrière moi. » Arrivé à l'hôpital, il fallut attendre presque 2 heures pour la radio. Pas question pour Ben de laisser le blessé seul. Les deux hommes firent alors connaissance au milieu des allées et venues des infirmières et autres brancardiers. Ils partageaient la même passion pour le vélo. Ils parlaient donc la même langue. Et quand on vint chercher Gilbert pour la radio, ils étaient comme deux vieux potes. « Je t'attends, hein ?» dit Ben. « T'inquiète. » Gilbert revint un peu plus tard sa radio à la main. « Tu vas jamais me croire. Le toubib a trouvé un truc bizarre dans ma cheville. »« Oh ?» répondit Ben. « Fais voir. » Effectivement, il y avait un truc bizarre dans la cheville. On aurait dit un petit pédalier denté. « Tu as déjà été opéré du pied ? On t'a déjà mis une prothèse ?»« Ben non, pas du tout, enfin, pas que je sache, » dit Gilbert. Ben s'exclafa. C'est soit tu as bouffé un pédalier, soit il y a quelqu'un qui t'a fait une farce, hein. Un alien peut-être. Ben ne croyait pas si bien dire. Dans les jours qui suivirent, le médecin répertoria une dizaine de cas de chute à vélo où la radio révélait la présence de minuscules pédaliers aux crans bien visibles sans que les chairs ni les tendons soient durablement incommodés par cette intrusion. Les chercheurs se mirent vite sur l'affaire. Mais inutile de vous dire que, grâce à Gilbert, les articles écrits par Ben sortirent les premiers et furent les mieux documentés et les plus inventifs. Le journaliste sportif a même obtenu une belle promotion.

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4: Ma mère portait donc un stérilet lors de ma conception, ce qui fait que je suis né avec un appareil dentaire et... Mon enfance a été assez difficile puisque je suis né dans le Nord. Le Nord, c'est dur, hein. C'est dégueu. Dégueu en deux mots. Le Nord, c'est comme Paris 18e, quoi. Voilà. Pas l'arrondissement, le siècle. Oh. Oh, puis le froid. Dans le Nord, on n'a que des pizzas deux saisons. C'est là-haut qu'a été tourné l'Âge de glace au mois de mai.

0: Bon, après, tous nos vieux ont survécu à la canicule. Hein. Pas normal, hein. Rares sont ceux qui atteignent la cinquantaine hein, dans le Nord. Bon, c'est pour ça qu'on fait nos enfants à 15 ans. Avec des membres de notre famille, c'est plus pratique, évidemment. Quoi ? Ça donne des arbres généalogiques hyper originaux. Papi, Tata, Dylan, Brandon, Evan. Ah, ça, c'est la faute à notre moyen de contraception principal. On a un moyen de contraception dans le Nord, l'accent. Ah bah, c'est sûr, quand on dit « Eh, dis donc, je me ferais bien tatu !» Ça donne pas envie, hein. On est quand même la seule région de France à être sous-titrée aux journaux télévisés. Le Nord, c'est aussi le pays des petites voitures sans permis. Ah, boire ou conduire, on s'est adapté. On les a même décorées, nos voitures sans permis. Ouais. On met une petite flamme sur la portière, un aileron à l'arrière, un autocollant « Merci Jackie et Michel » à l'avant. Customiser une voiture sans permis, c'est comme maquiller une moche. Aussi, elle reste moche, mais elle a une tête plus rigolote. Le Nord, c'est aussi une situation économique de rêve. Tenez-vous bien, on représente 95% de la télé-réalité. Bah, confessions intimes, c'est nous. Les ch'tis à Mykonos, c'est nous. Bon, y a la moitié de ma famille qui est passée dans confessions intimes, justement. L'autre moitié, d'en fait, entrer l'accusé. Il n'y a que mon père qui n'est pas passé à confessions intimes ni de fait entrer l'accusé. Lui, il est passé en direct, à 13h, journal télévisé, le taux d'alcoolémie le plus élevé en France. C'est lui, il était que 13h. Et il était là. Alors, ben, revenez ce soir à 20h, je vais encore augmenter. Oui, mon père prenait l'accent belge pour ne pas payer d'impôts. Ma mère, elle, était au chômage. Hein. De toute façon, il faut savoir qu'il y a trois corps de métier dans le Nord. Hein, la mine, le chômage et l'alcoolisme. Maman cumulait deux emplois. Et elle s'occupait du coron dans lequel nous vivions, puisqu'on vivait dans un coron. Hein. Un coron, c'est une grotte qui aurait la taille d'un chiotte. Oui, voilà. Avec les murs en torchis. D'ailleurs, si vous demandez à l'origine du nom torchis, demandez-vous à quoi servaient les murs. Ouais, je cherchais. Ouais. Voilà, on n'était pas très nombreux dans ce coron. Hein. Mes parents ont eu trois enfants, un chef-d'œuvre et deux brouillons. Et mon frère et ma sœur s'engueulaient énormément à l'époque. D'ailleurs, ils s'engueulent toujours, ils vont certainement divorcer. Moi, j'étais au-dessus de tout ça. Ouais. Moi, vous savez, dans le Nord, je me sentais pas trop à ma place. J'étais comme un musulman à la fête de la saucisse. Qu'est-ce que je fous là? Donc, j'ai décidé de descendre à Paris. Et pour ça, j'ai pris un blablacar. Alors, j'aurais pu prendre le train. J'aurais pu prendre le train, mais avec les prix des billets, j'ai l'impression de me prendre un wagon dans le cul. Disons qu'à l'époque, j'étais pas encore assez ouvert. Maintenant, ça fait 3 mois que je joue dans le Marais, je fais 2 allers-retours par jour. Bon. Avant, accrochez-vous à vos culottes, je vais enlever ma veste. Je préfère prévenir. Je sais, asseyez-vous, asseyez-vous.
1: Oh mon Dieu, cet avant-bras. Oh, c'est pas vrai, il en a deux. Oh, c'est pas Jamel Debbouze qui nous l'aurait faite, celle-là.
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4: Bonjour à tous. Le début des universités d'été du PS à Blois. Les militants se retrouvent jusqu'à dimanche. Un rassemblement à l'importance particulière cette année à quelques mois de l'élection présidentielle. La primaire de la gauche, elle, se tiendra en octobre. Le premier secrétaire du Parti Socialiste, Olivier Faure, appelle François Hollande à participer à cette primaire. Le bilan des orages qui ont traversé la France ces dernières heures. Selon le ministre de l'Intérieur, Laurent Nunez, 3 personnes ont été légèrement blessées dans la Loire, le Val-de-Marne et le Doubs. En fin de matinée, environ 1700 clients étaient privés d'électricité dans les départements de l'Est de la France et 500 dans l'Allier. Le département des Pyrénées-Orientales va-t-il changer de nom? Réponse aujourd'hui après la consultation menée cet été par le département. 42 000 habitants ont voté, c'est un peu plus d'un sur dix. Ils avaient le choix entre trois propositions: conserver le nom actuel des Pyrénées-Orientales ou bien changer pour Pyrénées-Catalanes ou pour Pyrénées-Méditerranée. Résultat attendu en début de soirée. Les heures passent et le bilan continue de s'alourdir après la crue meurtrière entre le Népal et le Tibet. On déplore au moins 552 morts. Les opérations de secours et d'évacuation se poursuivent. 3000 militaires ont été déployés pour participer aux recherches. Le gouvernement népalais confirme la disparition d'au moins 4 Français. Des milliers de maisons ont été détruites ou lourdement endommagées, tout comme des ponts et des routes. L'efficacité de la taxe sur les petits colis dans l'Union européenne. Depuis son entrée en vigueur début juillet, les importations en provenance de Chine affichent une forte baisse, moins 30 à 40% selon le ministère de l'économie. Cette taxe de 3 euros visait à limiter l'arrivée massive de ces produits vendus par les plateformes comme Chine, Temu et AliExpress. Et puis un mot de tennis. À 48 heures de l'US Open, deux Français jouent des demi-finales la nuit prochaine. D'abord Benjamin Bonzi face à l'Autrichien Ignacio Buse à Winston-Salem. Et puis un peu plus tard à Monterrey, c'est Diane Paris qui jouera pour une place en finale contre l'Américaine Anne Lee. Voilà pour l'info, excellente journée.
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0: 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Salut à tous, nous arrivons déjà à la fin du mois d'août avec Yves. Salut Yves.
1: Salut Patoche, bonjour tout le monde.
0: Tu as passé quasiment tout l'été avec moi pour commenter les films. Et là, c'est les derniers qui sont en sortie nationale ce mercredi 26 août avant la rentrée.
1: Oh bah, j'espère qu'il y a du bon. Oui.
0: Il y a du bon, mais je sais pas, mais il n'y en a pas beaucoup. Pas beaucoup, en tout cas, où j'ai trouvé des bandes-annonces et des bandes-annonces en français. Alors peut-être que tout n'a pas été traduit ou ils n'ont pas eu le temps. Ou parce que ça, l'émission est comme enregistrée un petit peu avant. Et il y a peut-être d'autres films qui sortiront. Là, on en a trois, et donc il y aura trois chroniques cette semaine. On va commencer avec L'Inconnu, un film dramatique, un thriller de Arthur Harari, avec Léa Seydoux, Niels Schneider et Valérie Dréville. Le petit résumé, je t'écoute.
2: À bientôt 40 ans, David Zimmerman est photographe, mais personne ne le sait. Alors qu'il ne sort presque jamais de chez lui, des amis le traînent dans une fête insensée. Il y repère une femme dans la foule, ne peut en détacher le regard, la suit. Quelques heures plus tard, David se réveille. Il est dans le corps de l'inconnu.
0: Oula, c'est bizarre ça, échange de corps, ça c'est déjà vu au cinéma. Mais on écoute cette bande-annonce.

0: fait de qui?
1: Tu m'en connais.

0: aussi, j'ai peur.
1: L'Inconnu, c'est dans toutes vos salles à partir de ce mercredi 26 août. Bon, bah comme c'est dit dans le petit résumé, un film étrange où on permute de corps entre un garçon et une fille. Ils savent pas pourquoi, il n'y a pas eu de phénomène particulier extraterrestre, magique, tempétueux ou quoi, ou orageux. Bon, ça se passe. Forcément, on n'est pas bien, on perd ses repères, et quand on se rencontre avec l'autre personne, on veut comprendre pourquoi et pourquoi ça s'est passé comme ça. J'ai rien compris, à part ça. Ça m'a pas beaucoup touché. Un peu embrouillé, en tout cas, cette bande-annonce. Peut-être que c'est plus qu'à l'air en allant voir ce film.
2: C'est vrai que c'est étrange, c'est mystérieux. C'est l'œil du photographe qui observe et se transpose dans le corps qu'il a photographié.
1: Ouais.
2: Donc c'est peut-être ça le phénomène justement de transfert. Mais comme il n'y a pas beaucoup de paroles, donc désolé déjà pour la bande-annonce à la radio, mais c'est dans l'observation, c'est dans du regard, donc justement c'est très cinématographique. Donc à ce niveau-là, c'est intéressant par le jeu de lumière, le jeu d'observation, le constat que qu'est-ce qui se passe. Je suis moi, mais je ne suis plus moi parce que je suis dans le corps d'un autre. Donc voilà.
1: Trop compliqué pour moi.
2: Ça peut être intéressant, c'est philosophique, c'est psychologique. Pour finir l'été, c'est peut-être pas le meilleur par contre.
1: C'est possible, voilà. Bon, faites-vous votre avis, allez voir cette bande-annonce, essayez de la déchiffrer. Puis si ça vous plaît, allez au cinéma. En tout cas, merci Yves.
2: Salut Patoche, au revoir tout le monde.
1: Salut.

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4: Eh bien, nous sommes heureux aujourd'hui de recevoir monsieur...
5: Monsieur Grimpoir.
4: Monsieur Grimpoir, de Paris.
5: Oui, de Paris.
4: De Paris même.
5: De Paris.
4: Oui.
5: Dixième.
4: Alors, monsieur Grimpoir, vous allez jouer avec nous au Keeper Fair.
5: Oui.
4: Monsieur Grimpoir, connaissez la règle du jeu. Quatre questions. 10 000 francs, 1 000 francs, 100 francs, rien du tout.
5: Oui.
4: Alors, attention, monsieur, première question. Vous êtes prêts? Quelle est la différence entre un pigeon?
5: Un pigeon,
4: c'est facile. Top chronomètre, eh bien monsieur, alors vous dormiez?
5: Non, je suis...
4: C'était pourtant facile, alors maintenant nous allons passer à la deuxième question. Vous pouvez encore gagner 1000 francs, je vous le signale. Alors attention, quel âge avait Rimbaud?
5: 16 ans.
4: Ah non, 27. Oui, il avait 27 ans, oui, ça dépend
5: ah bon
4: quand, mais il avait 27 ans. Ah oui, attention, alors monsieur, attention, troisième question, vous pouvez encore gagner 100 francs.
5: Oui.
4: Troisième question, monsieur, attention, cette question contient un piège. Monsieur, le russe Ishlakov a sauté 2 m 31. Pouvez-vous dire mieux?
5: Non.
4: Attention, monsieur, c'est un piège. Je vous demande, est-ce que vous pouvez dire mieux?
5: Non, je ne vois pas. Malheureusement, je ne m'intéresse pas au sport et...
4: Je ne peux pas vous dire mieux, hein.
5: 2 m 31, non, je ne vois pas. Non.
4: Monsieur, attention, top chronomètre, monsieur, le mot mieux. Est-ce que vous pouvez dire mieux, le mot mieux? Dites-le.
5: Mieux.
4: Redites-le, monsieur.
5: Mieux.
4: Trop tard.
5: Je le savais.
4: Ah ben, fallait le dire, alors. Quand on ne sait pas, je comprends qu'on ne dise pas, mais si vous le savez, fallait le dire. Oh, con, hein. Bon, monsieur, quatrième question du qui perd pair. À partir de maintenant, vous jouez avec votre argent. Alors, après l'augmentation des salaires, l'entreprise tombe à l'eau. Qu'est-ce qui reste?
5: Passe-moi.
4: Eh non, monsieur, des chômeurs. Eh oui, monsieur, vous avez perdu. Alors, vous perdez 100 francs, ça nous a fait plaisir. Vous venez quand vous voulez. Merci et à demain si vous le voulez bien.

0: ou de prise de tête, c'est l'heure du café. Je dirais même plus, du philo-café. Allez, philo-café. Il y a plus de raison dans ton corps que dans l'essence même de ta sagesse. Friedrich Nietzsche, extrait de « Ainsi parlait Zarathoustra ».
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4: On est en forme, Montreux ce soir.
5: Magnifique. Est-ce qu'il y a des gens qui ont des enfants ici ce soir? Ouais, il y en a, super. Est-ce que vous avez trouvé ça difficile d'éduquer des enfants? Ouais, il y a des gens mitigés, hein. Il y en a, moi non, écoute, il y en a, ouais, c'est impossible, je veux pas leur parler. Je sais pas, moi j'en ai pas, mais je me pose beaucoup la question, parce que j'ai fait un constat bizarre, mais tu vas voir, sûrement tu vas être d'accord avec moi. J'ai réalisé que les enfances difficiles, ça fait des gens forts. Et là, moi, je vois comment ma vie, elle évolue. Et je me demande comment je vais faire pour offrir une enfance difficile à mes enfants. Tous les jours, j'y pense. Et j'ai des plans. Moi, mes enfants, un matin, 6h du mat, je mets mon plus beau costume, je tape à leur chambre, je saisis tous les meubles. Pas ! T'as 8 ans, je m'en bats les couilles. Tu veux un lit ? Travaille ! Fils de pute, va ! La vie, c'est vulgaire, je veux les préparer, moi, dès le plus jeune âge. La vie, c'est vulgaire. Moi, mes enfants, je vais pas les faire grandir dans un monde imaginaire et après, ils se prennent la claque de l'âge adulte. Moi, mes enfants, ils vont arriver à l'âge adulte, ils vont se dire, ah, mais c'est plus facile que mon enfance, en fait. C'est ça que je veux. Moi, si j'ai un petit garçon, à partir de 10 ans, je lui taille une calvitie, moi-même. Viens là. Comme ça, il est prêt. Si ça lui arrive plus tard, il dit, ça va, c'est la deuxième, on s'en bat les couilles. Il est prêt. C'est trop dur être un adulte, les amis, c'est trop dur. J'ai plein de plans, je vais lui donner un nom de fou, genre Sgli Vendu, je vais lui rendre la vie compliquée. Il va grandir, il va être fort, tu vois. Je le veux ouvert aussi, ouvert d'esprit mes enfants, ça j'y tiens. Curieux des autres, je pense que dans la vie on apprend que des autres. Moi mes enfants, ils seront juifs, musulmans et chrétiens en même temps. Mais c'est moi qui décide, ils sont quelle religion, quand. À Noël, c'est sûr ils sont musulmans, c'est sûr. C'est sûr, ils font le ramadan, ah oui. L'Aïd, ils sont juifs. Ils vont croire en trois dieux uniques, ils vont être perdus. Je vais les régaler. J'ai une autre idée pour les enfants, celle-là elle est un peu technique. Mais tu vas voir, le fond, il est important. Je vais dresser un hibou. C'est la partie un peu technique, je te mens pas. C'est la partie où j'espérais des tutos sur internet, sinon je suis dans la merde de fou. Je vais dresser un hibou et je vais l'envoyer à la fenêtre de mes enfants. Avec un mot. Vous êtes un sorcier et tout. Harry Potter. Et je vais les laisser prendre la confiance 24 heures. Le lendemain, j'envoie le même hibou avec un mot écrit « Désolé, on s'est trompé d'adresse. » T'es normal. T'es pas spécial à leur travail. Fils de pute de moldu de merde, va. C'est trop dur être un adulte, les amis, c'est trop dur être un adulte. Là, moi, ça y est, je le sais, je suis un adulte, je le sais. Tu sais comment je sais? C'est en ce moment, quand je marche dans la rue, je regarde plus les appartements que les femmes. C'est avant, je regardais les femmes, elle est belle ou pas, aujourd'hui, je m'en bats les couilles. Je marche dans la rue, je suis en mode, putain, il doit avoir une luminosité. Cuisine américaine, c'est sûr, je la vois d'ici. Les trucs d'adulte, je le vois à mes peurs aussi, là, ça y est, j'ai des peurs d'adulte. Ça veut dire, j'ai peur de trucs qui existent. Et qui sont très susceptibles de m'arriver.

0: je vais au truc des amendes. Voilà, moi j'aime pas les trucs en ligne, j'aime parler avec des humains. Je vais au truc des amendes, je leur dis bon, vous avez décidé que je vous devais de l'oseille. Vous êtes plus forts et plus nombreux que moi. Je me rends. Envoie la machine à carte bleue, je te sens contact, on se voit plus jamais de nos vies. Là, le monsieur, il me dit non. Il me dit faut qu'on vous envoie un papier. Chez vous, vous revenez avec le papier. Et là, vous pouvez payer. Donc moi, je lui dis, je suis là. Depuis quand on envoie du courrier à des gens qui sont là? Le courrier, ça a été inventé pour dire un truc aux gens qui sont pas là. Si tout le monde avait été là dans l'histoire de l'humanité, je pense pas que quelqu'un aurait pensé au courrier. Là, il me dit, vous avez pas compris. Il faut qu'on vous envoie un papier chez vous. Vous revenez avec le papier. Et là, vous pouvez payer. Donc moi, je lui dis, je suis là. Tu me demandes de revenir avec un truc, c'est toi qui l'as. Tu vas l'envoyer chez moi pendant que je suis chez toi. Et tu trouves ça normal? Là, il me dit, ah, vous avez pas compris du tout. Dit, mais c'est ta grand-mère qui a pas compris. Moi, j'ai compris, moi. C'est ta grand-mère qui a pas compris. Et donc maintenant, j'ai deux amendes. Et le truc avec les amendes, c'est que c'est comme un être vivant. À partir du moment où tu l'as, ça grandit tout seul, comme ça. Et ça prend des proportions de fou, hein. À la base, t'as pissé sur un arbre, tu dois 28 balles, tu clignes des yeux, tu dois 8 millions. C'est une dinguerie. Et je sais pas comment c'est ici, mais en France, le système, il est fait de manière à ce que l'amende ait grossi jusqu'à un maximum où ils vont prendre l'argent directement dans ton compte. Ma question est la suivante. Si tu peux prendre l'argent directement dans mon compte, pourquoi tu le fais pas quand l'amende est à 28 balles? Chien, va! Pourquoi? Hein, pourquoi? L'administration. Moi, c'est une des raisons pour laquelle j'ai énormément de respect pour les enfants d'immigrés dont les parents ne parlaient pas français. Souvent, le plus vieux de la famille, il a 8 ans, il est dans des dingueries. Il y a lui, une fiche d'imposition, les deux parents. Alors, comment alors? J'ai même pas vu les divisions, moi. Ça fait des gens forts, ça. Moi, mes enfants, ils vont apprendre très tard que je parle français. Très tard. Par accident. On n'est pas ouzbek? Eh ben non, c'était pour te forger, sgli vendu. Merci, Montreux, de m'avoir écouté. Je vous souhaite une excellente fin de soirée.
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4: Bonjour, je m'appelle Mickaël. Ce n'est pas très original, mais après tout, j'aurais pu m'appeler Gilbert. Si j'étais coquette, je vous dirais que j'ai 18 ans et vous ne me croiriez pas, et pourtant je les ai. Merci. À l'époque où j'ai consulté le professeur Judor, c'était dû à deux soucis d'ordre physique et d'une concernant une surcharge pondérale importante, puisqu'à l'époque je dépassais le quintal. Merci. Et de deux concernant une pilosité désordonnée. Durant 5 ans, il m'a été impossible de porter des décolletés. Mais là où nous avons dit stop avec le professeur, c'est quand les poils ont commencé à coloniser toute la partie visagale.
5: Ah, c'est un monsieur.
4: Mais être obligé de se raser tous les matins, comme je l'ai vu faire ma mère pendant 10 ans.
5: S'il vous plaît, monsieur. Merci. Hein, il y en a qui laissent pas que des pièces, hein.
4: Mais là où j'ai senti que j'intéressais le professeur, c'était concernant la partie plantifère de ma personne. Mais qui? Puisqu'ils sont pourvus de petites griffounettes. Comme les palmipèdes.
5: Comme les pandas.
4: Ma mère le disait souvent, ma fille grimpe au bambou avec une très grande facilité. Alors nous avons tout fait retirer, je n'ai plus mes griffounettes, mais j'ai encore mes 6 doigts de pied.
5: Merci.
4: Et puis la semaine prochaine, je me fais retirer mon 3e sein.
5: Merci.
4: Que je n'avais pas vu puisqu'il était dans mon dos.
5: Là où le professeur a été choqué, là il a été choqué, ça a été par la découverte de mes écailles. Là, il m'a dit, mais comment faites-vous, Jacqueline? Il ne se souvient jamais de mon prénom.
4: Mais comment faites-vous pour avoir des relations sexuelles? Je lui ai dit que pour le moment, elles étaient inexistantes, mais que je ne désespérais pas croquer la pomme. Enfin, 18 opérations en 3 jours, c'est dur, c'est très dur. Enfin, ça me change un peu d'ici.
5: Bonjour, monsieur.
4: Vous allez me trouver coquine. Pourquoi pas mutine. Mais depuis que je deviens belle, je pense de plus en plus à l'amour. Je l'imagine. Il est là à mes genoux. Il est grand, blond, les cheveux coupés courts sur le dessus, long derrière. Il a une énorme personnalité. Quand nous faisons l'amour, il me dit des poèmes. Le dimanche,
0: manches, Hilaire m'a enfilé le survêtement violet que je lui ai déjà tricoté. Nous courons sous la pluie.
2: Enfin, je suis bien.
0: Seul,
5: bien.
2: Entouré de ma chère clientèle, avec mes rêves de femme. En vous remerciant.
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0: Aujourd'hui, c'est le cœur battant de l'île rouge que nous allons écouter à travers la voix de William. Une voix portée par la tendresse, la nostalgie et l'espoir, comme un lien invisible entre deux continents. Originaire de Madagascar, il y a grandi, y a rêvé, avant de partir en France, puis d'y revenir, guidé par l'appel de ses racines.
1: Profondément attaché à cette terre unique, William se nous parle de son amour pour Madagascar, de ses paysages, de où chacun vivrait dignement, et espère un jour pouvoir aider à faire briller ce joyau qu'il chérit tant.
2: Pour le voir, il faut y aller. Parce que chacun a son expérience, chacun a son point de vue. Et c'est comme partout, c'est comme dans tout voyage. Il faut y être pour savoir d'abord dire oui, il y a des îles, il y a de la mer turquoise, il y a des baobabs, il y a plein de choses. Mais sauf qu'il faut le voir, il faut ressentir ce moment quand on y est, quand on se dit waouh, c'est beau. Je m'appelle William, je suis originaire de Madagascar. Au nord, on a quelque chose de plutôt tropical, une jungle tropicale avec des plages de sable fin, une mer turquoise et beaucoup de végétation avec des animaux endémiques. Et alors que, par exemple, un peu plus au centre, on va se retrouver avec des grandes plaines avec des hauts plateaux, puis plus on se rapproche du centre en fait, et on va se retrouver avec des grands champs de rizières sur des étages, comme un peu typique de la culture de riz en Chine par exemple. Et je trouve que c'est assez impressionnant à voir, parce qu'on arrive avec des terrains assez arides, mais avec des cultures de riz, des grands espaces, alors qu'au sud on sera plutôt sur un climat plutôt désertique avec des grandes allées de baobab avec de la terre rouge. Et en fait, ce qui fait que Madagascar, c'est une île vraiment où on retrouve tout type de climat, mais surtout sur les côtés bordés par des grands espaces et des grandes jungles tropicaux. Et ça, c'est juste incroyable. Alors, pourquoi l'île rouge? En fait, tout simplement, il faut repartir lors de la découverte de Madagascar, c'est-à-dire par Vasco de Gama. Alors, j'ai plus la date en tête, mais en fait, quand ils sont arrivés, d'après l'histoire, ils sont arrivés, et ils ont vu une grande étendue où il y avait beaucoup de terre rouge, donc ça a été appelé comme ça. Alors, Madagascar a porté plein de noms, l'île rouge, l'île verte, la grande île. Et c'est surtout l'île rouge qui est restée. Parce que souvent, quand on regarde des paysages de Madagascar, on voit beaucoup de terres rouges. Madagascar, c'était un carrefour économique très important sur la route de la soie. Et c'est un carrefour d'échange où, en fait, plein de peuples viennent échanger, que ce soit de la soie, des produits exotiques qui viennent de l'Asie du Sud, ou par exemple les Bantous qui viennent échanger de l'or, etc. En fait, c'est vraiment un carrefour économique, ce qui fait qu'au fur et à mesure, ça a été peuplé par les personnes qui passaient par là. Donc, ce qui fait qu'au nord, par exemple, on a plus une affluence arabe, où vraiment c'est des nomades qui sont venus et qui ont commencé à peupler. Puis à la capitale, enfin au centre, dans les hauts plateaux, c'est plus les personnes qui viennent d'Asie. Et au sud, c'est vraiment les Bantous, les Zoulous. C'est pour ça que, à la différence, par exemple, quand on se balade vers Toliara ou vraiment au sud, on se retrouve avec des personnes qui sont relativement grands en taille, alors que par exemple au centre, à la capitale, les personnes vont faire 1m70, 1m75, et pour les filles 1m55 par exemple. Et après, nous au nord, on se retrouve avec des personnes taille normale, on va dire 1m75. C'est le mélange des cultures, de toutes ces cultures au fil des années, qui font qu'il y a une énorme différence entre le nord, le centre et le sud. Et après, avec le temps, ça a commencé à se mélanger. Mais ça n'a pas toujours été le cas. Mais maintenant, on est dans une prospérité où les gens partagent leur culture. Et en fait, ce qui fait qu'on arrive à petit à petit à rassembler toutes les cultures. Ce qui est dommage, c'est que, par exemple, ça n'a pas été documenté. Et avoir une trace de tout ça. Alors, il y a des écrits, bien sûr. Il y a des films d'auteurs et de réalisateurs malgaches qui montrent tout ça. Mais je trouve que c'est pas assez partagé, on va dire. Même pour nous, en tant que malgaches, si on fait pas les recherches, on n'a pas à portée de main toute la culture qu'il y a derrière Madagascar. L'avantage que ce soit un carrefour économique, c'est que il y a énormément de ressources. On a du gaz, de l'or, du saphir, des pierres précieuses, même l'agriculture, c'est une richesse incroyable grâce aux différents climats, comme j'ai dit, des différents climats qui existent à Madagascar. Et on a de la vanille, du girofle, et tout type de, plein de sortes de fruits différents. Mais le problème de cette richesse, c'est que il y a énormément de convoitises. Et ce qui en fait pour moi un inconvénient, parce que ce sont pas vraiment les malgaches qui en profitent, ce sont plutôt ceux qui sont au pouvoir et surtout ceux qui sont à l'extérieur pour faire le plus de bénéfices. Et ça, c'est dommage. Les malgaches, on leur donne pas l'éducation nécessaire ou les connaissances nécessaires pour pouvoir faire les choses eux-mêmes. Et ce qui fait que de grandes multinationales peuvent en profiter pour faire de l'argent sur le dos des malgaches. C'est des choses que tout le monde voit et que tout le monde sait, mais comme j'ai l'impression que les malgaches sont maintenus à un certain seuil de pauvreté, pour que ces multinationales-là restent au top, maintenant c'est en train de changer avec l'agriculture bio, mais pour l'instant les malgaches n'ont pas accès à cette connaissance là. Le terme de pays pauvre, c'est un terme que j'apprécie pas forcément. Qu'est-ce que vraiment la pauvreté? On peut pas parler d'un pays pauvre alors que les personnes ne se considèrent même pas pauvres. On peut pas parler de pauvreté dans le sens où il manque quelque chose. Dans le cas de Madagascar, par exemple, c'est le fait que il manquerait la connaissance, et ça, je trouve ça dommage. On parle de pays pauvres en termes d'argent, sauf que Madagascar, c'est un pays où il y a beaucoup d'argent, que ce soit en circulation ou même dans les banques. Mais Madagascar est un pays pauvre parce que les banques ont décidé que ce soit un pays pauvre. En fait, ils sont partis d'une idée où l'Europe est riche parce qu'il y a beaucoup d'argent et parce que la valeur de l'argent en Europe n'est pas la même. Par exemple, là, à l'heure où on parle, 1 euro, ça vaut 5000 ariars. Et ce qui fait que Madagascar est un pays pauvre. Tout le monde veut, tous les malgaches, la plupart des malgaches veulent venir en France ou en Europe pour pouvoir envoyer de l'argent. Sauf que pour moi, si on développait Madagascar avec les malgaches, et si les malgaches eux-mêmes développent pour mieux aider leur pays à se développer, et bien tout simplement Madagascar serait un des pays les plus riches, comme on a pu le voir. Mais sauf qu'on est encore dans l'étape où les gens n'arrivent même pas encore à prendre conscience de ce qu'ils ont entre les mains. Et en fait, tout simplement, ils se disent non, c'est nul, parce qu'on leur a jamais dit de la valeur de ce qu'ils avaient entre les mains. En termes de richesse, Madagascar, c'est un des pays les plus riches du monde, que ce soit sur le terme des richesses dans le sol ou même pour les personnes et même pour la culture. Il y a énormément d'artistes, d'explorateurs, de scientifiques qui viennent à Madagascar pour travailler sur des espèces endémiques, pour comprendre comment certaines choses fonctionnent. Est-ce qu'ils sont plus centrés sur l'argent qu'en Europe? Je dirais que oui. Alors, je ne l'ai pas vécu, mais énormément de gens me l'ont dit. En 2016, il y a eu un grand essor de la vanille. Le kilo de vanille s'achetait à des prix affriolants. Il y a eu tellement d'argent sur cette période. Les gens jetaient littéralement l'argent par la fenêtre. Ils achetaient tout et n'importe quoi. Ils construisaient à des endroits inondables. Et en fait, ils achetaient des gros 4x4 sans vraiment... En fait, ils dépensaient, quoi. Et en gros, l'anecdote, c'est que dans une campagne, ils ont commencé à arroser tout le village d'alcool. Ils faisaient boire tout le monde, les gens ils venaient, ils buvaient, et c'était une fête à ciel ouvert. Et c'était tellement, tellement bien qu'ils savaient même plus quoi faire, il y avait encore de l'argent. Ils ont commencé à faire, ils ont fait boire la bière, la THB, la bière nationale du THB, à un caméléon. Ben oui, le caméléon, quoi. Et moi je me suis toujours dit, mais pourquoi? Bon, en fait, les gens ils devenaient fous à cause de l'argent. Ils savaient plus quoi en faire de l'argent, mais sauf qu'au lieu d'investir, de faire des infrastructures, par exemple des hôpitaux, des écoles, améliorer ce qu'il y a déjà, ils ont préféré le claquer dans l'alcool. Et aujourd'hui, ils sont tous là à regretter parce que la vanille ne se vend plus. À Madagascar, tu es libre. Libre de faire ce que tu veux. Comme tu veux, sans vraiment, il y a des lois, il y a la police, il y a tout. Mais t'as ce sentiment de liberté, d'aller où tu veux, comme tu veux. Il n'y a pas de restrictions. Et même, un exemple tout simple, quand t'es à Madagascar, tu peux errer jusqu'à pas d'heure, tu peux vivre, tu peux aller dans les forêts, il y a personne qui va te dire ah non monsieur c'est interdit, c'est une plage privée, c'est ci, c'est ça. Je trouve qu'en France on est bien sûr qu'on est libre, mais on est entravé et dirigé parce que il y a cette question du temps, dans le sens où par exemple, 9h je dois être au bureau, après le bureau je dois aller chercher les enfants, après je dois faire un monde. En fait on est comme si c'était linéaire tous les jours à Madagascar. Quand j'y étais, à aucun moment j'ai senti que j'étais dans une routine. Parce que même si les jours se ressemblaient des fois, mais c'était jamais les mêmes choses. Avoir cette liberté d'aller au travail, puis après aller à la plage ou aller dans la jungle chercher des fruits le soir, pour eux c'était quelque chose d'incroyable. En fait, le peuple malgache, il lui faut un rien pour être heureux, alors qu'en France par exemple on vient, on râle pour tout et pour rien. Alors nous les malgaches, on aime faire la fête, et chaque opportunité de faire la fête c'est une aubaine. On fait la fête pour tout et pour rien. Et ça, c'est un trait de personnalité qui est resté ancré dans la culture malgache. Quand tu fais une soirée et que le voisin, en France, s'il y a un peu trop de bruit, il va venir, il va dire « Oh, vous faites trop de bruit, il va y avoir la police, etc. » Là-bas, le voisin fait la fête avec toi. Donc, des fêtes typiques, vraiment. Là où c'est difficile à décrire, c'est parce que chaque partie de Madagascar a sa propre culture. Par exemple, dans le nord, on va avoir des fêtes, on va dire, un peu tout le temps, des carnavals, des choses comme ça, ou même des défilés, et qui vont être pour des occasions différentes. Par exemple, juste un exemple, la mort de Bob Marley. Alors, rien à voir, hein, mais c'est considéré comme chez nous comme une fête. À la capitale, ils font ce qu'on appelle le vaudou. C'est quand le futur fiancé va demander la main de sa fiancée aux parents, et c'est une énorme fête. Pareil dans le sud, quand on pratique la circoncision par exemple, et on sait qu'il y a tout le monde. En fait, Madagascar, c'est un endroit où on fait vraiment la fête tout le temps, et pour chaque occasion, c'est une occasion pour tout le monde de se rassembler. Et des fois, par exemple, pour des anniversaires ou des choses comme ça, il n'y a pas vraiment de réelle invitation. Tout le monde est invité, tout le monde est convié. On a une notion de l'hospitalité qui fait que tu passes dans la rue, on te dit « Oh, on fait la fête chez nous, vas-y, viens !» Et en fait, ça, c'est quelque chose qui, pour moi, c'est incroyable, parce qu'il y a une certaine solidarité autour des fêtes. Par exemple, je sais que il y en a certains qui fêtent pas Noël ou choses comme ça. Et au final, ils se retrouvent à être invités et puis ils font la fête comme tout le monde, quoi. C'est là où ça va être contradictoire. Ce qui manquerait réellement à Madagascar, c'est une structure. J'avais ce sentiment de liberté parce qu'il n'y avait pas réellement de structure. À partir du moment où le peuple n'est pas structuré, les gens ne seront pas structurés non plus. Et pareil pour le gouvernement, en fait. Et ce manque de structure dans le gouvernement, dans les hautes instances, c'est ce qui fait que, par exemple, ça laisse place à des choses comme la corruption. Avec un peu de structure et on pourrait avoir les infrastructures nécessaires, que ce soit dans l'éducation, dans le domaine médical et même autre. Et c'est là où on verra à quel point Madagascar, c'est vraiment un pays incroyable. Mais bon, c'est encore une fois, ça va jouer et ça va dépendre que de la mentalité malgache qui préfère fuir en Europe plutôt que d'améliorer ce qui est déjà Madagascar. En ce moment même, à Madagascar, à avoir l'accès à Internet, c'est compliqué dans certaines régions dû à un manque d'infrastructures. Et ce mot, c'est quelque chose qui va revenir assez souvent, le manque d'infrastructures, parce que il n'y a pas assez d'infrastructures, par exemple, dans certaines régions, à partir du moment où on s'éloigne un peu de la route, on n'a plus de réseau. Dans les régions où il y en a, ça reste quand même très difficile d'accès au niveau financier, parce que, par exemple, c'est en fait Madagascar, pour moi et comment je le vois, elle a 10 ans de retard sur tout ce qui est technologie. Donc on se retrouve dans la situation comme quand Internet venait d'arriver en Europe. C'est cher et on ne sait pas encore comment ça fonctionne et qu'est-ce qu'on va faire dessus. Et tout le monde est réticent et en fait les gens ne savent pas comment l'utiliser à bon escient. Avoir Internet, c'est avoir une banque de données comme pas possible. Enfin, la banque de données, elle est énorme sur Internet, sur des faits, sur la science, l'agriculture, etc., qui pourrait permettre aux Malgaches de rattraper ce gap et pour pouvoir même aller plus loin. Une certaine volonté de l'État de garder le peuple comme il est maintenant pour pouvoir garder tous les bénéfices. C'est un retard qui, au lieu d'avancer, j'ai l'impression qu'il stagne. Ils sont bien avec ce qu'ils ont. Pour eux, ils ont déjà fait une avancée majeure. Ils ont déjà évolué. Parce qu'on part quand même d'assez loin. Les Malgaches, j'ai l'impression, de mon point de vue, qu'ils sont fatigués de vouloir évoluer, de changer tout le temps. Sauf que ce soit dans le bon sens ou dans le mauvais sens. Et là, on est sur une période où on stagne. Et ces 10 prochaines années, je pense que pas grand chose va changer. Et il faudrait, à moins qu'il y ait un événement majeur qui fasse que ça va, que les gens vont vouloir évoluer, vont vouloir quelque chose de mieux pour leur pays que ce qu'ils ont là maintenant. Parce que aujourd'hui, les Malgaches, tout ce dont ils veulent, c'est avoir un travail, avoir une paye chaque mois, ou soit qu'un de leurs familles aille en Europe pour leur envoyer de l'argent. Ils sont tellement focus là-dessus qu'ils ne cherchent même plus à comprendre comment les choses fonctionnent, ni l'essence des choses, et ce qui fait que on fait du surplace. Donc pour moi, ça va être très compliqué, cette évolution. Peut-être qu'un jour ça se ferait, dans 40 ans, mais ce sera à une vitesse très lente. Il faut y aller, il faut faire ce pas de se dire j'ai la possibilité de visiter franchement une île incroyable, mais il faut y aller avec la mentalité de se dire j'apporte une connaissance, j'apporte quelque chose. Si vous voulez y aller, allez-y avec cette mentalité de découverte. N'ayez pas peur de sortir de votre zone de confort, parce que c'est à ce moment-là où on fait les meilleures découvertes. Et n'ayez pas peur d'apporter quelque chose, c'est-à-dire dans le sens où intellectuellement, si vous avez des compétences dans quelque chose, et n'hésitez pas à le partager, parce que comme ça vous allez pouvoir participer quelque part au développement de ce pays.

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1: Voici Alice Taglioni à suivre.
2: Salut mon Alice, on vient d'écouter Synthèse. Alors d'abord, pardon des questions. Pourquoi c'est pas ta voix? Ou alors est-ce que c'est ta voix trafiquée?
3: Mais pardon, mais je comprends pas
2: le concept.
3: Le concept.
2: Ah ben, on va demander à l'artiste le concept.
3: Le concept.
2: On va demander à l'artiste.
3: Parce qu'elle parle d'elle, là.
2: Oui.
3: Voilà. Voilà. Je suis interrogatif.
2: Parfait. On t'embrasse très fort.
4: Alors moi, je suis comédienne ou actrice. Enfin, je sais pas, j'ai jamais vraiment compris la différence. Et c'est vrai qu'au départ, c'était pas évident de comprendre pourquoi j'avais cette voix d'homme. Puis moi, dans l'absolu, j'ai toujours voulu être un garçon pour pouvoir être forte. Enfin, fort, parce qu'une fille, c'est fra. Alors, quoi, je m'embarque, là. Bon, la vérité, c'est qu'il n'y a pas de concept. Sinon, ça serait appelé concept et pas synthèse. Moi, ce que je voulais, c'était faire de la musique, tout simplement. En tapant sur des cordes avec des marteaux. Et en fait, c'est parti dans tous les sens.
5: Avec plein de gens qui donnent leur avis et qui ont raison. Enfin, c'est ce qu'ils disent. Mais j'ai appris un truc. Écouter ma voix. Pour dire ce que je pense, ce que je veux faire. Ça a toujours été un problème pour moi. Devant mes collègues de travail. Devant ma mère. Devant mon chien même. Enfin, ma chienne. Pour le coup, là, il n'y a pas eu de problème. Incroyable. Les doutes sont toujours bien là, ça au moins, c'est constant. Mais au moins, ma musique, maintenant, elle est là. Partagée. Parce que la musique, c'est du partage, non? Moi, j'ai envie de dire merci quand j'écoute de la musique qui me touche. Je vous rappelle que ma mère, elle pourrait presque en mourir. Elle disait aussi, si tu veux rendre grâce à ce qui t'a été donné, commence par t'aimer. Ok, maman. On va commencer par s'aimer.

Salut à tous et bienvenue sur l'antenne de votre radio locale Ornithorynque. C'est l'heure de se retrouver pour Au cœur de l'album, la découverte musicale de la semaine. Et cette semaine, je vous propose de découvrir le dernier album du groupe Arzel. L'album s'appelle Les trous dans le ventre. Le groupe qui poursuit son aventure musicale avec ce nouvel album. Un album ressenti comme profondément humain où se mêlent émotion, réflexion et énergie rock. Depuis ses débuts, Arzel s'est construit une identité singulière, portée par des textes sincères et une musique qui navigue entre puissance et sensibilité. Avec ce nouvel album, le groupe explore les failles qui nous traversent tous, les doutes, les manques, les blessures, mais aussi l'espoir et la résilience. Un album qui marque une nouvelle étape dans le parcours du groupe, un album plus mature, plus affirmé, qui démontre également toute la capacité du groupe à transformer les expériences du quotidien en chansons universelles. Et justement, découvrez tout de suite sur l'antenne d'Ornithorynque une chanson extraite de l'album Les trous dans le ventre, le nouvel album du groupe Arzel. Voici tout de suite Les trous dans le ventre.

0: groupe Arzel à l'instant sur l'antenne de votre radio locale Ornithorynque dans votre rubrique au cœur de l'album. L'album Les Trous dans le Ventre, c'est le dernier album du groupe Arzel. Pour en savoir plus, vous pouvez les suivre sur leur chaîne Spotify, YouTube, Facebook et Instagram. C'était l'album découverte de la semaine dans votre rubrique au cœur de l'album sur Ornithorynque.
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5: Vous êtes un public extraordinaire. Merde, mon détecteur de mensonges. Je vous explique, c'est un détecteur de mensonges que j'ai créé, hein, c'est une application téléphonique, et ça sonne à chaque fois que ça entend un mensonge. Alors évidemment, faut penser à l'éteindre parce que ça vous met dans des situations difficiles. Et une fois, j'ai dragué une nana, j'ai oublié d'éteindre mon détecteur de mensonges. Alors quand je dis que j'ai dragué une nana, évidemment, c'était bien avant que je me marie. Hein. Donc ce soir-là, j'étais dans une ville sublime et j'étais à la recherche de l'âme sœur et... Oui, bon, la vérité, c'est que j'étais en tournée à Châteauroux et j'avais une grosse envie de niquer. Je me baladais sur le trottoir quand tout d'un coup, un super canon s'approche de moi. Il me demande un autographe. Et... Oui, bon, elle n'était pas vraiment canon, mais elle m'a demandé un autographe. Ouais, en fait, elle m'a rien demandé du tout, c'est moi qui l'ai appelé. Mais... Bon, j'ai sifflé un boudin qui passait dans la rue, ok. Alors la fille me dit, waouh, je n'avais jamais été abordée avec autant de hardiesse. Mais qui es-tu, bel étranger? Bon, en fait, elle m'a dit, ça serait pas toi le gros naze qui s'est fait virer de France 2? Ah, moi aussi, ça m'a fait rire, du coup, j'ai décidé de l'inviter dans un restaurant 3 étoiles. Au McDo. Et je lui ai donné rendez-vous. À 20h, elle m'attendait devant chez elle, sur le trottoir. Elle était habillée comme une princesse. Comme une pute. Comme un travelot. Au restaurant, j'étais captivé par sa conversation, par ses grenichons. Et à la fin du repas, je lui dis, allons nous balader dans Châteauroux. La nuit est si douce. Bon, en fait, je lui dis, oh, hé, il est déjà 22h, faut aller baiser. Et j'ai payé les deux repas. On a fait moitié-moitié. Enfin, je lui ai demandé d'avancer les deux repas parce que j'avais oublié ma carte. J'étais interdit bancaire. On a été à mon hôtel, au Hilton, au Formule 1, à l'arrière de ma voiture. Et là, elle me dit, oui, je te connais, Julien, tu vas coucher avec moi, et puis demain matin, tu auras oublié mon prénom. Comment pourrais-je oublier ton prénom, hein? Je ne le connais pas. Elle m'a dit, je m'appelle Cindy, Monique, Roberto. Elle m'a demandé si j'avais des capotes. J'ai dit non, Roberto, j'ai pas de capotes. Regarde quand même à tout hasard dans la boîte à gants de ma voiture. Ah ben tiens, c'est marrant, il y a 5 boîtes. Ah ben non, 10 boîtes. Un distributeur automatique. Ah, j'étais en super forme ce soir-là. Je crois que j'ai fait l'amour 3 fois. 2 fois. 1 fois. Bon, j'ai pas pu. Elle m'a dit, tu es un amant merveilleux. Elle m'a dit, toi, tu baises aussi bien que Jean-Pierre Foucault.
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7: Bonjour à tous. Comme un goût de fin de vacances, du monde sur les routes aujourd'hui dans le sens des retours. Bison futé, voie rouge sur toute la France. Demain, la circulation sera un peu moins compliquée. Ce sera orange. Encore beaucoup d'interrogations autour de la mort du petit Émile au Auvernais il y a 3 ans. Il y a quelques mois, plus d'une centaine d'ADN avaient été prélevés auprès des habitants et vacanciers présents au moment de la disparition de l'enfant de 2 ans et demi. On apprend aujourd'hui qu'aucun ADN ne correspond à ceux trouvés sur les vêtements d'Émile. La piste intrafamiliale est toujours au cœur de l'enquête.

Le début des universités d'été du PS à Blois. Les militants se retrouvent jusqu'à dimanche. Un rassemblement à l'importance particulière cette année, à quelques mois de l'élection présidentielle. La primaire de la gauche, elle, se tiendra en octobre. Le premier secrétaire du Parti socialiste, Olivier Faure, appelle François Hollande à participer à cette primaire. Le département des Pyrénées-Orientales va-t-il changer de nom? Réponse aujourd'hui après la consultation menée cet été par le département. 42 000 habitants ont voté, c'est un peu plus d'un sur 10. Ils avaient le choix entre trois propositions: conserver le nom actuel de Pyrénées-Orientales ou bien changer pour Pyrénées-Catalanes ou pour Pyrénées-Méditerranée. Résultat attendu en début de soirée. L'efficacité de la taxe sur les petits colis dans l'Union européenne. Depuis son entrée en vigueur début juillet, les importations en provenance de Chine affichent une forte baisse, moins 30 à 40% selon le ministère de l'Économie. Cette taxe de 3 euros visait à limiter l'arrivée massive de produits vendus par les plateformes comme Shein, Temu et AliExpress. Et puis en foot, le Stade Rennais se déplacera bien au Parc des Princes pour le match retour de Ligue 1 face au PSG en mars. La décision a été prise par la Ligue de football professionnel. Le club parisien écope d'une amende de 150 000 euros pour n'avoir pas pu accueillir le match aller la semaine dernière en raison d'une pelouse parisienne trop impactée par la canicule. Voilà pour l'info, passez une excellente après-midi.

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4: Schmilblick est aujourd'hui à Cajard, petite ville de l'Aveyron. Je rappelle brièvement que nous savons déjà que le Schmilblick est presque rond, qu'il contient du jaune, qu'il tient dans la main, qu'on peut le faire cuire de différentes façons et qu'un navigateur le faisait tenir debout. À vous Cajard, à vous Simone, premier candidat.
5: Bonjour Guy, le premier candidat, c'est monsieur...
6: Monsieur Moulineau, monsieur article de pêche à plein du marché à Cajard. Un article de pêche de qualité s'achète chez Moulineau.
4: Posez votre question, monsieur.
6: Ouais. Oh. Est-ce que le Schmilblick est-il vert?
4: Non, monsieur, à quoi pensez-vous?
6: Un ver de terre de chez Moulineau.
4: Non, monsieur. Candidat suivant, Simone.
5: Oui, Guy, c'est à vous, monsieur.
7: Bonjour, Guy Luc, je me présente. Émilie Boulin, compagnon de la Libération, le passage à Cajard. Est-ce que le Schmilblick a fait 39-40?
4: Non, monsieur.
7: Ça ne m'étonne pas, ce sont tous des planchers à la télévision. Merci.
4: C'est amusant, merci, monsieur. Simone.
5: Oui. Candidat suivant, c'est monsieur.
8: Oh, la Zahim Ben Salim.
5: Monsieur Ben Salim.
8: Salim. Oh, la Zahim, c'est pas vrai, c'est comme moi.
5: Salim, alors posez votre question.
8: Merci, mademoiselle. Est-ce qu'il vous plaît? Est-ce que c'est les salas sous la terre, c'est la terre à Walschmilblick? Est-ce que la salas sous la qu'il a trouvé par terre?
4: Je ne comprends pas bien, Simone. Monsieur a été coupé.
8: Qu'est-ce que tu racontes des saloperies, toi?
4: Ils n'ont pas tout compris.
8: Qui se comprend pas, je parle français aussi bien que toi, s'il te plaît. Alors, garde une française, saloperie de gueule, saloperie.
5: Bon, candidat suivant, c'est monsieur...
9: Et Papy Bougeau.
6: Bonjour, les gars. Alors, est-ce que le chémi, le chémi, le chémi, le chémi...
4: Alors, Simon, s'il vous plaît.
5: Guigui, candidat suivant, c'est monsieur...
10: Bonjour Guy Touche, Jean-François, que faire à Paris avec ce Cajard au camping? Est-ce qu'un coiffeur peut servir peut-être le Schmilblick tout seul dans sa tente?
4: Non, à quoi pensiez-vous?
10: À la même chose que vous, dégoûtant!
4: C'est ça, alors s'il vous plaît, candidat suivant, Simone!
5: Le candidat suivant est une candidate!
2: Non, non!
5: Oh, excusez-moi, on ne les reconnaît plus.
4: Allez-y, posez votre question, monsieur.
6: Oui, alors, est-ce qu'on peut pousser le Schmilblick?
4: Oui, pourquoi?
6: Pour le faire avancer, ben...
4: C'est amusant. Merci, monsieur Simon.
5: Oui, candidat suivant.
11: Bonjour, Minux.
4: Allez-y, posez votre question, monsieur.
11: J'ai pas de question, ce serait pour dire à René qu'il aille directement chez ZZ, parce que comme j'ai paumé les clés du camion, je vais être emmerdé pour livrer l'armoire.
4: On lui dira, monsieur.
11: Ouais, quoi, suivant, j'en paye à la télé, je crois, merde.
5: Candidat suivant, c'est monsieur...
6: C'est Papy Rougeau.
12: Bonjour,
6: Minux.
12: Bonjour, monsieur.
6: Bonjour, mon gars. Monsieur Chemley, mais Chemley, Chemley.
5: Merci. Candidat suivant, c'est à vous, monsieur.
13: Bonjour, qui luxe là? Est-ce que le Schmilblick actuellement est-il contre les travailleurs immigrés là-dedans?
4: Non, monsieur, à quoi pensiez-vous?
13: Je pensais à une attaque de CRS, mais c'est
4: alors,
13: pas
4: possible. Si vous plaît, je rappelle que le Schmilblick est un jeu. Je rappelle que le Schmilblick est un œuf et un œuf ne fait pas de politique. Alors voyons, hein? Mais non, je l'ai pas dit. Alors, Simon, s'il vous plaît, candidat suivant.
5: Eh bien, c'est monsieur.
14: Monsieur Van Plot, au passage à Cajard. Est-ce qu'on peut mettre une fois le Schmilblick dans le biberon des enfants?
4: Quoi pensez-vous, monsieur?
14: Ah, des frites.
4: Candidat suivant, Simon.
5: Et monsieur Papy
6: Mouzou. Et Papy Mouzou! Mouzou Benux! T'es pas un cadeau, ton machin! Est-ce que le chien Schmilblick, s'il tient de la main, il tient de la main?
4: Admettons, à quoi pensiez-vous, monsieur?
6: Hein? Oh, rien. C'était pour faire avancer le chien Schmilblick, le chien Schmilblick.
1: Qu'est-ce qui se passe dans la région? 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Cinéma à Bouloir le vendredi 4 septembre à 20h30 au Centre Épidore. Cinéambule vous propose le film L'Abandon, les 11 derniers jours de Samuel Paty. Entrée 5,50€, début de la projection à 20h30. Le mercredi 9 septembre, la médiathèque de Bouloir organise avec la communauté de communes du Génois Bidurien un escape game piégé dans mon PC. L'entrée est gratuite avec 5 parties contenant 8 participants maximum. Réservation obligatoire auprès de votre mairie ou sur le site internet et la page Facebook de la communauté de communes du Génois-Bilurien. Le samedi 29 août à Ivry-l'Évêque, rendez-vous pour une projection de cinéma en plein air avec le dessin animé Le Roi Lion de 1994. Rendez-vous à l'esplanade Nelson Mandela à la tombée de la nuit. 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
1: Peut-être que j'en fais un bisou. Un monsieur et dame.
2: Un piano.
1: Un monsieur et une dame.
2: Une balle.
1: Un vieux. Un tonneau.
2: Un escargot. Un camion. Une guitare. Une poubelle. Une harpe. Un sable. Un salpa.
1: Ils sont dans le sable et ils dansent.
2: Un salpa. Avec. Ils dansent avec une balle. Et un violon.
1: La balle est en haut.
2: Mais ils sont la bouche. Mais ils sont la bouche.
1: Ils sont dans le mariage et ils dansent.
2: Une princesse qui apparaît.
3: Peut-être c'est un soleil qui brille très fort et qui fait ce bruit.
4: Peut-être que c'est des fusils ou sinon ça peut être
5: des bijoux,
4: des fusils.
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Bienvenue dans ton émission La Patate Chaude. Une recette, galette complète. Une chanson, hein, j'ai oublié de vous dire que sur 40 000 dollars d'économie en retirant une olive d'une salade. Tu te mets à l'aise pour cette patate chaude. Chauffe. La spécialité par excellence de la Bretagne, du moins la plus connue, le léger goût de noisette de la galette, s'accommode aussi bien des garnitures salées que sucrées. Contrairement aux céréales qui sont des graminées, le sarrasin ou blé noir fait partie de la famille des polygonacées. Céréales ou pas céréales, les avis divergent à ce sujet. Ingrédients pour 6 personnes. Pour les galettes, il te faut 250 g de farine de sarrasin, sel, poivre, un œuf ou deux, 2 cuillères à soupe d'huile de tournesol, 300 à 400 ml de lait tiède ou de l'eau. Pour la garniture, il te faut 6 œufs, 6 tranches de jambon cuit, environ 200 g de fromage à râper, gruyère, emmental ou autre fromage à pâte mi-dure. Dans un saladier, mélange la farine, le sel et le poivre. Creuse un puits, ajoute l'œuf et bats au fouet. Ajoute l'huile, puis verse progressivement le lait ou l'eau tout en mélangeant, toujours avec le fouet. La pâte doit être parfaitement lisse, sans grumeaux, et avoir la consistance de la crème liquide. Si elle est trop liquide, rectifie en ajoutant un peu de farine. Laisse reposer la pâte pendant 30 minutes au moins, pour que les crêpes soient légères. Râpe le fromage. Sors les œufs et le jambon du réfrigérateur pour qu'ils soient à température ambiante. Fais chauffer un peu d'huile dans une poêle anti-adhésive ou une crêpière en fonte. Verse une petite louche de pâte dans la poêle et répartis immédiatement sur toute la surface avec une spatule. Retourne délicatement la galette lorsque le dessous est bien doré. Casse sans attendre un œuf sur la galette. Ajoute une tranche de jambon et parsème de fromage râpé. Plie la galette en éventail, serre immédiatement sur une assiette chaude avec une bolée de cidre. Pour que les crêpes soient fines, la pâte doit avoir la bonne consistance, soit celle de la crème liquide. Sers-toi d'une louche afin de déterminer la quantité de pâte nécessaire pour faire une galette fine. Bon appétit. Et avec ça, ça sera tout. Non, une chanson celtique qui va avec.

qu'on vient d'entendre par le groupe irlandais Le Pog, Mrs. McLellan. Tu écoutes la patate chaude et j'ai oublié de vous dire que 40 000 dollars d'économie en retirant une olive d'une salade. En 1987, la compagnie d'aviation American Airlines fit une économie annuelle de 40 000 dollars en supprimant une olive de chaque salade servie en première classe. De même, en 2000, la compagnie américaine Southwest Airlines économisa plus de 300 000 dollars par an en supprimant 3 cacahuètes de ses sachets d'apéritif. La compagnie a servi 94 millions de sachets en 2006. Voici quelques autres faits concernant les repas servis à bord des avions. Il y a un peu plus de 1000 kilos de nourriture à bord d'un Boeing 747 KLM, reliant les Pays-Bas à l'Australie. Les compagnies Air France et British Airways achètent chaque année plusieurs tonnes de caviar. Les passagers de première classe de Singapore Airlines consomment chaque mois environ 20 000 bouteilles d'alcool. Et Singapore Airlines est le deuxième plus gros acheteur de champagne Dom Pérignon dans le monde. La patate chaude, c'est fini. Régale-toi avec cette recette. Invite tes amis et bonne fortune. La patate chaude, c'est basta et puis c'est tout.

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4: Merci. Merci beaucoup. Bonsoir à tous. Je suis super contente de vous voir. Enfin, je suis très contente d'être là, de vous voir tous. Je vous vois très bien. Par contre, pour vous, ça doit pas être facile, hein, de me voir comme ça en vrai, hein. Oh, je sais ce que vous vous dites. Mon Dieu, qu'elle est belle. Si, si, vous vous le dites. C'est vrai que quand on me regarde, on peut pas s'empêcher de dire mon Dieu, la nature est bien faite, hein, évidemment. Non, c'est pas vrai. La nature est pas bien faite. J'ai regardé, c'est n'importe quoi. Hein, c'est du travail de tocard. Ça a été mal foutu. Quand tu regardes l'être humain, tu te rends compte qu'ils ont arrêté en plein chantier, c'est n'importe quoi. Hein? Quand je te vois, surtout, mais... Non, hey, non, mais c'est vrai. Je sais pas quelle entreprise s'est occupée de nous, mais ça devait être des stagiaires, les gars, franchement. Non, parce que si la nature était bien faite, on serait équipés pour faire face à tout ce que la nature nous inflige. Par exemple, pour la pluie, on n'est pas équipés, on s'énerve, on est trempé, on court, non. Si la nature était bien faite, on aurait des cheveux en plastique, comme les Playmobil. Hein? Avec des petites gouttières sur les côtés pour évacuer la pluie. On aurait une peau en téflon, on serait jamais mouillé, on serait jamais brûlé, rien, ils ont pas pensé à tout ça. Puis on aurait des rangements sur le corps. Pourquoi ils ont pas fait une petite boîte à gants, un tiroir, quelque chose, une poche pour ranger le portable et les clés de bagnole? Ils ont pas pensé à ça. Pourquoi ils l'ont fait sur le kangourou et pas sur nous? C'est con, quoi. Non, mais il devait y avoir un concours. C'était celui qui saute le plus haut, qui avait sa poche. Fais voir, ok, bon, bah ça sera le kangourou, merci bien. Si la nature était bien faite, on aurait un bras amovible pour la nuit. Le bras gauche, il sert à rien la nuit. Il vous énerve pas?

0: Il n'y a pas un bras qui vous gêne la nuit? On devrait pouvoir l'enlever, ça serait bien d'ailleurs, parce que quand il sera cassé, on ira en acheter un chez le dépanneur. Bon, il y a quand même deux, trois trucs bien foutus quand même dans la nature. Hein. Si, il y a des trucs, ils ont mis le paquet. On sent que là, ils ont eu un éclair de génie. Par exemple, l'homme et la femme s'emboîtent bien. Ça, c'est... Hein? Si. Ah ouais, si, monsieur, ça, il faut réessayer, parce que ça marche bien normalement. Hein? Vraiment. Si, si, l'homme et la femme s'emboîtent très bien, ça, c'est magique. L'homme et l'homme s'emboîtent aussi, d'ailleurs. Ils avaient prévu le coup au cas où les femmes se barrent. Donc, ils sont pas cons. Non, non, mais ils ont pensé. Qu'est-ce qu'il y a d'autre qui est bien... Ah, il y a un autre truc qui est magique, qui est bien fait, là, ils ont mis le paquet aussi, c'est le ventre de la femme qui s'étire à l'infini pour la grossesse, ça c'est bien. Hein, celui de l'homme pour la bière aussi, ils ont... Et les oreilles, c'est bien placé, les oreilles. Non, parce que les oreilles, là, ça marche pas. Enfin, je veux dire, pour au téléphone, on aurait eu l'air con, déjà. Enfin, les oreilles, c'est pas mal, mais franchement, ils étaient pas obligés de nous faire toutes les petites vallées, les montagnes. Hein, deux trous auraient suffi. Pourquoi ils nous ont collé ça? Moi, je pense que dans l'équipe de designers, il y en avait un qui était branché art déco. Hein? Ça devait être le fils du patron. Ils l'ont laissé faire ses moulages. Et résultat, on se retrouve avec cette merde. Voilà. Ils sont cons, je te jure. Mais pour le reste, c'est n'importe quoi. Par exemple, si la nature était bien faite, nous, les filles, on aurait les fesses devant. Ah ben oui, pour pouvoir les regarder au moins une fois correctement dans le miroir. Voilà. Voilà. Là, c'est bien. Non, parce que ça, c'est plus possible. Pourquoi ils ont fait ça? Ou au moins, ils auraient pu faire la tête qui tourne à 360 degrés. Pourquoi ils se sont arrêtés là? Moi, je pense que c'est des mecs qui nous ont créés. Il n'y avait que des hommes dans l'équipe de création. Ils ont tout décidé. Ils ont fait comme ça. Polo? Oh, ils s'appelaient Polo, hein, les gars qui nous ont créés. Polo, mets-leur derrière les fesses aux filles. Si, c'est mieux. Comme ça, on pourra leur mater le cul dans la rue sans qu'elles s'en rendent compte. Voilà. Quoi? Quoi? Elles vont se retourner? Qu'est-ce que tu racontes? Mais elles peuvent pas se retourner, je t'ai dit, la tête, tu l'as fait tourner à 45 degrés, pas plus, t'es con ou quoi? Hein? Ouais, ben par contre, ouais, bien sûr, fais pareil sur nous, sur les hommes, sinon elles vont se douter de quelque chose, ouais, bien sûr. Adapte-toi, dépêche-toi, Polo. C'est ça qu'ils se sont dit. Mais il y a des trucs qui sont vraiment mal faits, par exemple, nous les filles, les poils, on s'en fout, pourquoi ils nous ont mis des poils? Personne en veut. Moi, je pense que le préposé aux poils, il a été bourré, il s'est planté, le mec. Non? Il était... Il a fait... Ah, merde! Oh putain, c'est une fille, ça? Oh putain, mais j'ai collé du poil aux pattes et de la moustache, moi, les mecs! Ah, mais fallait le dire! Ah ouais, toute la série, là, j'ai tout planté, là! Oh putain! Hein? Et encore, on avait de la chance, j'allais attaquer le torse, là, les mecs! Qu'est-ce qu'on fait, là? Hein? Oh bah laisse, Polo, elles s'épileront, c'est pas grave! Elles auront moins de temps pour nous faire chier, c'est très bien, laisse tout, voilà! Mais là, qu'est-ce qu'on dit? T'en fous, les mecs! Et du coup, comme il y avait que des hommes à la création, ils se sont servis. Hein. Dans les dosages, là, ils ont fait ce qu'ils voulaient. Ils ont Polo. Ouais, ils s'appelaient tous Polo, hein, par contre. Polo, mets-nous plus de muscles à nous. Pourquoi? Je sais pas, mais si ça tourne au vinaigre, on sera bien content d'avoir le dessus. Voilà. Écoute ce que je te dis, fais-le. Quoi? C'est pas juste. C'est pas équitable. Mais je m'en fous. Mais j'en sais rien. Rajoute-leur un truc à elles qui nous sert pas. J'en sais rien, moi. Qu'est-ce qui te reste, là? C'est quoi les graines, là? Des neurones? Neurones? Ouais? Bah vas-y, mets-leur tout, je m'en fous, moi. Mets-leur, charge! Vas-y! Hein? Ah, mais cool! Ah, moi, je m'en fous, je sais pas ce que c'est. Ah, et Polo, par contre, tu nous rajouteras un peu de second degré, parce que je pense qu'on va en avoir besoin. Hein? Merci, bonsoir.
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2: Bonsoir à tous. Près de 500 millions d'euros, c'est le coût des incendies qui ont touché la Gironde cet été. Selon un premier bilan de France Assureur qui a enregistré environ 25 000 sinistres, les dommages aux biens des particuliers représentent la grande majorité des dossiers, frais de relogement compris. Ce bilan dépasse très largement celui des incendies de l'été 2022. L'Union européenne débloque 2 millions d'euros d'aide humanitaire aux victimes de la crue au Népal. On déplore au moins 579 morts. Les opérations de secours et d'évacuation se poursuivent. 3000 militaires ont été déployés pour participer aux recherches. Le gouvernement népalais confirme la disparition d'au moins 4 Français. Des milliers de maisons ont été détruites ou lourdement endommagées, tout comme des ponts et des routes. Une enquête ouverte dans la Drôme après la découverte du corps d'un homme décapité et partiellement calciné à Châteauneuf-de-Galaure hier dans un champ. La gendarmerie de Romans-sur-Isère a interpellé 4 suspects. Le Parti Socialiste fait sa rentrée politique à Blois avec le début des universités d'été. Raphaël Glucksmann, fraîchement déclaré candidat à la primaire en vue de la présidentielle, est sur place cet après-midi. Le premier secrétaire du PS, Olivier Faure, prononcera un discours demain. Olivier Faure qui appelle François Hollande à participer à la primaire. Pour l'instant, l'ancien chef de l'État n'est pas entré dans la course. Elle représente près d'une famille sur 4 en France. La première université d'été de la monoparentalité organisée aujourd'hui en présence de la ministre chargée de l'égalité entre les femmes et les hommes, Aurore Berger. Une journée nationale de réflexion et de mobilisation pour faire émerger des propositions concrètes à destination de ces familles monoparentales. La création d'un statut global de la famille monoparentale est défendue pour regrouper l'ensemble des aides. Et puis en foot, après la Ligue des Champions, les clubs français en Ligue Europa sont fixés. Le tirage au sort avait lieu en début d'après-midi. Parmi les rencontres des clubs tricolores, Marseille recevra l'Olympiakos et ira à Leverkusen. Les Allemands se rendront également à Lyon. Rennes jouera également contre l'Olympiakos, mais aussi contre la Juventus Turin. Voilà pour l'info, excellente fin d'après-midi.

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1: Il est 18h. 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
2: Bonsoir à tous. C'est un rendez-vous important pour la gauche à quelques mois de la présidentielle. Les universités d'été du PS commencent aujourd'hui à Blois, alors que l'ombre de François Hollande continue de planer. C'est une conséquence de la sécheresse. Certains producteurs de fromage vont bénéficier d'un assouplissement du label AOP. Une bouffée d'air bienvenue. Et puis le début de la deuxième journée de Ligue 1 ce soir. Le PSG se déplace à Lille. Les Parisiens n'ont pas encore retrouvé leur rythme. Le Parti Socialiste lance ses universités d'été. Jusqu'à demain, les militants et les cadres du PS se réunissent dans le Loir-et-Cher, à Blois. Les contours de la primaire en octobre en vue de la présidentielle sont désormais connus. Mais François Hollande n'en sera pas. Il y a quelques minutes, l'ancien chef de l'État a indiqué qu'il ne souhaitait pas y participer.
3: J'ai jamais été favorable à cette procédure. Même quand j'y ai participé en 2011, c'est que j'en ai été victorieux. Pourquoi ? Parce que cette procédure par elle-même suscite plus de divisions que propose de rassemblement. Mais c'est vrai, quand il y a 3 millions de lecteurs qui viennent, c'était le cas en 2011, ça crée forcément une dynamique. Là, et quoi qu'on en pense, il y aura peut-être 10 fois moins de participants. Donc la primaire, non seulement risque de diviser, mais je peux comprendre ceux qui ne pensent pas comme moi, mais n'aura pas forcément la dynamique que nous avons connue à d'autres époques.
2: Pour l'instant, 4 candidats se lancent dans la bataille de la primaire. Raphaël Glucksmann, Ségolène Royal, Jérôme Gage et Philippe Brun. Encore beaucoup d'interrogations autour de la mort du petit Émile au Auvernais il y a 3 ans. Il y a quelques mois, plus d'une centaine d'ADN avaient été prélevés auprès des habitants et vacanciers présents au moment de la disparition de l'enfant de 2 ans et demi. On apprend aujourd'hui qu'aucun ADN ne correspond à ceux trouvés sur les vêtements d'Émile. La piste intrafamiliale est toujours au cœur de l'enquête. Près de 500 millions d'euros, c'est le coût des incendies qui ont touché la Gironde, les Landes et le Var cet été, selon un premier bilan de France Assureur qui a enregistré environ 25 000 sinistres. Les dommages aux biens des particuliers représentent la grande majorité des dossiers, frais de relogement compris. Ce bilan dépasse très largement celui des incendies de l'été 2022. Comté, Beaufort ou encore Abondance, autant de fromages qui bénéficient d'une AOP, une appellation d'origine protégée avec un cahier des charges précis. Mais depuis mercredi, les règles ont été assouplies temporairement. En cause, la sécheresse. Les éleveurs ont demandé une dérogation pour se fournir en fourrage en dehors de la zone géographique protégée. Un soulagement pour Aurélien Vorget, directeur du syndicat interprofessionnel de la Fourme d'Ambert et Bleu d'Auvergne.
4: Fin du printemps, c'est la période où généralement on fait nos stocks, entre guillemets, les stocks de fourrage qu'on va utiliser l'hiver. Et là, la problématique, c'est comme on a commencé à les utiliser cet été. Il n'y avait plus d'herbe à consommer en fait en forme fraîche dans les prairies puisqu'elle était complètement brûlée par les chaleurs et par la sécheresse. Donc du coup, potentiellement, il va nous en manquer pour l'hiver prochain. Donc c'est pour ça qu'on permet d'en acheter un petit peu en dehors des zones d'appellation pour combler cette consommation anticipée. Parce que c'est aussi un investissement pour chaque exploitation qui doit acheter des fourrages alors qu'il le produisait sur son exploitation. Donc ça se fait pas non plus comme ça. Soit mixer différentes solutions pour passer des besoins en fourrage.
2: Selon le ministère de l'Agriculture, la fourragère est très dégradée dans la quasi-totalité des régions. Le département des Pyrénées-Orientales va-t-il changer de nom ? Réponse aujourd'hui, après la consultation menée cet été par le département. 42 000 habitants ont voté, c'est un peu plus d'un sur 10. Ils avaient le choix entre 3 propositions, conserver le nom actuel de Pyrénées-Orientales ou bien changer pour Pyrénées-Catalanes ou pour Pyrénées-Méditerranée. Résultat attendu en début de soirée. À l'étranger, près de 600 personnes tuées dans la crue au Népal. On compte aussi plus de 1900 disparus, parmi lesquels au moins 4 Français. Les opérations de sauvetage ont repris dans la zone sinistrée pour tenter de retrouver des survivants. Le foot et ce choc pour lancer la deuxième journée de Ligue 1. Lille accueille le PSG ce soir. Après une défaite à Lens lors du Trophée des Champions et un nul à Rennes pour débuter la saison en Ligue 1, c'est un nouveau déplacement délicat pour Paris. Sorti à la mi-temps la semaine dernière, le ballon d'or Ousmane Dembélé est laissé au repos par Luis Enrique. L'entraîneur parisien n'est pas du tout inquiet des débuts poussifs de son équipe.
5: Cette année, c'est un petit peu différent. On a eu plus de temps, mais on a les niveaux techniques. C'est clair que à ces moments de la compétition, il manque encore beaucoup de choses, mais comme le reste de les équipes. Rien d'important. Je suis convaincu qu'on est dans le bon chemin. Je sais que chaque fois que tu prends une décision difficile, il y a des bruits autour du PSG, mais rien préoccupant.
2: Le début de la deuxième journée de Ligue 1 avec Lille PSG à suivre à partir de 20h45 ce soir. Cinq matchs se joueront demain, notamment Strasbourg, Lens, Lyon, Le Havre et Brest, Toulouse. Voilà pour l'essentiel de l'actualité. Passez une excellente soirée.

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0: Metropolis par Motorhead, c'était votre dose de rock pour aujourd'hui. 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
1: On peut dire que c'est sans nul doute l'enfant, le joueur emblématique même du club de Manchester United. Lui, c'est Sir Bobby Charlton. Un palmarès, un parcours, une vie exceptionnelle pour ce footballeur. Une existence qui a tenu qu'à un fil également. Né le 11 octobre 1937 dans le nord de l'Angleterre, Bobby Charlton, de son vrai prénom Robert Charlton, a 15 ans à peine quand il intègre le club des jeunes mancuniens. Il devra néanmoins attendre quelques saisons pour qu'il foule un terrain de football en tant que professionnel. Il fait partie de ces jeunes joueurs recrutés ou du moins surveillés de près par le mythique coach Matt Busby. Ces joueurs s'appelleront d'ailleurs les Busby Babes. Le talent de Bobby va vite taper dans l'œil de celui-ci. En 1956, il devient professionnel. Le milieu de terrain débute en première division anglaise. La saison suivante, il remporte son premier titre, le championnat d'Angleterre avec Manchester. Champion en 1957, le club rouge et blanc a donc le droit de disputer la fraîche Coupe d'Europe des clubs champions. Une compétition au cours de laquelle les Mancuniens font bonne figure, se hissant jusqu'en demi-finale face à l'Étoile Rouge de Belgrade. Mais le 6 février 1958, juste après leur rencontre face aux Yougoslaves, les Busby Babes de Manchester font escale avec leur avion à Munich avant de rentrer en Angleterre. Le froid, le givre et l'état du tarmac firent s'écraser l'engin au bout de la piste aéroportuaire munichoise, tuant 23 personnes des 44 occupants de l'avion, dont 8 joueurs du club. Tentant de sauver les leurs, Bobby Charlton et Matt Busby, eux, s'en sortent vivants de ce crash, mais tout était à reconstruire pour les Red Devils. Qu'importe, Bobby s'accroche, fera même mieux que cela, avec l'équipe d'Angleterre tout d'abord, en remportant la Coupe du Monde à domicile en 1966, s'adjugeant même le Ballon d'Or cette même année. 2 ans plus tard, 10 ans après le drame de Munich, les Mancuniens menés par Charlton et un certain George Best, entre autres, enlèveront la coupe aux grandes oreilles, au nez et à la barbe du Benfica Lisbonne d'Eusebio. Des péripéties qui font de Bobby, certainement, le joueur de légende d'Angleterre par excellence. Allez, on se donne rendez-vous demain pour d'autres histoires d'un jour avec Mémoire Sport.
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0: de suite, on retrouve la balade à Moncho, les interviews sur Ornithorynque. Bonjour à tous, nous sommes dans les studios d'Ornithorynque à la rencontre des gens qui font l'événement local. Et aujourd'hui, je rencontre Anne Deschamps pour le festival intergalactique de clowns de Jupille. Bonjour Anne.
1: Bonjour Patrice, bonjour à tous.
0: Alors un événement qui se déroule du 28, 29 et 30 août, là ça chauffe, là c'est bientôt là.
1: Ah oui, on est sur les starting blocks là.
0: Alors c'est quoi ce festival intergalactique de clowns? C'est une association, c'est un collectif, c'est plusieurs associations?
1: Alors c'est une association à part entière mais qui s'est créée à base de plusieurs collectifs sur la commune de Jupille. À la base c'est la rencontre de 2-3 personnes qui pratiquaient le clown de manière amateur ou professionnelle et qui ont eu envie de se réunir pour offrir le monde du clown ou les mondes du clown, puisqu'évidemment il y a une multiplicité de genres.
0: Voilà. Alors le clown, c'est un art que tu connais bien?
1: Alors moi je le pratique un petit peu, c'est quelque chose, je trouve que c'est passionnant parce que ça permet d'aller dénicher là où on n'a pas trop envie d'aller voir des fois, hein, dans nos défauts ou dans nos exagérations, et puis du coup là quand on se lance, faut bien y aller hein, quoi.
0: Alors sur ce festival, tu ne te produis pas, tu n'es pas sur scène, là tu t'occupes plutôt de la partie administrative pour ce festival.
1: Voilà, cette année, enfin depuis plusieurs années, je m'occupe beaucoup de la communication, enfin c'est-à-dire les déplacements, aller coller des affiches, rencontrer le public. Alors je me déguise en clown parce que c'est le moyen le plus simple finalement, en clown.
0: Pour faire de l'accueil, pour être crédible finalement.
1: Oui, c'est ça. C'est comme en clown sandwich. Voilà, alors les gens voient l'affiche, j'ai une pile de flyers et ils viennent forcément les chercher ou quand on a un QR code, et ils prennent en photo le QR code.
0: Voilà, ça permet de dériner un peu les gens lorsqu'on leur donne des flyers, ils vont pas me taper ceux-là.
1: Voilà, puis on va pas trop les embêter du coup parce que c'est eux qui viennent.
0: Tout à fait. Alors, un festival composé de plusieurs pastilles, on va dire. Il y a des professionnels, il y a des amateurs.
1: Voilà, c'est ça, tout à fait. C'est-à-dire que notre festival, il est encadré, alors déjà par des ateliers qui sont ouverts à tous.
0: Qui auront lieu pendant le festival?
1: Oui, toujours. D'accord. C'est-à-dire que, alors à la base, pour aussi l'autofinancement du festival, donc Guylaine Loiseau, qui est partenaire du festival, et qui est une des créatrices donc de la compagnie Les Ailes du Rire. Elle offre un stage de 4 jours pour des personnes amateurs. Et donc, ça a lieu pendant la création du festival. C'est-à-dire que la salle des fêtes de Jupille est transformée en salle de spectacle.
0: D'accord, voilà, ça c'est bien.
1: Et en général, le vendredi soir, il y a ce qu'on appelle une scène ouverte avec justement les travaux des élèves qui ont participé à cette formation, enfin à ce stage pendant les 4 jours.
0: Voilà, ça fait partie intégrante du festival.
1: C'est ça, c'est intégré au festival. Mais Guylaine offre les bénéfices du stage
0: à l'association.
1: Voilà.
0: Pour que ça puisse perdurer, effectivement. Alors, il y a d'autres choses. Il y a des scènes ouvertes, des plateaux libres, des déambulations. C'est quoi tout ce micmac?
1: Alors, les déambulations, c'est ce qu'on aimait bien faire le dimanche matin. C'est-à-dire, comme il y a le marché de Jupille, du joli village de Jupille, avec la maison de la forêt. Donc, c'est un marché qui est assez animé le dimanche matin. Donc, on part de la salle des fêtes. Voilà, on se maquille, on se prépare. Et puis, on fait une parade qui nous amène dans le haut de la place de la salle des fêtes, où là, on fait des petits jeux. L'année dernière, on avait fait des haïko clowns.
0: Ah,
1: voilà. C'était déclamer une petite phrase qu'on avait tirée d'un chapeau.
0: Voilà. Bah, ça, c'est bien. Alors, des scènes ouvertes?
1: Alors, scènes ouvertes, bah, justement, ça permet à des gens qui sont dans une démarche, on va dire, ou amateur, ou semi-professionnel, ou professionnel, de venir se tester. Et particulièrement cette année, on a la chance d'avoir une professionnelle qui s'appelle Barbara Gay, qui est du côté, du côté du Lude, qui va en fin de compte faire le lien entre le public et la personne qui vient jouer, de manière à ce qu'elle reparte avec vraiment quelque chose de consistant et de concret. C'est-à-dire, ça va durer au minimum une demi-heure, où elle va pouvoir créer l'interaction entre le public et le clown.
0: D'accord.
1: Voilà. Ah, voilà, et ça, c'est super.
0: Ah oui, c'est effectivement toujours intéressant. Entresort. Qu'est-ce que c'est, entresort?
1: Alors là, c'est...
0: C'est de la magie.
1: C'est un petit plat mijoté par un des partenaires du festival.
0: D'accord.
1: Qui est un des partenaires multiples, je dirais, parce que Florent, qui fait partie du festival, est aussi régisseur plateau, donc son et lumière, enfin si jamais les compagnies en ont besoin. Mais c'est lui qui transforme, c'est lui le grand magicien qui transforme la salle des fêtes en salle de spectacle.
0: Et oui, parce que tout va se passer à la salle des fêtes, voilà. Plus les déambulations effectivement, voilà. Pour aller chercher un peu le public.
1: Et les entresorts qui ont lieu en général à l'extérieur, plus certains événements comme le faux feu d'artifice, le grand fart. Mais voilà, et donc Florent qui est aussi coordinateur de Clown Impair, donc c'est des clowns. C'est une ouverture aux gens du clown et ils se retrouvent tous les jeudis impairs dans une salle au Mans.
0: D'accord.
1: Voilà. Et donc, ils sont partenaires du festival, c'est-à-dire qu'ils vont créer des petites scénettes qui vont durer 2-3 minutes.
0: D'accord.
1: Donc voilà, c'est un peu comme si on est dans une foire et puis on nous invite à aller derrière des rideaux, faire vivre un petit moment exceptionnel avec des clowns. Donc ça s'appelle des entresorts.
0: D'accord. Voilà. Alors il y a effectivement beaucoup de choses à voir sur ce festival de 3 jours, 4 si on compte les ateliers.
1: Oui.
0: Il y a alors des spectacles payants, on va commencer par les professionnels en fait. Hein.
1: Oui, donc, tout
0: ça,
1: à fait.
0: C'est 5 spectacle payant, on conseille quand même la réservation parce que même si c'est une salle des fêtes, les jauges sont assez limitées aussi.
1: Environ 120 à 140 personnes.
0: On donnera le contact et le numéro de téléphone à la fin de l'interview. Alors, qui sont les professionnels qu'on va retrouver ?
1: Alors, j'ai participé à la sélection, mais après, j'ai pas plongé
0: exactement
1: ce qu'ils ont fait. Mais en tout cas, j'en connais deux là sur les 5. C'est donc Nicolas Béatrix, qui est quelqu'un de bon étable, qui va d'ailleurs ouvrir le festival avec son spectacle Un extraordinaire fait divers. Ça sera, je ne sais plus quelle heure, mais en tout cas, ça sera le vendredi. Et suivi du Grand Fart, là, qui est une compagnie qu'on a déjà accueillie il y a 2 ans, avec le clown Victorine. Et qui, là, Victorine a son partenaire, et elles organisent un faux feu d'artifice.
0: D'accord.
1: Avec, voilà, des détentes et des tensions, parce que Victorine, elle est petite, et l'autre, elle est grande. Alors, l'autre, elle peut faire des choses, et Victorine, c'est un peu la meneuse.
0: D'accord.
1: Donc, il va falloir qu'elle tempère. Et puis la magie s'opère parce que la beauté pour les yeux, c'est le feu d'artifice.
0: Bien sûr, évidemment. Alors ça se déroule quand
1: Alors ça, c'est la première soirée, c'est notre première soirée de vendredi.
0: D'accord, déjà ça commence chaud. Le samedi alors.
1: Alors le samedi, c'est juste pour dire que le grand fart, le faux feu d'artifice, se déroule à l'extérieur.
0: D'accord.
1: Dans le petit jardin.
0: Donc vous emmenez le public de la salle des fêtes vers l'extérieur.
1: Voilà.
0: D'accord.
1: Et par là même, on démonte aussi le gradin.
0: Magnifique.
1: Un super gradin d'ailleurs, qui fait partie de la commune de Maillé ou quelqu'un autour de Maillé. Voilà.
0: D'accord.
1: Et donc après le samedi, alors le matin, il y a une... justement là, c'est un autre partenaire, donc... avec les clowns impairs et Florent, et Anaïs, qui fait partie de l'association L'Envie de Rire, qui est aussi une association qui va faire goûter aux clowns à travers les personnes en difficulté, avec un handicap. Et donc, ensemble avec d'autres personnes aussi, donc ils font une lecture clownée pour petits et grands à 11h du matin. Il faut savoir que le matin et l'après-midi, on a des ateliers ouverts à tous, voilà. Et plus particulièrement, un atelier qui est offert par Nicolas Béatrix et qui a demandé un public enfant cette année.
0: Ah,
1: voilà.
0: Exigeant.
1: Tout à fait.
0: Et enfant de quel âge à quel âge?
1: Oh, je pense que ça peut aller jusqu'à 12-14 ans.
0: D'accord.
1: Quoi. Ça peut démarrer à 5 ans. Il y a vraiment des enfants qui...
0: Oui, qui sont très réceptifs à ces spectacles.
1: Mais ce qui est intéressant avec Nicolas Béatrix, avec qui j'ai fait un atelier l'année dernière, c'est qu'il va travailler aussi vraiment sur la présence.
0: D'accord.
1: Il va déjà voir tout ce qui est là quand on fait rien. Tout ce qui est présent en nous. Et ça, c'est déjà... C'est un très, très beau cadeau, en tout cas. Après 14h, il y a une déambulation avec les bricolettes et les entresorts. Donc, c'est des gens qui, justement, se lancent dans une déambulation et qu'ils ont besoin de public, quoi,
0: bien
1: pour
0: sûr.
1: Continuer à évoluer. Et puis, à 16h30, il y a une compagnie professionnelle qui nous joue crasse. Donc là, je n'en dis pas plus.
0: Elle s'appelle comment, cette compagnie ?
1: Quand les moules auront des dents.
0: Ah ça c'est original. Alors la journée se poursuit, elle est longue cette journée du samedi.
1: Oula, oui, parce qu'après il y a la déambulation donc avec à nouveau les bricolettes et des entresorts. Et à 21h, donc Magali Tronchet brise la glace.
0: Alors de quelle compagnie elle cette fois ?
1: C'est la compagnie Paratax.
0: D'accord, alors elle brise la glace, c'est un spectacle, tu l'as vu celui-ci ? Non, pas...
1: disons que pour toujours l'auto financement du festival, on a fait un quiz avec la médiathèque de Maillé. Et dans ce quiz, on devait faire deviner aux gens la thématique, on va dire, des spectacles ou des animations proposées par la médiathèque. Et du coup, Brise la glace, c'est autour de l'histoire. Elle revisite l'histoire du Titanic.
0: Ah, il y a bravo. Ah, bah, alors là, il y a des choses à faire de façon clownesque, ça c'est sûr.
1: Tout à fait. Voilà. Et puis notre bal. Notre bal annuel des clowns. Alors là, et cette année, nous avons la joie, puisqu'il y a un chorégraphe qui a sa petite maisonnette à Juppy, qui s'appelle Sylvain Riejou, et qui du coup nous fait le cadeau cette année d'animer une partie du bal.
0: Du bal, d'accord, à salle des fêtes, évidemment.
1: Tout à fait.
0: Voilà. Et grâce. Soirée costumé en clown,
1: chacun
0: y a possibilité.
1: Ouais. Chacun peut venir avec ses costumes, il y a de quoi se costumer aussi. On a juste une petite règle, quand on a mis un costume et puis qu'on a transpiré dedans, mais forcément, on le dépose dans un sac.
0: On peut en plus...
1: On peut emprunter, bien
0: d'accord.
1: Sûr.
0: Ah, d'accord, c'est génial. Donc là, c'est un bal débridé, du coup.
1: Complètement.
0: Ça va se terminer assez tard.
1: Oui, peut-être vers 1h, 2h.
0: Voilà, quand les gens sont fatigués.
1: Voilà, c'est ça. On peut même venir avec ses rollers, c'est palme.
0: Alors, c'est pas fini, puisqu'il y a toute la journée du dimanche.
1: Tout à fait.
0: Alors, ça se passe comment, le dimanche?
1: Alors, le dimanche, à partir de 11h du matin, on a le spectacle Divertis Mobile, où on retrouve Bric et Brac, qui sont deux clowns du cirque, Mon Cirque à Moi.
0: D'accord.
1: Voilà, donc c'est du clown et beaucoup de jonglerie aussi.
0: D'accord, un peu des circassiens,
1: tout à fait.
0: De l'univers du cirque. C'est vers quelle heure, ça?
1: Ça, c'est à 11h.
0: À 11h, faut commencer tôt.
1: faut faire son marché à Juppy.
0: Faut faire son marché, tout à fait.
1: Et puis après, parce que cette année, on ne fait pas de déambulation, justement, au marché. Mais voilà. D'accord. Et l'après-midi, donc, il y a les fameux plateaux libres qui reprennent, avec là des personnes qui sont en train de travailler sur leur création.
0: D'accord.
1: Donc, ils viennent s'essayer. Et donc, Barbara Gay, qui sera là le dimanche pour accompagner les spectateurs et le clown.
0: C'est bien, ça, de tester un numéro, voir si le public réagit et on change quelque chose si ça va pas. L'occasion.
1: Tout à fait.
0: Ça se termine comment, toute cette folie?
1: Alors, du coup, on a proposé de faire un pique-nique, pique-nique géant avec tout le monde. Et puis, à la fin du festival, on va dire que cette année, on verra bien comment ça se passe, mais en général, ça finit toujours avec une grande photo, des grands sourires, la
0: d'accord.
1: grande joie, tout ce que les gens ont aimé. Et puis, on demande un petit coup de pouce pour commencer, ou à démonter l'estrade, à ranger un peu à droite, à gauche. Et là, ce qui est merveilleux, c'est qu'en un temps record, on voit la salle se démonter avec toutes les belles énergies et des gens qui sont remplis de la joie d'avoir participé à ce voyage, quoi.
0: Ça, c'est pas mal de choses qui permettent de faire une belle fête de 3 jours, même 4. Pour cela, il faut quelques partenaires.
1: Tout à fait. Alors, au niveau justement de l'alimentation, on a des partenaires bénévoles qui vont nous régaler de crêpes et de galettes, pour le public en tout cas. Nous, on s'occupe du catering, des artistes et des bénévoles à côté. Et puis, on a le food truck Samosart, donc qui nous régale de ces délicieux plats exotiques. Et puis, bien sûr, la commune de Juppy qui est partenaire.
0: Bien sûr.
1: Et le réseau Bouge ta Camp, qui est un réseau qui crée une plaquette tout autour du Loir pour faire une plateforme d'information à travers cette plaquette.
0: D'accord, tout ça, c'est des bonnes énergies pour vous accompagner. Donc, effectivement, un événement avec buvette, restauration, dortoir même, et jeu géant pour les enfants, je suppose.
1: Et pour les grands et les petits, quand on a besoin de se défouler.
0: Alors, si vous voulez plus d'informations, on réserve en ligne ou on réserve sur place les places?
1: Alors, c'est possible de réserver en ligne via LOASO.
0: D'accord.
1: Donc, Festival Intergalactique, ça marche comme sur des roulettes. Et puis, il y a aussi... Une adresse mail. Donc, si vous voulez la noter, c'est Intergalactique. Attention, IK à la fin d'Intergalactique. intergalacticfestival@gmail.com.
0: Voilà, intergalacticfestival tout attaché @gmail.com. Voilà, et puis allez voir sur LOASO si vous voulez plus de détails sur le fonctionnement de cette association et en tout cas de ce festival.
1: Voilà.
0: Mais aussi sur le site internet fest-clown wix-jupille. C'est un site wixsite.com. Eh ben voilà, un beau programme bien chargé, Anne. Hein. C'est la combien d'éditions c'est que vous faites?
1: C'est la première? La cinquième édition.
0: Cinquième, à Jupille, tout le temps?
1: Tout le temps à Jupille. La première avait été, parce qu'en partenaire, bien sûr, il y a le café associatif Brasse-Vie. Donc la première s'était déroulée dans les jardins de Brasse-Vie. Et du coup, comme elles ont voulu voir quelque chose de plus consistant, avec de l'accueil de compagnies professionnelles, donc il y a eu ce partenariat, plus avec la mairie en suivant. Mais bon, Brasse-Vie est toujours notre partenaire.
0: Tout à fait, oui, c'est un très bon café associatif.
1: Tout à fait.
0: Tout à fait. Voilà. Eh bien, merci Anne. Allez à Juppé, je rappelle les dates, 28, 29, 30 août. Voilà, pour terminer l'été, eh bien, c'est parfait. Et puis, réservez quand même vos spectacles professionnels, c'est conseillé, sur les contacts qu'on vous a donnés, l'OASO ou intergalacticfestival@gmail.com. Et faites-vous plaisir pour ceux qui aiment l'univers du clown, pour les petits et les grands, évidemment. Le clown, c'est pas que pour les enfants, au contraire. Je pense qu'il y a beaucoup d'adultes qui aiment bien aussi retrouver ces personnages décalés. Voilà.
1: Merci. Une ambiance conviviale, oui, où on peut vraiment bien partager autour de toutes ces thématiques du clown.
0: Merci Anne.
1: Merci Patrice.
0: Au revoir.
1: Au revoir.
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Salut à tous et bienvenue sur l'antenne de votre radio locale Ornithorynque. C'est l'heure de se retrouver pour Au cœur de l'album, la découverte musicale de la semaine. Et cette semaine, je vous propose de découvrir le dernier album du groupe Arzel. L'album s'appelle Les trous dans le ventre. Le groupe qui poursuit son aventure musicale avec ce nouvel album. Un album ressenti comme profondément humain où se mêlent émotion, réflexion et énergie rock. Depuis ses débuts, Arzel s'est construit une identité singulière, portée par des textes sincères et une musique qui navigue entre puissance et sensibilité. Avec ce nouvel album, le groupe explore les failles qui nous traversent tous, les doutes, les manques, les blessures, mais aussi l'espoir et la résilience. Un album qui marque une nouvelle étape dans le parcours du groupe, un album plus mature, plus affirmé, qui démontre également toute la capacité du groupe à transformer les expériences du quotidien en chansons universelles. Et justement, découvrez tout de suite sur l'antenne d'Ornithorynque une chanson extraite de l'album Les trous dans le ventre, le nouvel album du groupe Arzel. Voici tout de suite Les trous dans le ventre.

0: groupe Arzel à l'instant sur l'antenne de votre radio locale Ornithorynque dans votre rubrique au cœur de l'album. L'album Les Trous dans le Ventre, c'est le dernier album du groupe Arzel. Pour en savoir plus, vous pouvez les suivre sur leur chaîne Spotify, YouTube, Facebook et Instagram. C'était l'album découverte de la semaine dans votre rubrique au cœur de l'album sur Ornithorynque.
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1: Bonjour. Aujourd'hui, nos pas nous mènent en Sud-Sarthe, en vallée du Loir, à mi-chemin entre Le Mans et Tours, 45 km de chaque ville, à la rencontre des Fléens, les plus de 500 habitants de Flé. À noter qu'en 1807, Flé, 467 habitants, absorbe Quincampoix, 211 habitants, et Sainte-Cécile, 548 habitants. Bordé au sud par le Loir, traversé par le Dinan et l'Ire, commune rurale à habitat très dispersé, Flé est bordé par Thoiré-sur-Dinan, Chahaigne, Marçon, Vouré-sur-Loire, Château-du-Loir, Lusseau et Beaumont-Pied-de-Bœuf. Pour le plaisir de visiter, il existe de nombreux bâtiments historiques à Flé. La chapelle Sainte-Cécile, édifiée au sommet d'un éperon dominant le Loir au 11e ou 12e siècle et remaniée au 14e et 19e siècle, classée au monument historique en 1984, des fresques découvertes vers 1928 représentent Abel et Caïn, datées de la seconde moitié du 12e siècle. Elles renferment par ailleurs trois retables classés monuments historiques au titre d'objets. L'église Saint-Pierre, édifiée au 11e siècle, comme l'atteste un des murs à l'appareillage en arête de poisson, ensuite remaniée au 15e et 16e siècle, notamment pour le chœur, puis au 19e siècle. À l'intérieur sont inhumés sous une pierre tombale les prêtres des 15e et 16e siècles. Le monastère La Paix Notre-Dame, communauté de bénédictines, fondée en 1146. Le château d'Ourne, des 11, 18 et 19e siècles. Le château de la Motte-Tibergeot, du 17e siècle, jardin recensé à l'inventaire général du patrimoine culturel. Le château de Malitourne, du 19e siècle. Le château de la Chevalerie, des 19 et 20e siècles. De plus, nous marchons sur les pas de Louis-Eugène Cavaignac, 1802-1857, président du pouvoir exécutif sous la Deuxième République, mort dans son château d'Ourne à Flé. Autre homme politique, Godefroy Cavaignac, 1853-1905, député de la Sarthe et ministre de la Troisième République, mort à Flé. Et nous suivons la trace de Adolphe Hercule de Gracelin, 1802-1882, entomologiste, il naquit et il mourut au château de Malitourne. Fin de cette balade à Flé, mais nous nous retrouvons très vite pour une nouvelle déambulation sartoise. À bientôt, et sartoisement vôtre.
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3: Bonjour, nous sommes en 2014. Troisième extrait du 12e album studio de Florent Pagny. Le soldat est une valse poignante qui rend hommage à tous les soldats qui ont combattu durant la Première Guerre mondiale. 100 ans après le début de ce conflit meurtrier qui a marqué le début du XXe siècle, c'est donc en chanson que Florent Pagny commémore la génération sacrifiée de 14-18.
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3: Le 4 novembre 2013, Florent Pagny fait un retour remarqué avec un nouvel album intitulé « Vieillir avec toi ». Réunissant 10 nouvelles chansons, toutes composées et réalisées par Calogero. Les deux artistes se connaissent bien et avaient déjà travaillé ensemble grâce à Pascal Obispo en 2000 sur les titres Châtelet-Léal et L'air du temps. Mais c'est la première fois que Calogero va réaliser un album entier pour Florent. Parmi les chansons de ce disque qui se démarque, il y a un titre plein d'émotions intitulé Le soldat. Sur une musique mélodieuse, la compagne de Calogero, Marie Bastide, écrit un texte émouvant sous la forme d'une lettre adressée par un poilu de 14-18 à sa chère Augustine, qu'il lui tarde de revoir, mais qu'il ne reverra, hélas, jamais. C'est au début de l'année 2013 que Calogero a apporté cette chanson terminée à Florent Pagny. En la composant, Calogero s'était dit que cette valse était typiquement pour Florent. Et son intuition était bonne car, en l'écoutant, Florent Pagny a immédiatement été séduit par ce titre dont la musicalité et l'écriture lui ont inspiré un petit film dans sa tête. À l'approche du centenaire de la Grande Guerre, Florent trouve le sujet intéressant. Il avouera : si Calogero m'avait dit qu'il avait une chanson qui parle de la Première Guerre mondiale, je lui aurais répondu direct : laisse tomber. Mais là, la chanson m'a plu et j'ai accepté de l'enregistrer. Le Soldat sort en troisième extrait du nouvel album de Florent Pagny. Il est envoyé aux radios à la fin du mois de janvier 2014. Un clip est tourné à l'ossuaire de Douaumont, en Lorraine, la célèbre nécropole où se trouvent les corps de soldats morts pendant la bataille de Verdun en 1916. Cette chanson qui touche chaque famille française en ravivant la mémoire d'un grand-père ou d'un arrière-grand-père est un grand succès. Florent l'interprète notamment dans The Voice, l'émission de télécrochet de TF1 dont il est membre du jury, et aussi lors du grand show qui lui est consacré sur France 2 par Michel Drucker le 24 mai 2014 en duo avec Calogero. Ce dernier reprendra sa chanson lors de sa propre tournée qui l'a conduit dans tous les zéniths de France et même à Bercy le 22 novembre 2014.

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1: Voici Léo Léonard, Kalashnikov Girl.

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1: Bonsoir à tous. Les conséquences financières des incendies en Gironde, dans les Landes et dans le Var, leur coût est estimé à 500 millions d'euros selon France Assureur, qui a recensé 25 000 sinistres. La plupart concernent des particuliers. Un bilan qui pourrait être revu à la hausse. Les sinistrés ont encore jusqu'à lundi pour déclarer leurs dégâts. 7 départements seront demain en risque élevé pour feux de forêt. Les 2 départements corses, les Alpes-Maritimes, le Var, l'Hérault, l'Aude et les Pyrénées-Orientales. Les recherches ADN n'ont rien donné dans l'affaire de la mort d'Émile au Haut-Vernay. Une centaine de prélèvements avaient été réalisés en début d'année, mais aucun ne correspond à ceux retrouvés sur les vêtements du petit garçon. 2 ADN qui n'appartiennent pas à Émile ont été retrouvés sur une chaussure et un vêtement. La rentrée politique se poursuit. Le Parti Socialiste ouvre son université d'été à Blois, dans le Loir-et-Cher. À cette occasion, François Hollande a répété qu'il ne participerait pas à la primaire de la gauche. L'ex-président de la République estime qu'une primaire risque de diviser. Il trouve aussi le calendrier trop précoce et la procédure trop rapide. De son côté, le patron des Républicains, Bruno Retailleau, s'est rendu aujourd'hui à la foire agricole de Châlons-en-Champagne. Le candidat à la présidentielle a notamment signé la charte de la FNSEA qui réclame aux candidats de mettre en œuvre un ensemble de mesures défendues par le syndicat. Le bilan s'alourdit. Au Népal, près de 600 personnes ont perdu la vie dans une crue dévastatrice. Près de 2500 sont portées disparues. Le travail des secours est compliqué par un risque d'inondation. Les hommages se sont multipliés après la mort du roi de Norvège, le souverain le plus âgé d'Europe. Harald V avait 89 ans. Et puis Céline Dion est arrivée à Paris à 2 semaines du coup d'envoi de ses concerts. La star a salué une centaine de fans qui l'attendaient devant le Royal Monceau. Les concerts de Céline Dion commenceront le 12 septembre. Ils auront lieu à la Plénitude Arena à Nanterre jusqu'au 17 octobre. Voilà pour ce point sur l'actualité. Très bonne soirée à tous.

0: 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Salut à tous. Quand vient la fin de l'été au cinéma, eh bien sur Ornithorynque, on vous commente les films en sortie nationale ce mercredi 26 août. Yves m'accompagne pour la dernière trajectoire du mois d'août. Salut Yves.
1: Salut Patoche, bonjour tout le monde.
0: On aura un film d'animation dans cette chronique.
1: Ouais, je prends.
0: On n'a pas beaucoup de films cette semaine. Alors on part dans le monde de Tad l'explorateur et la lampe magique pour toute la famille à partir de 6 ans. Réalisé par Enrique Gatto, et les voix françaises, je les ai pas forcément. Bon, le petit résumé, il est assez long, tu veux que je t'aide une phrase sur deux, allez, on attaque.
1: Non, c'est bon, je vais tout faire. Mais je vais pas le faire en espagnol, parce que c'est un film d'animation espagnol au départ. Tad et Sarah sont désormais les heureux parents d'Oli, une adorable et intrépide petite fille de 2 ans. Le bonheur de la petite famille fait un peu de l'ombre à Mommy, qui a l'impression de passer au second plan. Alors qu'en vacances à Londres, la bande met la main sur la lampe merveilleuse des mille et une nuits, Mommy formule un vœu inattendu, voyager dans le temps pour retourner à l'époque de sa jeunesse, où tout le monde l'adorait. Tad, Sarah et toute l'équipe n'ont alors d'autre choix que de partir à la poursuite de Mommy à travers le passé, avant que tout le cours de l'histoire ne soit modifié. Cette nouvelle aventure les entraînera à travers l'océan Atlantique, de la mythique cité perdue de Païtiti à la Grèce antique, avant de les conduire au cœur du Moyen-Orient, jusqu'à la légendaire grotte d'Ali Baba et les 40 voleurs. Un voyage spectaculaire à travers le temps, les civilisations et les légendes, dans la plus grande aventure de Tad à ce jour.
0: Eh ben, effectivement, il y en a des choses à voir et à découvrir. Je vous propose d'écouter la bande-annonce.
2: Caché dans Buckingham Palace.
3: Vraiment, c'est ça leur palais royal. C'est minable.
4: La lampe est forcément là, je le sens.
2: Une porte secrète.
5: Accorde-moi mes 3 vœux, lampe.
2: Trésor, faut la frotter.
4: Attention, son pouvoir est énorme.
6: Vous vous attendiez à quoi? Un chanteur bleu torse nu?
5: Je veux que Jeff parle.
4: Quoi? C'est qui me parle?
5: C'est qui? Je veux que Bernardo parle aussi.
4: Oiseau.
6: C'est des insens.
5: Mon troisième vœu est de retourner à Païtiti.
7: On peut pas retourner dans le passé.
5: Oui, ça a marché. On a remonté le temps.
8: Avance et je t'embroche.
5: Très dangereuse, cette époque.
9: Cet humain devient hostile. Mode sauf qui peut activer. Mode cri de douleur activé. Aïe.
10: La dernière symphonie du prince héritier.
2: Pour pouvoir rentrer chez nous, il faut trouver la lampe dans ce siècle.
11: C'est donc ma lampe que vous recherchez.
10: On a réussi.
11: Rattrape-le. Qui conduit?
10: Le véritien qui avait entoilé, il l'a fait pas mal.
0: Tad, l'explorateur et la lampe magique. C'est dans toutes vos salles à partir de ce mercredi 26 août. Bon, c'est un nouvel épisode de Tad, l'explorateur, évidemment.
1: Je crois que c'est le 5e.
0: Oui, c'est pas très très grave, puisque c'est assez sympathique. Encore un voyage dans le temps, hein. Pourquoi pas. Oui. Là, on va dans tous les pays de légende, les cités légendaires, voir si on retrouve cette lampe magique, parce qu'une fois qu'on est parti, il faut revenir aussi. Oui. C'est pas tout ça. C'est plutôt sympathique, pareil, c'est assez vif, et puis ça permet de revisiter un peu tous ces contes et légendes où on s'aperçoit que tout le monde n'est pas forcément aussi beau ou aussi mauvais, en tout cas, que les traditions et la tradition orale le laissent penser. Bon, allez, à voir en famille, oui, pourquoi pas.
1: Moi, j'avais vu le premier et j'avais adoré justement ce côté foutraque, fun, vif, improbable. Justement, c'est un peu Indiana Jones pour les enfants. Il est en plus maladroit, donc forcément, il fait des catastrophes et c'est pour ça qu'il a des aventures. Et il se retrouve avec ses personnages, la momie de Cléopâtre et la momie d'un autre dirigeant égyptien. Il se retrouve donc avec la lampe magique, donc ça parle à tous les enfants. Ali Baba et les 40 voleurs, on se retrouve chez les Incas. et compagnie. Donc oui, on voyage partout, il arrive des catastrophes, mais je pense qu'à la fin, tout se finit bien.
0: Ah, ils doivent retrouver la lampe et pouvoir rentrer chez eux, évidemment, autrement il n'y aura pas de tas de l'explorateur et un autre épisode, évidemment. Donc allez, c'est sympathique, allez-y en famille. Pour terminer l'été, c'est pas mal aussi.
1: Ça, c'est une très bonne chose pour finir l'été justement en famille, avant la rentrée, avant que les enfants en pleurent en disant « on peut plus aller au cinéma ».
0: Ça permet de réviser ta littérature et tes leçons d'histoire.
1: C'est ça, c'est ça.
0: Merci Yves.
1: Salut Patoche, au revoir tout le monde.
0: Salut.

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1: Le jeudi 10 septembre de 14h30 à 16h30, France Service du Bray-sur-Mérise vous propose un atelier gratuit sur inscription sur le thème acheter et payer en ligne en toute sécurité. Pour réserver votre place, contactez le 02 72 88 03 62, contactez votre mairie ou rendez-vous sur le site internet de la communauté de communes du Génois-Bilurien.
2: Le commissariat agricole de Roupé-Roule-Coquet, c'est le samedi 29 et dimanche 30 août. Rendez-vous route de Courcival, parking gratuit. Animation tout au long du week-end, réservation repas au 06 85 66 15 22.
1: Retrouvez la fête du cheval à Savigny-l'Évêque ce dimanche 30 août à partir de 8h30 au terrain de la Planchette. Plusieurs métiers et activités seront présentés. Maréchal ferrant, débardage, éthiopathe. Retrouvez également une brocante équestre, un village de poney, de la danse country, un tournoi de pony game ou encore un spectacle de fauconnerie équestre. 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
3: Prix d'un appel local gratuit depuis une box.
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1: Il est 20h.
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0: Il y a de la musique. Et il y a du personnage dans le micro.
1: Oui.
0: Oui.
1: Oui.
0: Oui. C'est fou. Faut appuyer sur les bons boutons pour que ça fonctionne.
1: C'est ça. On s'entend.
0: Ouais.
1: T'es là.
0: Bonsoir mon cher Jérôme.
1: Alors bonsoir mon cher Yves.
0: Et bonsoir à tous nos chers auditeurs avec un Z.
1: Oui.
0: Et comme je le précise souvent, quand nous ne sommes que deux au micro lors de Soundtrack le deuxième vendredi du mois,
1: oui.
0: Rediffusion le dimanche à 15h et le mercredi à 3h du matin pour les insomniaques.
1: C'est tout.
0: Si nous ne sommes que deux, je ne fais que la technique audio, donc désolé pour nos fidèles yeuteurs facebookiens.
1: Oui.
0: Retrouvez-nous sur le 90.2 FM.
1: Oui. D'autant plus que là, on était très très beau. Hein.
0: Ouais, www.littoral.net, ouais. DAB plus Canal 7B.
1: Ouais, voilà. C'est ça, parce que là, le déménagement, c'est très très bien passé. Par contre, il faudrait dire à Gérard qu'il récupère les clés du camion.
0: Ouais, c'est ça.
1: C'est ça. Bah, je sais con, vous n'avez pas l'image.
0: Comme on dit, c'est de la private joke. Voilà. Nous sommes des tenues.
1: Dans la tenue de l'instant.
0: Voilà.
1: Voilà. Mais Yves met un pantalon quand même, Yves.
0: On pourrait dire que nous sommes les acteurs de cette émission, mais en réalité, non, nous ne sommes pas les acteurs de cette émission.
1: Non.
0: Mais nous allons parler d'un acteur.
1: Ah oui, je la voyais pas venir.
0: Ouais.
1: C'est fou.
0: D'habitude, on se concentre principalement sur les films pour parler des musiques de films.
1: Oui, on essaie de se concentrer.
0: Et
1: oui.
0: Par rapport à une thématique, en conséquence, les animaux, James Bond, la guerre, les comédies romantiques, comme on a déjà fait plein de
1: c'est
0: trucs
1: bien,
0: comme
1: c'est
0: ça.
1: C'est bien, t'es en train de faire tout le panel là. Bah là.
0: Et
1: on va parler d'un gars.
0: Ouais, un gars.
1: Hein, à ce moment-là, un gars qui a percé.
0: Ouais.
1: Mais alors, pas banal, le gars, c'est Christopher Waltz. Et on l'aime bien. Alors,
0: ouais.
1: Moi, j'aime bien le gars.
0: Ouais.
1: Parce que le gars, il a une histoire qui est pas banale.
0: Ouais.
1: Hein, pour ceux qui avaient RTL 9, on l'a croisé avant 2009.
0: Ah.
1: Pour ceux qui avaient pas RTL 9, fallait aller en Allemagne pour le voir, le titre.
0: Ah. Pourquoi?
1: Bah, parce que Derek, parce que Tator, parce que Rex,
0: Sianflick. J'ai jamais tort, hein.
1: Voilà, c'est ça. Donc, on les a eus en France aussi, ces magnifiques navets formidables du dimanche soir, du dimanche après-midi ou de début de fin d'après-midi pour dormir. Christopher Waltz, voilà,
0: ouais.
1: Qui a commencé à exister vraiment sur la scène internationale parce qu'il a croisé un certain Quentin Tarantino. Oh, ça va.
0: Il y a pire comme rencontre.
1: Alors croisé, non.
0: On va dire, il était déjà plus tout jeune. Il avait donc déjà sa carrière derrière lui.
1: C'est vrai qu'il avait déjà une patine. Ouais. Et le mec, on va dire, il cause pas quatre langues, mais il se démerde dans quatre.
0: Oui. Il y a ça qui sert.
1: Et il est vrai que le casting du film dans lequel ça a matché, ça a nettoyé pas mal de monde sur le volet.
0: Il a un sacré rôle.
1: Ah, il a
0: marquant.
1: Il a un putain de rôle.
0: Voilà,
1: c'est le rôle est dessus.
0: C'est le rôle le plus marquant.
1: Il a le film sur les épaules, ouais. En fait. Parce qu'en fait, c'est le méchant, mais c'est le héros.
0: C'est ça.
1: Voilà, c'est ça. Et donc, vous l'avez reconnu, Christopher Waltz, on le connaît tous. On voudrait le haïr, mais il est toujours tellement sympathique, sophistiqué, polyglotte.
0: Il a une gueule en plus, donc ça fait du bien au niveau du cinéma. C'est souvent cinéma, faut qu'il y ait des gueules.
1: Oui.
0: Mais il a une gueule, il a une présence, il a justement la capacité de parler dans plusieurs langues.
1: On va dire que c'est un éternel second rôle qui finit encore mieux que d'habitude.
0: Ouais.
1: Parce qu'à un moment, il a carrément bouffé le premier.
0: Mm.
1: Notamment dans Inglourious Basterds, puisque c'est ça, le film.
0: C'est ce film.
1: Voilà, c'est le film dont on parle, c'est le film de la rencontre avec Tarantino.
0: On va dire une petite info pour les auditeurs. Les musiques que vous entendez en fond sonore ne sont pas forcément correspondantes des films dont on parle à ce moment-là.
1: Oui.
0: Là,
1: au pire, on parle par exemple
0: là de Inglourious Basterds, mais on est en fond sonore David Bowie film Cat People.
1: On est dedans.
0: Mais voilà.
1: Mais oui.
0: Pour certains, on sera peut-être pas tout à fait dans le timing, donc
1: ça devait être bien si on n'en faisait pas des caisses au début.
0: C'est ça.
1: Ça va décaler. Donc,
0: décaler.
1: Oui, non.
0: Excusez-moi.
1: Non. Donc parcours fascinant, surtout quand on sait que sa reconnaissance internationale est arrivée relativement tard. Faut vraiment le dire, le type. Mais il est arrivé avec une patine. Il est arrivé avec son côté gentleman, sophistiqué, pour jouer des second rôle qui bouffe tout. Et alors, le problème, Le gars est devenu la muse de Tarantino, et une fois qu'on devient la muse, c'est un peu comme Hans Zimmer.
0: Oui.
1: Il a percé à Hollywood, c'est fini. Derrière, il a déménagé à Hollywood. Bah, ouais. Depuis, je crois que ça fait quelques années, il est devenu aussi citoyen américain.
0: Oui.
1: C'est pratique. Et... ça peut aider. Ça peut aider. Et il partage donc sa vie entre Londres et l'Allemagne, parce qu'il est resté. Il restait germanique, le garçon, parce que c'est, c'est la moitié de sa vie, hein, mine de rien. Donc voilà. Et c'est assez rigolo de voir l'évolution du type qui a su rester simple, qui reste polyglotte, mais qui est conscient aussi. Moi, je l'ai vu en interview sur où il parlait du français. Dans Inglourious Basterds, il joue du français. Il m'a doublé.
0: Oui.
1: Il y a même la scène culte le fameux adieu, Shoshana, à bientôt. Shoshana, voilà. Le gars cause en anglais, pour pas qu'on comprenne. Ensuite, il cause en français pour que les otages le comprennent.
0: Ouais.
1: Et vu qu'il est Standartenfuhrer, donc un équivalent de colonel dans la Gestapo, il cause allemand à ses hommes.
0: Oui.
1: Tout ça dans la même scène. Beaucoup diront que c'est la scène qui a posé tout le truc.
0: Pour ceux qui connaissent le film ou qui sont allés voir des extraits sur les réseaux sociaux, il y a une tension. Zut, j'ai oublié le nom de l'acteur français qui joue.
1: Ménochet.
0: Qui a déjà lui-même une présence, un acteur français qui a une présence, qui a un charisme. Donc deux personnages charismatiques dans une scène qui est poignante.
1: T'as deux monstres, il y en a un qui bouffe l'autre, mais tout en douceur.
0: Voilà.
1: C'est-à-dire qu'au bout d'un moment, il le colle au mur gentiment et l'autre n'a plus vraiment le choix que de. On le sait.
0: Ouais.
1: L'autre le sait, il le sous-entend tellement que, voilà.
0: Donc, comme on dit, c'est une scène où tout est également dans les non-dits.
1: Oui.
0: Il parle beaucoup. Ménochet ne peut pas trop en dire, mais il y a de la communication non verbale également entre les lignes.
1: Alors c'est dit en français pour le théâtre, dira-t-on, pour tout le monde, en allemand pour les mecs en armes et en anglais pour Ménochet qui lui apparemment speak English.
0: Ouais.
1: Et le problème, c'est que les gens qui sont cachés dans la cave, eux.
0: et c'est vrai que cette scène est impressionnante.
1: Voilà.
0: Il y a tout ce qu'il faut entre les différentes émotions.
1: Ah, ça pose un film.
0: Nous, quand on est spectateur, on se dit non, c'est bon, ils vont pouvoir, ils vont se sauver, gna gna gna. Mais il y a la tension, c'est la guerre. Lui, il est militaire, il fait son boulot.
1: Alors, militaire, oui, c'est quand même un colonel SS dans la. Donc on est bien. Dans les services secrets de la SS, avec la tête de mort et tout. Donc pas connu pour des types sympas.
0: Ouais.
1: Et comme son surnom, c'est le chasseur de juifs. Comme il le dit lui-même, est-ce que vous maîtrisez votre surnom ? Bon, comme il dit, moi, mon boulot avant la guerre, c'était de trouver des gens et je le fais très bien.
0: Ouais.
1: Voilà, j'ai mis mes services. Donc là, on peut pas dire que ce soit quelqu'un de fun et gentil.
0: Oui.
1: Voilà, non plus.
0: Mais
1: le type est glacé, machin, et la scène initiale se finit à au revoir Shoshana, avec cette hypothèse. Comme s'il savait le scénario, c'est fou ça. On va se revoir.
0: Et c'est vrai
1: que
0: voilà. Pour poser, on va dire, un acteur qui a donc déjà un passé, mais qui n'est pas connu du public, un passé de téléfilm et qui est connu dans son pays d'origine. Là, au moins, c'est.
1: Moi qui parlais souvent des acteurs allemands qu'on connaissait pas. Est-ce qu'il y a des grands films allemands, des grands machins, hormis sur du cinéma d'arrêt d'essai et compagnie. Là, pour le coup, lui, il a fait un bond de géant.
0: C'est ça.
1: Et en posant vraiment ce qu'il était, mais en subtilité.
0: Et il a un charisme, il a du charme.
1: Ah oui, tout à fait.
0: Il a une gueule, il a toutes les prestances qu'il faut pour en plus être multicarte.
1: Et en fait, on le voit avant 2009, parce que c'est quand même assez intéressant, dans les rôles secondaires. Mais marquant, il est déjà respecté, mais il est toujours très très loin d'Hollywood. D'ailleurs, il n'en entend même pas parler. La majeure partie de son travail, selon lui, est routinière et peu valorisante. Il déclare lui-même, il y a peu de films dont je n'ai pas honte. C'est un acteur gamelle, pour le coup, Et même en 2000, il passe de l'autre côté de la caméra en réalisant son premier téléfilm. Alors, je te laisse le dire, Yves. Ainsi. Ja? Schön. Alors. Wenn man sich traut. En français, si tu oses. Ouais. C'est mieux. Donc voilà. Et puis, la rencontre avec Tarantino. Donc, voilà. Donc, Inglourious Basterds, parce que vous l'avez.

0: il était une fois dans la France occupée.
1: Voilà.
0: Donc voilà, oui. C'est, on est dans un autre monde. Point, point, fin de l'histoire. On parle de, mais d'une autre manière. Voilà, donc il n'y a pas de... C'est pas la même chose. Et Tarantino explique d'ailleurs l'importance du personnage de Landa dans son film. Je cite, « Je savais que Landa était un des meilleurs personnages que j'ai jamais créé et probablement un des meilleurs que je ne créerai jamais et que... Et je n'aurais pas réalisé Inglourious Basterds si je n'avais pas trouvé le bon acteur pour jouer le rôle pivot de Hans Landa. » Quand on connaît que Tarantino, ça se joue souvent là-dessus.
1: Oui.
0: Et voilà, il a besoin d'un...
1: Et en même temps, on sait que Tarantino, c'est quelqu'un qui est hyper connaisseur en cinéma, série B, série Z et compagnie.
0: C'est ça.
1: Donc si il a trouvé Christopher Waltz, c'est que, voilà... Oui. Il l'a vu quelque part, aussi bien dans un Derrick, comme tu dis, ou un Tator. Il a trouvé que le mec, il savait jouer, qu'il avait une gueule, qu'il avait tout ce qui correspondait.
0: Après, chapeau au mec du casting, hein, parce que là, pour le coup, c'est...
1: Et dire, wow. Celui-là, vous me le faites venir, et j'imagine Christopher Waltz en train de se dire...
0: Ouais.
1: Tarantino veut que je joue dans son film.
0: Et en même temps, ça doit être sympa. C'est pas que t'as rien à perdre, mais mine de rien, t'es posé dans un autre monde. Tu te dis, au pire, c'est du bonus, finalement. Enfin, je sais pas.
1: Parce qu'à l'époque, il avait la cinquantaine déjà.
0: Ouais, donc, je sais pas,
1: Donc c'est ça, c'est de se dire, t'es acteur, t'as déjà 50 ans, t'as 50 ans, tu t'attends pas forcément à ce qu'un mec vienne te chercher en disant je veux que tu joues dans mon film.
0: Mais Tarantino, c'est ça.
1: Voilà, hein, c'est
0: donc,
1: ça qui est bon.
0: Donc voilà,
1: la confiance.
0: Donc voilà, un petit synopsis quand même d'Inglourious Basterds.
1: Oui, parce que, toi, t'aimes bien faire ça.
0: Oui, voilà, c'est une colle un peu au cul, hein, mine de rien.
1: C'est du Tarantino, ça se passe en plusieurs chapitres.
0: Oui, cinq chapitres. Et ça va s'expliquer après.
1: Ouais.
0: L'histoire se déroule en France durant la Seconde Guerre mondiale. Et ça narre la vengeance d'une jeune juive, donc Shoshana Dreyfus, qui est jouée par Mélanie Laurent, dont la famille a été assassinée par les nazis, ainsi que les plans d'un commando de soldats juifs alliés, faudra en parler aussi, mené par le lieutenant Aldo Reins, joué par un magnifique Brad Pitt, c'est un bonheur, envoyé en Europe occupée pour éliminer le plus de nazis possible. Oui, alors ça, c'est une manière de le dire gentiment.
1: Oui.
0: Voilà. Si vous n'avez pas vu le film, si vous l'avez vu, vous comprendrez très bien ce que je veux dire. Ouais. Qui s'applique à scalper avant de s'attaquer, avec succès à leurs dirigeants. Ça résume bien, c'est le pitch. Hein. Ouais. Je vous fais pas le synopsis parce que ça reste très long. Voilà. Tarantino a commencé à écrire le scénario, et vous comprenez les cinq chapitres.
1: Oui.
0: Plus de 10 ans avant la sortie du film. Mais pourquoi les chapitres? Parce qu'il avait des difficultés à le finaliser, donc 10 ans. Mais il était en train de faire Kill Bill et Boulevard de la Mort. Kill Bill était aussi en chapitre.
1: Oui.
0: Et il y avait Pulp Fiction.
1: Oui.
0: Qui a été fait en chapitre. Baturman en parlera aussi en disant, on était entre les deux.
1: Ouais,
0: donc de rien, on était le nez dans la recette du truc. On a fait ça. Et ça marche. Et pour le coup, on va dire que c'est 5 chapitres, mais dans l'ordre que Pulp Fiction, c'est pas dans l'ordre.
1: Oui.
0: Voilà. Alors Jackie Brown, je sais plus parce qu'il est long. Jackie Brown, faut.
1: Mais
0: c'est compliqué.
1: C'est ça le plaisir aussi.
0: Voilà, tout à fait.
1: D'avoir des films, c'est un peu comme les films à sketch, mais là c'est numéroté.
0: Ah oui, tout à fait.
1: Maintenant on va s'apesantir là, on va étudier tel personnage, telle action, et voilà. Et c'est pas mal. C'est un point de vue cinématographique très intéressant.
0: Et donc le scénario serait celui d'un western spaghetti se déroulant pendant la Seconde Guerre mondiale.
1: Oui,
0: tout à fait ça.
1: Voilà. On connaît ce qu'il a fait derrière justement.
0: Ah oui, on est carrément dedans. Le film est tourné en France et en Allemagne à la fin de l'année 2008 et a été en 2009 donc un succès commercial et critique et a reçu de multiples récompenses.
1: Oui.
0: Dont Waltz y a fait lui il a tout ratissé, mais vraiment c'est je sais plus, ils sont très peu d'acteurs à voir sur du second rôle comme du premier rôle fait.
1: Oui.
0: Le grand chelem. Il a redoublé sur une autre rencontre de Tarantino dont on va parler après.
1: Mais au moins c'est mérité.
0: Ah oui.
1: Justement, le film est marquant et son personnage est plus que marquant. Comme tu disais, second rôle au départ,
0: il est
1: tellement important qu'on se dit c'est un premier rôle bis.
0: Ah, il est monstrueusement magnifique. C'est vraiment ça. Et le titre du film est un hommage, parce qu'on se dit il y a quelque chose quand même, Inglourious Basterds, au titre anglophone d'une poignée de salopards. The Inglourious Bastard.
1: Ouais.
0: Et Tarantino, je pense aussi pour pas payer des droits, a fait The Inglourious, donc on change une faute d'orthographe volontaire, Bastard.
1: Oui.
0: Voilà.
1: C'est tout volontaire.
0: Ce qui est une autre manière de le prononcer et j'ai pas fait comme les autres.
1: Et c'est une méthode pour rendre hommage. Voilà. J'ai pour montrer qu'il a de la culture et qu'il a envie de dire aussi aux gens, allez le voir aussi celui-là.
0: Oui, voilà. Et donc ce film d'Enzo G. Castellari s'inspire lui-même des 12 salopards.
1: Ouais.
0: Alors là, on l'a un peu plus. On l'a un peu plus. Donc la distribution, on l'a dit, Brad Pitt qui joue le lieutenant Aldo Reins. On a Christopher Waltz qui joue le colonel SS Hans Landa, dit le chasseur de juifs. Mélanie Laurent qui joue Shoshana.

0: Dreyfus, Michael Fassbender qui joue un excellent lieutenant Archie Cox. Mais alors la scène dans le bar, c'est monstrueux. Le fameux bar où il se fait, enfin bref, allez voir, c'est un film à voir.
1: Voilà.
0: Et il y a Eli Roth aussi qui joue le fameux l'ours juif, parce qu'on a l'antagoniste. C'est une baston de personnages et de réputation. Là.
1: Et Eli Roth est également un des personnages, du moins des acteurs qui a beaucoup fait de films avec Tarantino.
0: Oui,
1: donc il y a une connivence et une facilité de jeu.
0: Et on n'a pas fini. On a aussi Diane Kruger qui joue Bridget van Amersmark. Voilà. On a Daniel Brühl, et je ne l'avais pas reconnu parce que je n'avais pas encore vu à l'époque le magnifique film avec Niki Lauda.
1: Oui.
0: Voilà. Et alors là, Daniel Brühl qui joue le fameux soldat Frédéric Zoller, donc La fierté de la nation, le film dans le film.
1: Oui.
0: Alors ça aussi, on pourra en faire une spéciale là-dessus, sur le film du film.
1: Ah,
0: c'est
1: oui.
0: très évocateur aussi.
1: Bonne idée.
0: Donc voilà, oui. Ah bah ça y est, une nouvelle idée. On n'est pas dans la bouise, les copains.
1: Saison prochaine.
0: Donc voilà. Voilà. Et sinon, on en parlait, il y avait Charlotte Lapadite, donc je me disais bien que je la connaissais, elle est assez doux. Bah alors elle, on la voit juste au début, on ne la voit plus après. Hein. Et Denis Ménochet, donc, qui joue Perrier Lapadite. J'aime beaucoup les noms. Les noms, ça roule.
1: Et plein de noms connus, mais si on devait faire tous les noms, l'émission, elle est terminée.
0: Ah bah oui, c'est ça. On a aussi Samuel L. Jackson, qui est le narrateur, qui joue un officier.
1: Ça fait un quart d'heure qu'on en parle.
0: Mais il y a tellement à dire.
1: Voilà.
0: Il y a tellement à dire. Donc voilà, on est d'accord. Donc Landa reste à la base un second rôle,
1: oui.
0: Et c'est pourtant le personnage principal du film, qualifié par Tarantino de héros, parce qu'il explique que le film montre qu'à la fin, l'histoire retiendra que le héros de cette aventure, c'est Hans Landa. Voilà, c'est son plan, il en est le héros, il recevra la médaille d'honneur du Congrès, etc., etc. Mais l'histoire ne dira rien de Shoshana. Voilà. C'est toute la particularité du film. Ça reste un second rôle, mais mine de rien, il prend toute la lumière.
1: Voilà.
0: Il prend toute la lumière.
1: Et pour la musique ?
0: Ah ben la musique.
1: Hein, parce que là, j'ai remis David Bowie justement avec Cat People pour le plaisir, c'est quand même David Bowie.
0: Mais il n'y a pas que Bowie.
1: Mais il n'y a pas que Bowie.
0: À la base, Tarantino, pour son chef-d'œuvre, alors je pense qu'il ne le pensait pas à ce point-là, voulait Ennio Morricone. Quand même.
1: Oui.
0: Bon, c'est pas con pour un Western Spaghetti.
1: Il sait écrire.
0: C'est ça, Sergio Leone, Ennio Morricone, il y a un truc, voilà. Cependant, Morricone n'était pas disponible. Donc, ça n'est pas Ennio Morricone qui est aux manettes, mais il y a du Morricone dedans et pas que. Bien entendu, il y a du Bowie, il y a d'autres choses. On s'inspire d'eux, on reprend, on va piocher pour nous faire une magnifique bande son aussi.
1: C'est ça, Tarantino aussi. C'est une très grande culture musicale et pour rendre hommage justement. À ce grand compositeur, mais également à d'autres. Voilà. Il demande l'autorisation.
0: Ah oui, c'est ça. Il a pioché. On a 8 morceaux de Morricone dans le film, dont 4 disponibles sur le CD de la bande originale qui a été commercialisée. La bande originale donc intègre d'autres morceaux issus du Western Spaghetti, le rhythm and blues et le rock. Oui. Ça va bien.
1: C'est souvent
0: utilisé dans ce type de film.
1: On va dire, il y a un petit décalage par rapport aux années 40, justement, où ces styles musicaux n'existaient pas. Mais c'est ça aussi le plaisir de Tarantino, de savoir composer et décomposer pour faire quelque chose de neuf, mais qui fonctionne.
0: Il n'a pas eu Morricone, mais il n'a pas vampirisé à l'arrache. Je pense que les gars ont quand même réussi à parler sur qu'est-ce que t'en penses. Tu vois, c'est
1: parce que
0: de toute façon à ce niveau-là, je pense qu'on se parle.
1: Parce que quand on regarde justement la setlist de la bande son, il y a quand même donc en plus d'Ennio Morricone, il y a du Charles Bernstein.
0: Il y a Bernstein, Billy
1: donc,
0: Preston,
1: le compositeur de musique dont on a déjà parlé, mais Billy Preston qui lui est dans le rock and roll.
0: Oui.
1: Et d'autres où on se dit on les connaît pas forcément, mais voilà. Lilian Harvey et Willy Fritsch
0: on n'a pas de
1: musique allemande.
0: C'est ça, on n'a pas peur d'aller chercher une pépite. Et tant pis si on ne connaît pas le gars. Moi, c'est ce que j'aime beaucoup.
1: Et pareil, on a Lalo Schifrin dont on a déjà parlé plusieurs fois. Et quand on regarde, pareil, je parlais en allemand, mais Zara Leander pour un autre titre en allemand. Voilà, c'est comme il y a des scènes qui se passent avec des Allemands.
0: On est sur du folklore allemand, festif, machin, truc et compagnie. Donc évidemment, il nous faut l'atmosphère musicale.
1: On est dans du décalage, mais avec des marqueurs quand même spécifiques.
0: C'est quand même assez fort parce que pour un western spaghetti, c'est vraiment un truc de scène parce qu'il y a vraiment des scènes iconiques dans les chapitres. Mais vraiment, il arrive en fait en nous faisant basculer d'une scène à une autre à nous faire tout de suite. On sait où on est, on sait dans quel machin on est. Changement de personnage, changement de musique, on a l'atmosphère, on sait qui. C'est un peu comme Williams. C'est-à-dire, c'est pas sur trois notes, mais on voit le jeu des acteurs. C'est, il y a un jeu dans le jeu, il y a un film dans le film. C'est un très très bon Tarantino. Et moi je m'en lasse pas, j'avoue. Et on a même pas besoin d'un deux pour le coup, parce qu'il se finit. Il se finit comme ça, c'est logique. Il est logique dans sa logique et il finit la guerre. Donc qu'est-ce que ça va se faire chier avec un deux?
1: Mais là, comme on en a plein parlé, et qu'actuellement, en fond sonore, c'est la musique de Carnage.
0: Ça tombe bien. Dis donc, il m'a niqué mon entrée, le monsieur.
1: Ça serait bien qu'on laisse un petit peu de musique pour les auditeurs, que ça les repose les oreilles.
0: C'est vrai.
1: Allez, c'est vrai. Je remonte un peu le son. Je vous laisse avec une musique de Alexandre Desplat du film Carnage. À tout de suite.

0: C'est tout léger, ça, quand même. Ça fait du bien.
1: C'est pas mal. On aime bien. On aime bien. Et ça change du tout au tout.
0: Parce que là, c'est vrai qu'on parlait de plein de musique western spaghetti sur un film de guerre et compagnie. Allez, on va faire un peu la paix. Quoique, un
1: non,
0: type,
1: oui,
0: film
1: non.
0: qui s'appelle
1: Alors,
0: Carnage.
1: Oui, la, ma transition des bastards au Carnage n'est pas innocente.
0: C'est ça.
1: C'est ça. Et ça reste Christopher Waltz.
0: Ouais.
1: Fidèle à lui-même, pour le coup. Et voilà. Donc, Carnage, film franco-germano-polono-espagnol. C'est pour moi, je me suis fait plaisir.
0: Il y en a un
1: voilà.
0: peu plus, je vous le mets quand même.
1: C'est ça, co-écrit et réalisé par Roman Polanski. Tarantino Polanski. On
0: ouais.
1: est loin de Derrick. Hein.
0: Ouais, ouais,
1: voilà.
0: Et...
1: Mais on...
0: En 2011.
1: On n'a pas fini, on est en 2011. Adaptation de la pièce de théâtre, Le Dieu du Carnage de Yasmina Reza. Donc, c'est presque un huis clos.
0: Oui.
1: Et alors, cette musique que Yves nous passe et qui finalement est...
0: Elle est enveloppante.
1: Répétitive.
0: Elle est répétitive mais enveloppante.
1: Eh ben, elle a un intérêt seul, c'est qu'elle ne fait que magnifier le silence, parce que toute la tension passe dans le silence.
0: Et j'allais dire, justement, elle est presque joyeuse. Parce que il y a une petite innocence un peu derrière.
1: Alors, je pense pas qu'elle soit utilisée en pleine guerre.
0: Oui.
1: Parce que quand on sait, d'ailleurs, je vais vous le faire, le petit synopsis, puisqu'il m'introduit pas. Alors,
0: voilà.
1: Je vais m'introduire.
0: Restons polis, mon cher. Allez, mon cher, un petit synopsis, si vous voulez bien.
1: Oui, parti. Alors, un petit synopsis. Deux couples new-yorkais se rencontrent pour régler calmement une dispute entre leurs enfants. Alors ça, ouais. on sait tous comment ça finit en général, mais bon, après, c'est pas moi que ça regarde. Mais très vite, les politesses s'effritent, les tensions sociales, conjugales et personnelles explosent dans cet appartement clos. Les masques tombent, révélant hypocrisie, frustration et agressivité. Chaque personnage passe de la civilité à la cruauté. Le huis clos devient un champ de bataille psychologique. Le dialogue est l'arme principale et l'ironie omniprésente. Une satire mordante des relations humaines et de la bourgeoisie.
0: Ouais.
1: Alors c'est très rigolo, mais quand on connaît le colonel Hans Landa, c'est tout à fait ça. Il est capable de discuter, de servir du champagne à un moment, et la seconde d'après, il saute de son siège et il étrangle la personne.
0: Ouais.
1: C'est impressionnant. Et oui, c'est ça, c'est le lion déguisé en agneau.
0: Et au niveau des acteurs de ce huis clos, bah on se retrouve quand même avec quatre magnifiques acteurs et actrices.
1: Bah oui, qui sont mon cher Yves.
0: Bah on a Jodie Foster,
1: oui, qui joue Penelope Longstreet.
0: On a Kate Winslet,
1: Nancy Cohen,
0: donc Christopher Waltz,
1: Alan Cohen,
0: et John C. Reilly,
1: qui joue Michael Longstreet.
0: Donc voilà, quatre belles têtes d'affiche pour un film, bon, qui malheureusement comme c'est un huis clos, c'est un peu difficile à mener au cinéma et ça n'a peut-être pas, on va dire, eu totalement le succès qu'il aurait pu avoir pour un film de Polanski.
1: Ouais, mais voilà, c'est Polanski, c'est un peu
0: traitement
1: comme
0: intéressant.
1: Ouais, c'est ça, c'est Polanski, c'est un projet longue date en plus de Polanski, qui avait assisté à une représentation de la pièce à Paris et qui s'est mis en accord avec Yasmina Reza sur les conditions d'une adaptation pour le cinéma. Ils ont écrit ensemble le scénario, ça beau.
0: Ouais.
1: Puis au moins t'es sûr que tu maîtrises.
0: Voilà. Oui.
1: Tu te trouves pas dégoûté par
0: le quand parfois certains voient les adaptations.
1: Ah bah il y en a qui aiment pas.
0: Ils pleurent.
1: Ouais, non. C'est voilà.
0: Mon film c'était un Thémis, vous en avez fait un truc explosif. Bah non.
1: Oui voilà. Bah oui, ça arrive. Et ils se mettent d'accord sur la transposition de l'intrigue à New York avec un casting d'acteurs anglo-saxons.
0: Oui, il y a ça aussi.
1: C'est bien. L'avantage, c'est que Waltz, lui, au niveau des langues, ça se passe
0: bien. Et Jodie Foster également.
1: Aussi, voilà. Bon. Sinon, l'histoire elle se déroule à New York. Le film a entièrement été tourné, par contre, dans les studios de Brie-sur-Marne.
0: C'est sympa.
1: Alors, c'est sympa, dans le Val-de-Marne, en France. La raison est plus... Voilà, en raison de la quasi-certitude d'arrestation judiciaire du réalisateur s'il se rendait aux États-Unis.
0: Oui, il est toujours sous le coup d'une inculpation un peu compliquée.
1: Voilà.
0: Et donc,
1: on parlait de la musique.
0: Comme je l'ai cité, c'est Alexandre Desplat pour la musique. Mais comme tu disais, elle est quasi absente, à part justement ce petit... ces petits moments où...
1: Je pense que là, on est sur le générique ou l'introduction, ça ressemble vraiment à ça. Et ensuite, je pense que la caméra se pose et là, ça doit cartonner un peu plus.
0: Et
1: le silence, c'est vraiment les dialogues portent toute la tension. Mais qui est-il, Alexandre Desplat, mon cher Yves?
0: Un compositeur pour des films et téléfilms français depuis 1985, qui se fait remarquer au niveau international en 2003.
1: Tu comprends pourquoi j'ai voulu en parler un peu plus? Il me fait penser à Waltz.
0: Ouais, avec la bande originale de La Jeune Fille à la Perle. C'est un français.
1: Oui.
0: Donc, avoir des Français qui réussissent à l'international, c'est une preuve aussi de qualité.
1: Dans la musique de film, c'est compliqué aussi. Alors, ce serait encore plus compliqué. On avait parlé des compositrices, mais lui a commencé. Alors, je ne l'ai pas noté pour le principe. Il a fait des musiques pour Enrico Macias. Il a fait des musiques pour tout un tas de personnes.
0: Oui.
1: Faut bien commencer quelque part. Et il est dit que il a commencé le jour où il a vu une musique de Star Wars, je crois, machin et compagnie. Il est passé. Il faisait des musiques pour les copains, lui.
0: Oui.
1: Bah, c'est souvent comme ça. Hein.
0: Bah,
1: Faut s'entraîner. Hein. On commence dans une radio et puis un jour
0: on a
1: des émissions en côte. Bon, c'est autre chose,
0: Et donc, grâce à ce film en 2003, donc La Jeune Fille La Perle, il est de plus en plus demandé à l'étranger.
1: Bah, oui.
0: Notamment dans le cinéma américain et de plus en plus grand réalisateur sur des films de plus en plus gros. Mais il est quand même compositeur régulier également de nombreux réalisateurs tels que Jean Cody,
1: oui, qui est parti aux États-Unis aussi.
0: Wes Anderson,
1: Roman Polanski, Florian Emilio Siri, Stephen Frears, George Clooney et Guillermo del Toro.
0: Ouais.
1: Il a également écrit la musique de documentaires, de pièces de théâtre et de spectacles. C'est beau ce que je trouve dans ces deux personnages. C'est pas parce que ils sont partis dans quelque chose d'énorme, de grand, d'hollywoodien, de monstrueux, qu'ils ont renoncé à faire ce qu'ils aimaient faire.
0: Ouais.
1: Alors le type a commencé dans des documentaires, dans des trucs. Voilà. Il prend ce qui vient aussi.
0: On renie pas son passé en ayant juste monté, on va dire, en grade dans certaines conditions et on continue.
1: Non, parce que je pense qu'il y a une certaine humilité quand t'as mis du temps à monter comme ça. Tu sais que si t'es monté d'un coup, tu peux redescendre.
0: C'est pour ça que je pense aussi le succès de Christopher Waltz est à cette image-là également. Il a 50 ans,
1: arrivé naturellement.
0: Il en a fait plein derrière lui, on va dire des petits téléfilms et que tout d'un coup t'es reconnu. Tu sais d'où tu viens, tu sais par quoi tu es passé, et donc tu sais que ce qui arrive aussi fort, comme tu dis, peut très bien repartir aussi vite. On en a combien qui malheureusement se sont grillés
1: ça, bien sûr, et sur toute profession. Donc voilà. Donc, Desplat a reçu de nombreux prix pour son travail, dont 2 Oscars.
0: Pas mal.
1: 12 nominations.
0: Ouais,
1: Donc, ça va nous permettre de faire un petit tour de ses films. The Grand Budapest Hotel, que je vous conseille fortement.
0: De Wes Anderson.
1: Énorme. La Forme de l'eau. 3 Césars. De Battre mon cœur s'est arrêté. The Ghostwriter. De Rouillé d'os.
0: De BAFTA
1: Award. Le Grand Budapest Hotel, Le Discours d'un Roi, évidemment, 2 Golden Globes, La Voix des Illusions, La Forme de l'eau, 2 Grammy Awards, Le Discours d'un Roi, Le Grand Budapest Hotel et 8 World Soundtrack Awards.
0: Et pour justement avoir autant de prix aussi importants, ça prouve la qualité.
1: Ouais, c'est ça. Voilà. Mais quand même la discrétion, quand t'écoutes des plats sur des films français et compagnie, c'est pas Hans Zimmer, t'as pas idée qu'il y a un studio monstrueux derrière. Alors après, Zimmer sait faire dans le... Mais c'est vrai qu'il est plus attendu sur des trucs, des productions monstrueuses et compagnie. En même temps, il a les épaules pour le faire. Donc voilà. Mais c'est très intéressant et j'aime beaucoup des plats. Et cette espèce de parallèle avec Waltz que je trouvais très intéressant. Voilà. Et sinon, l'éléphant soit vive.
0: Et allez, on va quitter le carnage. On va aller dans quelque chose de plus circassien.
1: Pour le coup.
0: On va dire pas forcément plus léger, puisqu'on va être dans le monde des éléphants.
1: Oui.
0: Mais les éléphants sont très délicats.
1: Oui.
0: Donc, on va peut-être écouter cette petite délicatesse avant de justement, de quel film nous parlons, on va pas le dire. Musique d'abord.
1: À tout de suite.
0: À tout de suite.

0: de l'eau pour les éléphants. Voilà.
1: L'eau pour les éléphants.
0: C'est...
1: Voilà.
0: C'est quand je disais qu'on était dans le monde circassien.
1: Ah ben, voilà. La transition est parfaite.
0: Ouais.
1: On est totalement dedans. Donc, de l'eau pour les éléphants, Water for Elephants, yes, Coco,
0: oui,
1: est un film américain de 2011 réalisé par Francis Lawrence et inspiré du roman du même nom de Sarah Gruen.
0: Et t'as vu, à nouveau, 2011 après Carnage. Donc, c'est vraiment...
1: Ah ben, il a enchaîné. Derrière, il a explosé.
0: Il a explosé.
1: Et par contre, il part sur des projets...
0: Voilà.
1: C'est assez intéressant.
0: Très varié.
1: Voilà. Et on parlera après d'un peu plus de sa filmographie. Parce qu'on va pas pouvoir tout vous faire en une heure.
0: Non.
1: Spoiler alert, c'est pas possible.
0: Mm.
1: Mais voilà. Apportons de l'eau à l'éléphant. Durant la Grande Dépression, dans les années 30, le train des petits cirques ambulants sillonne les États-Unis. Jacob Jankowski, orphelin sans dessous, saute à bord de celui des frères Benzini et de leur plus grand spectacle du monde. Embauché comme soigneur, il va découvrir l'envers sordide du décor. Tous, hommes et bêtes, sont pareillement exploités dans un monde violent où l'amour est un luxe. En effet, Jacob tombe amoureux de Marlène, artiste équestre, mariée à Auguste, directeur autoritaire et instable. On vous dira qui c'est, mais vous vous doutez, je pense.
0: Oui.
1: Ouais, il le joue bien. Entre passion interdite et violence latente, Jacob découvre un univers à la fois magique et impitoyable. Les animaux, notamment Rosie l'éléphant, deviennent des figures centrales. C'est pas banal sur un film,
0: oui,
1: ça. Le récit alterne entre souvenir et présent, offrant une réflexion sur le temps et les choix de vie. Le cirque apparaît comme un microcosme de la société.
0: Voilà, oui, normal.
1: Voilà.
0: Et on a une très très belle distribution.
1: Oui, Reese Witherspoon,
0: ouais,
1: qui joue Marlena Rosenblum, Robert Pattinson, Jacob Jankowski.
0: Donc un certain Christopher Waltz.
1: Ouais, qui joue Auguste Rosenblum.
0: Ouais,
1: voilà,
0: le mari.
1: Oui,
0: et le patron.
1: C'est ça. Voilà. Le gars qui irait bien te mettre les doigts dans la prise, histoire, ouais, de voir si ça fait de l'électricité. Taille.
0: C'est l'éléphante.
1: Rosie,
0: ouais.
1: Voilà. Jane Friend qui joue le tuteur de Rosie. Hall Albrook. Jacob Jankowski, âgé. Et Paul Schneider qui joue Charles O'Brien.
0: Et en musicien, qui a composé
1: la musique, James Newton Howard, pas un, ouais, inconnu non plus, non, où la musique mêle lyrisme romantique et ambiance foraine. Ben, on a eu les deux.
0: On n'a pas encore eu trop l'occasion d'en parler de ce monsieur. Donc justement, voilà, de parler de Christopher Waltz, ça permet de venir à James Newton Howard.
1: Et c'était fait pour mon chéri.
0: Bien vu.
1: Donc, il a commencé à étudier la musique, cet homme-là, jeune. S'est ensuite spécialisé dans le piano à l'Université de Californie du Sud. A suivi Elton John comme claviériste, c'est marrant, ça me rappelle un certain Hans Zimmer,
0: ouais,
1: qui a commencé, voilà. À la fin des années 70 et au début des années 80, il écrit aussi des arrangements de plusieurs des chansons d'Elton au cours de ces périodes. On lui doit notamment le célèbre arrangement pour cordes sur Don't Go Breaking My Heart et Sorry Seems to Be a
0: The Hardest World. Et c'est cette chanson-là, justement, si vous la,
1: oui,
0: connaissez d'Elton John, elle est super émotionnelle.
1: Ah oui.
0: Donc justement, quand vous vous dites c'est une chanson qui est aussi magnifique et qu'on découvre que c'est lui, bah on se dit bah je pense que pour faire des films il doit savoir y mettre de l'émotion.
1: C'est ça.
0: Et ça s'entend là en fond sonore actuellement.
1: C'est comme de chercher du Goldman dans du Johnny. Tu
0: oui,
1: tu sais les chansons, tu reconnais, tu reconnais même certains accords. C'est comme,
0: oui,
1: Céline Dion. On y va. Moi j'y vais pour Goldman. C'est très bête, mais ouais, on y va pour les textes. Donc voilà. Mais revenons à monsieur Newton Howard. Il n'a pas fait que Elton, il a fait aussi Graham Nash.
0: Ouais.
1: Avant de commencer une carrière dans la musique de film au milieu des années 80, il collabore brièvement avec Elton John en 87 encore en conduisant le Melbourne Symphony Orchestra où le chanteur exécutait une setlist de chansons orchestrées de son catalogue, j'imagine, avec un orchestre symphonique,
0: oui,
1: derrière, comme l'ont fait d'autres, genre,
0: oui,
1: Scorpion.
0: Ça.
1: Je vous conseille Scorpion, allez voir aussi. Ça, c'est,
0: oui,
1: formidable, c'est monstrueux.
0: Metallica également,
1: ah, oui,
0: et plein d'autres, également chez les Français.
1: Quand
0: on a justement un compositeur qui comprend la musique.
1: Ah oui! Ah
0: ben et c'est... qui justement a déjà été dans le milieu populaire et s'y connaît en musique orchestrale, il saura manier les deux et marier
1: c'est
0: les deux.
1: Rien que d'en parler, c'est ouais, non,
0: c'est
1: mais
0: ça.
1: Scorpion, mais l'album philharmonique, c'est dire wow, c'est une baffe dans une baffe, puisque déjà c'était formidable. Le studio personnel de James, parce que c'est de lui qu'on parle,
0: oui,
1: hein, malgré tes digressions, Yves.
0: Oui.
1: Oh là là, Yves, oh, ça suffit.
0: Et
1: situé à Santa Monica, en Californie, il y écrit ses chansons avant de les renvoyer aux différents studios pour l'enregistrement orchestral. Voilà. En 94, il compose le générique de la série télévisée à succès Urgence, par exemple.
0: Ouais.
1: Voilà, je trouvais ça intéressant.
0: Et également le film Sixième Sens en 99.
1: Oui. Et il développe une collaboration privilégiée avec Monsieur Night Shyamalan, pour lequel il a composé notamment les partitions de Incassable, Signe, La Jeune Fille et l'eau, Le Village. Et cette dernière partition a été sélectionnée aux Oscars 2005 dans la catégorie Meilleure musique de film. Leur dernière collaboration remonte en 2013 avec After Earth.
0: Mais bon, ça ne veut pas dire que c'était que c'est fini. Ils y reviendront. Hein.
1: Oui, en 2005, parce qu'en 2005, bon, ils participent à la bande originale de Batman Begins
0: de Christopher Nolan
1: avec un certain ami Hans Zimmer. Oui, ah bah oui, non, mais les deux se connaissent, les deux vont sur scène, les deux joueront ensemble plus tard. Enfin, c'est une très très longue histoire avec d'autres gens aussi. Les deux compositeurs réitèrent leur duo en 2008 avec The Dark Knight. Bah oui, quand la soupe est bonne et quand ça fonctionne aussi bien que ça, évidemment, du même réalisateur. Voilà. On en a déjà parlé.
0: Tu veux qu'on change de domaine? On était avec des éléphants et souvent, comme on dit oui autour des éléphants, il y a des insectes.
1: Oui, oui.
0: Et là, on va peut-être
1: une
0: se
1: grosse,
0: retrouver.
1: Oui. Mais mets-nous de la musique d'abord.
0: Un insecte un peu vert. Allez.
1: Oui. Oui.
0: Mais je vous envoie
1: Envoyez
0: une petite
1: nous,
0: musique.
1: Allez, à tout de suite.
0: Qui s'appelle Something Cool. Ouais, mais celui-là, je sais pas s'il est cool. Allez,
1: voyons.
0: On envoie.

0: C'est sympa. C'est sympa cette petite musique.
1: Oui, oui, c'est pas la même qu'on écoute. Mais là, on écoutait la musique du
0: Frelon Vert.
1: Voilà, tiré de la BD et de la série avec qui dedans?
0: Un certain Bruce Lee. Ah, oui.
1: C'est ça. À l'époque de Batman ou Batman, ouais. Avec la batéchelle, le machin,
0: oui.
1: Avec les onomatopées écrites dans le voilà. C'est toute une époque. Voilà. Et le film essaie de retranscrire ça. Alors essaie. Ouais. Bon,
0: La série est de 66.
1: Oui, voilà,
0: donc,
1: c'est ça.
0: L'adapté.
1: On est dans
0: 2011,
1: un autre monde.
0: Voilà.
1: On est dans un autre monde.
0: Et c'est Michel Gondry qui l'a
1: donc
0: fait.
1: Voilà, c'est...
0: Donc, bah, lui, il a vécu, on va dire, le truc en vrai. Donc, je pense que il y a le souvenir de gamin qui veut
1: ça.
0: Faire le truc. On va dire que c'est pas le caprice de gamin, mais il y a le truc. Ouais. Allez, mais est-ce que t'arrives à le faire au cinéma?
1: Bah, oserais-je dire que c'était mieux avant quand on est gamin? T'as jamais regardé un film que t'avais vu gamin en disant putain, ça déchire tout. Ouais. Tu regardes le film, tu te dis. Oh. Et en plus, alors, en passant sur le fait que ça a pu vieillir.
0: Ou nos dessins animés préférés, que quand on regarde maintenant, on se dit.
1: Tu le regardes d'un autre œil.
0: Ah ouais, bah oui, tu le regardes avec un œil adulte et ça fait parfois
1: des
0: étrange
1: fois,
0: de dire,
1: dis,
0: mais
1: oh,
0: j'ai regardé ça.
1: Oui, non, en fait, c'est moi qui. Voilà, c'est nous qui avons évolué.
0: Et qu'on courait depuis l'école pour ne pas rater l'épisode, parce que le lendemain, on allait en parler dans la cour de récré, en mangeant notre tartine de confiture du goûter.
1: Merci, Dorothée.
0: Voilà.
1: Bah, pardon, excusez-moi, je règle des comptes. Hein, voilà, je ne suis pas Ségolène.
0: Allez, sors-nous quand même le petit synopsis.
1: Donc oui, ça va être vite vu. Brief Red est le film de James Red. Jusqu'ici, tout va bien. Voilà, le propriétaire du quotidien The Daily Sentinel. Ouais, c'est un super-héros. Il faut quelqu'un avec un journal, sinon faut pas. On peut pas parler.
0: Oui.
1: À Los Angeles, Brief est aussi un fêtard invétéré, un peu immature et sans ambition. Lorsque son père décède subitement, Brief se retrouve à la tête du journal et découvre en même temps les talons de Cato. Le chauffeur et mécanicien de son père, par ailleurs spécialiste en café. Oui, alors lui, ils ont deux CV. Il y en a un, c'est un branleur invétéré, excusez-moi pour le terme, mais là, on peut pas être mieux. Et l'autre, c'est un mélange de Bruce Wayne, je sais pas. C'est le gars qui apporte toute la technique et le café.
0: Oui.
1: Voilà.
0: Mais
1: admettons, chacun ses films. Voilà. Donc Brit se retrouve à la tête du journal, c'est dit, et Cato fait le boulot. Bon,
0: voilà.
1: C'est vraiment ça. Le chauffeur et mécanicien de son père. On l'a dit, voilà, ingénieur, spécialiste en arts martiaux, en café aussi, en café, bricoleur de génie.
0: Et pendant ce temps,
1: Chudnovsky, un criminel impitoyable, est en son contrôle, sur tous les gangs de Los Angeles. Un peu malgré lui, Brief Red devient un héros masqué. Bah, c'est vraiment un peu malgré lui, parce que lui, à la base, il pensait qu'à faire la Nouba.
0: Oui.
1: Voilà, il avait même pas envisagé d'avoir un journal. Bon. Héros masqué, ennemi du crime sous l'identité du Frelon Vert, avec l'aide de Cato. Ouais, avec l'aide, avec un A majuscule.
0: Heureusement qu'il est là.
1: C'est ça, chauffeur et surtout concepteur de la Black Beauty, une voiture truffée de gadgets et de missiles. D'ailleurs, oui. Voilà.
0: Et à la distribution de ce film?
1: Voilà, Seth Rogen qui joue Brief Red et le Frelon Vert.
0: Ouais.
1: Jay Chou qui joue Cato.
0: Cameron Diaz.
1: Qui joue pas de méchant. Bah non.
0: Et un certain.
1: Ouais, qui joue Benjamin Chudnovsky, alias Hemoglobin, qui j'ai réussi à le dire, c'est
0: Christopher Waltz.
1: Oui.
0: Et la tête d'affiche de notre émission de ce
1: jour. Voilà, c'est ça que j'ai mis dans le générique, parce que je trouve cette scène totalement lunaire, avec un flingue à deux canons, où il bute un mec simplement parce que, qu'est-ce qu'il y a? J'ai pas assez de charisme, je suis un méchant dans une veste. Voilà. C'est un bonheur. Rien que pour ça, allez le voir. C'est très rigolo, et le doublage est comme d'habitude très très bien fait en français. Je pense pas que ce soit lui qui l'ait fait sur le coup là, mais ça reste sympa.
0: Ouais.
1: Ça reste sympa. Après, le film en lui-même, bon,
0: il est anecdotique,
1: c'est Michel Gondry, bon.
0: Et en musique, on vient d'en parler. C'est
1: James Newtonova également. Les influences jazz et rétro, on les a bien, on est très bien, c'est magnifique.
0: Mais allez.
1: Mais le temps passe, mon chéri.
0: Il y a ça. Et on va peut-être passer sur un autre film qui a été super marquant pour.
1: Ouais.
0: On a. Allez, on passe la musique avant.
1: Oui.
0: Et
1: faisons ça.
0: On
1: nous mettra l'ambiance.
0: On en reparle après.
1: On en parle après.
0: On en reparle après.

0: on est un peu dans le western là, on dirait.
1: Ah bah on y est carrément, on y est carrément. Et on va parler d'un...
0: D'un film
1: d'un temps qui est moins de 20 ans et d'un film référencé qui parle d'un sujet grave. Et ouais. Encore une fois, Tarantino s'y colle, mais avec sa manière.
0: Oui.
1: On parle de Django, esclave affranchi, qui devient chasseur de primes sous la tutelle du docteur Schultz. Voilà. Ensemble, ils traquent les criminels tout en poursuivant un objectif personnel de Django. Libérer Broomhilda.
0: L'épouse de Django.
1: C'est ça. Ouais. Leur quête les mène à une plantation dirigée par Calvin Candy. Le film mêle western et critique historique avec une violence très stylisée, oui, pour le coup. Voilà. Django évolue en héros déterminé, tandis que Schultz incarne une figure morale ambivalente. Comme d'habitude, et vous devinerez qui joue Schultz,
0: oui,
1: plus tard. Voilà. Le récit culmine dans une vengeance spectaculaire.
0: Et donc, comme on l'a pas vraiment cité, mais vous avez reconnu, c'est Django Unchained, film de 2012. Ça.
1: Avec Jamie Foxx pour Django, Christopher Waltz pour qui joue King Schultz, le docteur, Leonardo DiCaprio qui joue Calvin G. Candy, Kerry Washington qui joue Broomhilda von Schaft. Et il y a une histoire dans l'histoire. Alors, je ne sais pas si c'est un caméo, s'il fallait mettre un Allemand. Mmh. C'est très rigolo. Et Samuel L. Jackson qui joue le majordome. Voilà.
0: Bah, quand même, quand Tarantino avait exprimé depuis plusieurs années son intention de réaliser un western spaghetti pleinement.
1: Bah, c'est pas comme s'il avait déjà collé du Morricone partout.
0: Il avait déjà fait pas mal d'idées dessus, mais là, il y a carrément, notamment un hommage donc à ceux de Sergio Leone.
1: Voilà.
0: Et le titre The Angel, The Bad and The Wise avait d'ailleurs été évoqué au début
1: La Brute et le Truand.
0: Mais voilà. Là, donc, c'est par rapport. Il y a eu des films Django qui ont existé avant. Là, c'est pas une suite, c'est un hommage, mais à la sauce Tarantino.
1: Donc voilà, Waltz joue pour la deuxième fois dans un Quentin Tarantino.
0: Ouais.
1: Là, c'est pareil. Là, c'est la consécration. Le Walk of Fame, l'étoile, la complète. Il fait le plein de tous les prix possibles. Tarantino dira j'aimerais faire un western, mais plutôt que de le situer au Texas, faisons-le à l'époque de l'esclavage. C'est du Tarantino dans le texte, c'est-à-dire on mélange les c'est assez sympa.
0: Mais
1: ce sujet, tout le monde a peur de le traiter. Bah oui, pour cause. Il faut qu'on l'éclaire nous-mêmes. Vous pouvez faire un film sous la forme d'une leçon d'histoire gonflante sur des histoires
0: sur des
1: esclaves qui s'échappent grâce au chemin de fer clandestin. Barbant. Ou vous pouvez faire un film excitant. Aventure, un western spaghetti qui se passe à cette époque.
0: Ouais.
1: Ça a été dit en 2011. La bande originale, mon cher Yves, inspirée par le film Django, réalisée par Sergio Corbucci.
0: Avec encore pas mal d'inspiration de plein d'autres musiciens. Nouveau Ennio Morricone.
1: Oui. Entre autres.
0: Et parfois, il y a aussi des artistes qui sont... Il y a Jamie Foxx qui chante dedans.
1: Ça, c'est pour des dialogues, parce qu'il y a toujours dans les musiques de Tarantino des morceaux de dialogue. C'est genre Pulp Fiction, c'est très rare qu'on n'y ait pas.
0: Ouais, il adore faire les mélanges.
1: Ah, oui,
0: et il y a du Louis Bacalov.
1: Ouais, Don Schroon, Jim Cross, Riz Ortolani, et d'autres. James Brand.
0: Il aime bien justement aussi mélanger avec, comme tout à l'heure, du rock'n'roll, Richie Evans.
1: Ou
0: du Johnny Cash. Il adore la musique, donc il faut mettre de la bonne musique.
1: Tout à fait, mon cher.
0: Bon, on malheureusement, je vois
1: va
0: déjà.
1: Il va falloir qu'on raccourcisse. Et justement.
0: Je vois déjà alors, on est à 5 minutes, on va dire, de la fin de l'émission. Donc,
1: on va raccourcir.
0: On en a tellement à dire.
1: Voilà. Et raccourcissons, et justement, on va parler de downsizing.
0: Ouais. Rapidement,
1: où Waltz incarne un personnage extravagant et libre. C'est toujours lui. Il y a deux qualificatifs et on fait des grands écarts. Film dystopique, récit d'anticipation doublé d'une satire sociale qui a été présentée en avant-première à la Mostra de Venise en 2017. En gros, dans un futur proche, le scientifique norvégien, je vous passe le nom,
0: Jørgen Absjørgensen.
1: Merci maître de Capello. Mais au point de la miniaturisation cellulaire des êtres vivants. Par contre, c'est irréversible.
0: Ouais.
1: Et c'est important. Le but de l'entreprise qui a mis au point cette technologie est d'officiellement de réduire la surpopulation et de promouvoir la décroissance. Le diable se cachait dans les détails aux États-Unis. Et voilà, cette technologie est progressivement détournée pour les Américains de classe moyenne pour accéder à un niveau de vie supérieur et consommer plus maison, nourriture, parure de diamant. Et quand c'est plus petit, ça coûte moins cher.
0: Ouais.
1: Et voilà. Et là, on va parler d'un héros qui va se faire rétrécir la tronche parce qu'il est cerné par les crédits, qui pensait y aller avec sa femme, mais sa femme, elle le fait pas.
0: Ouais.
1: Et le gars se retrouve tout seul. Bon, ben, tant pis.
0: Ça,
1: donc,
0: c'est
1: voilà.
0: Fait.
1: Et il se retrouve tout petit, 12 cm, donc, joué par Matt Damon, à aller rencontrer les gens de ce nouveau monde, dont Christopher Waltz, qui joue un espèce de méchant qui arrivait là parce qu'il pouvait faire des paris. Certainement pour les mêmes raisons. Vénal. Mais le gars est ambivalent, cherche la liberté, il a sa femme de ménage, qui est une ancienne extrémiste vietnamienne, qui a été réduite elle aussi contre son gré par son gouvernement.
0: Oui.
1: Voilà, ça commence à faire un espèce de bouquet tout en couleurs et ils vont tous évoluer là-dedans. Matt Damon va s'éprendre justement de cette vietnamienne. Happy ending à la fin. Downsizing. Voilà. Qui a à peine réussi à couvrir les dépenses.
0: C'est
1: on aime, on n'aime pas.
0: Quand tu fais des films d'anticipation, pas toujours évident.
1: C'est...
0: Et quand tu fais une critique du modèle américain,
1: ça passe ou ça passe pas.
0: C'est
1: Là, sur le principe, ça peut être intéressant. Et voir Matt Damon justement, à contrario des gros blockbusters, des La mort dans la peau, de ce genre de choses, ça peut être intéressant aussi. Il joue tout en subtilité. Et c'est pas mal. C'est pas mal de le voir là-dedans, notamment aussi dans Monument Mind. À la musique, on a Rolf Kent et on l'entend actuellement. Rolf Kent, subtil, mélancolique, compositeur britannique, université de Leeds, inspiré par Bernstein, Goldsmith et Barry. Notamment, et vous allez vous en rappeler, il a fait la bande-son de Dexter.
0: Ah ouais?
1: Ah bah oui. D'autres films, The Matador et compagnie. Donc voilà, ça c'est un peu des Les Chèvres du Pentagone qui est excellent.
0: Ah oui,
1: je vous conseille d'aller voir.
0: C'est côté
1: lunaire,
0: décalé, mais
1: totalement lunaire. Et Downsizing donc plusieurs récompenses. Emmy Award pour Sidewell, La Blonde Contre-Attaque, La Revanche d'une Blonde. Bon, c'est peut-être pas les meilleurs ceux-là. Hein. Je suis pas.
0: Ouais.
1: Mais bon, on aime. C'est pas le même genre. Mais bon. Allez, on résume rapidement ce qu'a fait Waltz parce qu'on pourra pas faire le tour.
0: Ouais.
1: Inglourious Basterds, c'est fait. Green Hornet, c'est fait. De l'eau pour les éléphants, c'est formidable. À un moment, il campe le cardinal de Richelieu.
0: Ouais.
1: Dans Les Trois Mousquetaires en 3D. De George W.
0: C'est plutôt Les Trois Moustiquaires, là, on va dire.
1: Ouais, c'est ça. De Paul W. S. Anderson, projeté en 3D pour mieux étaler son absence totale de relief.
0: Ouais.
1: Bref, un pour tous et tous pour rien. Mais allez voir.
0: Mais.
1: Franchement, allez voir. Carnage de Polanski, Django Unchained. Des voix pour la bataille du royaume secret, le théorème zéro, opération Muppet, où il joue un agent d'Interpol, Big Eyes, comment tuer son boss. Il a joué évidemment Spectre.
0: Oui,
1: et
0: dans
1: il avait
0: 007.
1: Signé un contrat, il avait signé un contrat pour jouer si c'était de nouveau Daniel Craig.
0: Ouais.
1: Il jouera qu'un film parce que il finira sur la mort, je sais même plus. Dites-donc, mon cher Yves, on en a parlé, je ne le sais plus.
0: Ah, mais c'est pas grave.
1: C'est Mourir peut attendre.
0: Oui,
1: voilà, l'excellent Mourir peut attendre. Il jouera aussi Pinocchio de Guillermo del Toro, La Porte Magique. Dracula de Besson. Ça j'ai pas été voir.
0: Là, en 2025.
1: Et il finira sur Frankenstein de Guillermo del Toro.
0: Ouais. Voilà. Et on pourrait faire une deuxième heure sans problème pour présenter les autres.
1: Au sommaire, on a fait le tour de sa carrière sur les trucs les plus emblématiques et les plus intéressants.
0: Mais malheureusement, là on est vraiment en fin d'émission.
1: Voilà.
0: Donc on va quand même, quand je disais qu'il a commencé à 50 ans, rappeler qu'il est né en 56. C'est pour ça. Et donc on l'a connu à partir de 2009. Il avait 53 ans.
1: C'est ça.
0: On va dire un bel âge pour certains acteurs qui ont déjà une belle carrière.
1: Tout
0: il en
1: fait.
0: Avait déjà une et c'est là qu'il a explosé.
1: Il en a découvert une deuxième et il a gardé des contacts. Et d'ailleurs, il passe sa vie, comme je le disais, entre Berlin et Londres en étant citoyen américain.
0: Malheureusement.
1: On en a fini, mon cher Yves.
0: On est en train d'arriver en fin de l'émission.
1: Voilà. La musique nous le dit.
0: Ouais, on va vous dire merci de votre écoute pour ceux qui étaient sur l'antenne, puisque donc pas de Facebook.
1: Oui.
0: On se retrouve bientôt, le deuxième vendredi du mois, le dimanche suivant à 15h, et plaisir de vous retrouver en rediffusion, podcast et compagnie.
1: Mon cher Yves, on finit petitement sur la pointe des pieds avec cette magnifique musique de Downsizing, A Little Change in the Weather.
0: Et on vous dit au revoir.
1: À bientôt. Salut.

Bonjour. Bonjour à toutes et à tous, prêts pour une émission musicalement reverative. Alors, qu'y a-t-il au menu de ce jour ? Une galette complète, bien sûr. 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Aujourd'hui, l'album au menu a une saveur intemporelle. Publié en 1996, voici l'album éponyme du trio Lily Cube. Et comme l'objectif de l'émission est de savourer les chansons en s'évadant pendant une heure, Lily Cube nous propose directement deux titres fort sympathiques qui apportent détente et légèreté. Voyage en Italie, le deuxième 45 tours du groupe qui occupa franchement le haut des classements musicaux au printemps-été 96, et Faire fi de tout. Oui, très beau programme. Savourez avec plaisir, délectation et sans modération la galette complète du jour consacrée à l'album Lily Cube de Lily Cube.

nostalgie, nimbe les chansons de l'album éponyme de Lily Cube, publié en 1996 au menu de Galette Complète sur Ornithorynque. Galette Complète retourne un album sur toutes les faces. Nous voyageons le cœur léger, insouciant, vers une Italie de cartes postales, circulant à bord d'une voiture décapotable vintage, évoluant dans un décor de cinéma pour, au bout du compte, déguster une pizza en terrasse plutôt qu'une galette complète face à la mer. Délicatement émerveillé par un petit piano léger, au bout du compte, premier 45 tours enregistré par Lily Cube au printemps 1995, que ce soit une galette complète ou une pizza, un voyage en Italie ou un rêve de romantisme vintage à Paris au mois d'août, la légèreté circule avec bienveillance sur le décor mélodique qui se dessine dans nos esprits à l'écoute de l'album Lily Cube, de Lily Cube, mis à l'honneur durant Galette Complète sur Ornithorynque.

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Ce voyage est proposé par le trio Lilicube, composé du couple formé par Catherine Diran et Benoît Carré, le frère de la comédienne Isabelle Carré, et de Philippe Zavrive. Une sérénité nous gagne grâce à la musique que diffuse l'autoradio de la décapotable ou celle qui sort du piano-bar, presque en contemplation mystique, grâce aux vocalises mélodieuses accompagnant des rythmes teintés jazz, old school, sachant également être électropop, tango, mambo ou musette. La preuve du contraste musical arrive avec les deux chansons qui occupent les 5e et 6e positions sur l'album Lilicube. L'une met à l'honneur Dieu, sur des rythmes chaloupés presque improbables, tandis que l'autre nous entraîne dans une danse honnie par les hommes d'église, le tango, car favorisant le rapprochement charnel et des étreintes lascives de personnes, pas forcément en couple. Oh mon Dieu, que la musique est belle et tentatrice à savourer, sans modération.

et un recueillement dynamique auprès de Dieu. Le tango déployé par Lily Cube a emporté les plus farouches d'entre nous dans une danse libératrice. Nous décollons avec plaisir grâce au rythme varié des chansons, comme embarqué à bord d'une fusée virevoltante. La pochette de l'album représentant la tour Eiffel aux couleurs de damier rouge et blanc, comme la fusée de Tintin dessinée par Hergé. Pour objectif lune, on a marché sur la lune. Tour Eiffel sur un fond bleu profond, bleu nuit. Poursuivons ces pas de danse au bal pour écouter ma reine de musette.

grande fin. 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

Lilycube, Lilycube, publié en 1996, est un omni, objet musical non identifié, dans le paysage musical français du milieu des années 90. En effet, le trio propose une musique très inspirée des années 50, issue des bals populaires, où on accorde jazzy d'un piano bar, musique légère associée au voyage, au romantisme, à l'amour, à Paris, à l'Italie, aux vacances, à l'insouciance. Tel le temps des cerises, porteur d'espoir de jours meilleurs. C'est un constant souffle printanier qui enveloppe les mélodies et harmonies chatoyantes, accompagnant les voix qui swingent à l'envi, comme sur la chanson Lilycube Mambo, où les rythmes nous entraînent à nouveau sur la piste de danse.

0: Derrière ces airs surannés, semblant dater des années 50, Lilycube n'en promose pas moins une électropop rock dynamique et efficace comme le Lilycube Mambo. 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Le côté old school reste bien présent tout au long de l'album Lilycube, comme le swing très américain présent sur les rythmes bebop de « J'ai croisé ton regard » où nous nous imaginons à nouveau dans un club piano-bar embrumé à siroter un cocktail en compagnie d'une demoiselle en long fourreau noir et d'un jeune homme en smoking assorti écoutant un combo jazz inspiré. 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Néanmoins, quand on aime la musique, mais que nous sommes possiblement sans le sou pour avoir la décapotable, voyager en Italie ou à Paris, on prend le Solex pour rejoindre les copains. Car pas besoin d'aller au bout du monde pour refaire le monde justement avec les potes. Communier entre amis pour apprécier la musique autour d'une pizza ou d'une galette complète.
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Une guitare rock'n'roll presque improbable vient poser ses riffs acérés sur le voyage amical en Solex pour nous rendre à la réunion de potes ou au piano bar, là où les amoureux se donnent rendez-vous et déclament ensuite « J'ai croisé ton regard » dans ces lieux de libération de l'esprit sur des rythmes musicaux mélodieux. Mais parfois la vie se joue à pile ou face, chanson aux rythmes ébouriffants de fraîcheur, de sensualité, d'insouciance, de vie.

de bonne musique. Pour nous rassasier, rien de tel qu'un bon repas pour prendre le temps d'apprécier la galette complète livrée par l'ornithorynque. Pour clôturer cet album évoluant hors du temps, entre électropop 90s et chansons françaises des années 50, comme une boîte à musique chatoyante, la légèreté de « J'attends l'été » est alors la chanson adéquate.

0: Galette complète, livrée avec joie, en train et guettée par Lily Cube en 1996, avec son premier album éponyme, Libérateur, dégageant des bonnes ondes tout au long des 52 minutes pour 14 chansons fraîches et joyeuses. À bientôt sur Ornithorynque pour une nouvelle dégustation à la saveur différente et savoureuse.
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4: Il est 22h.
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7: La version de Gloria Gaynor, ben oui, on la connaît peut-être un petit peu moins, mais avec un fake goodbye. Allez, bienvenue dans les années 80.

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1: Allez Thierry, c'est toi qui ouvre le bal cette semaine.
2: Je vais vous parler de la chanson « Besoin de rien, envie de toi » de Peter et Sloane. Donc Peter, de son vrai nom Jean-Pierre Savelli, et Sloane, alias Chantal Richard.
1: Chantal.
2: Ils chantent ensemble de 84 à 87. Les deux artistes se rencontrent un soir du printemps 84 dans un bar près du studio du Palais des Congrès de Paris et tombent amoureux assez rapidement. Jean-Pierre Savelli débute sa carrière grâce à Michel Legrand avec la chanson du prince dans le film Peau d'âne de Jacques Demy. Il chante par la suite les génériques de Goldorak et d'Albator. Chantal Richard, elle, débute comme choriste pour Michel Sardou, Karen Cheryl, comme y entendre, ou encore Hervé Villard. Et elle fait aussi partie de la bande à Basile. C'est Peter qui va composer la chanson qui va les propulser au top des ventes de disques en France, « Besoin de rien, envie de toi ». Mais il faut savoir que l'enregistrement de cette chanson ne s'est pas passé comme prévu. Il se déroule au studio CBE, dans le 18e arrondissement de Paris, avec aux manettes la fameuse ingénieur du son Bernard Estardi, qui a beaucoup travaillé avec, entre autres, Claude François ou encore Michel Sardou. Sloane se souvient avoir été malade toute la nuit. Et toutes les trois phrases, elle allait vomir dans les toilettes en plein milieu de l'enregistrement.
1: Bon appétit pour ceux qui sont à table.
2: À tel point que sur le moment, elle n'a jamais su ce qu'elle avait chanté, tellement elle avait été malade.
1: D'accord.
2: Le titre sort durant l'été 84 sur le label DS. Il est ensuite distribué par CBS en face B du 45 tours « Ma vie avec toi, ta vie avec moi ». Un slow romantique. Toutes les radios bout de ma vie avec toi, ta vie avec moi, non seulement les FM, mais aussi et surtout Europe 1 qui, elle, va diffuser la face B. Besoin de rien, envie de toi.

0: Chanson française.
1: Alors pour info, Chantal.
0: Chantal, oui.
1: Chantal explosive sur scène.
0: Ouais.
1: J'ai pu avoir l'occasion d'avoir il y a deux
0: totalement
1: ans.
0: 80.
1: Ouais. Et franchement, elle bouge. Mais sur scène, c'est bien à voir. Elle donne du tonus. Elle donne de la joie au public.
0: Et elle a un sacré humour aussi dans le film des années. Star 80, elle est rigolote là-dedans. Elle,
1: oui.
0: Elle a un rôle.
1: Et puis Jean-Pierre. Jean-Pierre qui aurait pu être un copilote avec moi dans une émission radio, ça s'est pas fait.
0: Ça aurait pu. On aurait pu bosser avec lui.
1: Bah ouais, bah voilà.
0: C'est comme ça, les aléas de la vie.
1: Jean-Pierre, je te salue, mon Jean-Pierre.
0: Salut.

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2: Tiens, moi j'ai envie d'écouter Buckethead, The Band aussi. On va se le caler pour tout à l'heure celui-là.
3: Allez,
2: il est pas mal,
3: pas
2: il est
3: de problème.
2: Jingle là, mais bon. Mais là, c'est pas les Buckethead qu'on va écouter, mais.
3: Non, on va parler de Gérard Blanc. Alors, on sait ce qu'il est devenu malheureusement. Mais c'est pour vous raconter, vous expliquer certaines choses que vous connaissez pas peut-être. Gérard Blanc avait plusieurs cordes à son arc. Donc, c'est un chanteur-guitariste.

0: et acteur français. Et oui, acteur français, né le 8 décembre 47 à Boulogne-Billancourt et décédé en 2009 à Paris. Membre du groupe Les Martins Circus de 1971 jusqu'à la dissolution en 88, il est également connu pour ses chansons en solo. Adepte de la musique de Ray Charles et de Little Richard, Gérard Blanc crée son premier groupe au début des années 1960, les Windings. Les Windings. Puis il va rebaptiser son groupe les Balthazar. Ouais, ouais, à cette époque-là, ils avaient de ces noms de groupe. Leurs titres phares en 1969 sont Samantha, Le Monde en Papier et Mora Mora. En 71, il rejoint le groupe Martin Circus en remplacement des chanteurs Patrick Ditch et Jean-Paul Borowski. Avec ce groupe, il obtient dès lors un énorme succès dans les discothèques, surtout avec le titre Je m'éclate au Sénégal. Puis Marilyn, Marilyn.
1: On écoutera tout à l'heure Je m'éclate au Sénégal.
0: Cool. Adaptation de la chanson américaine Barbara Ann, popularisée par les Beach Boys en 1965. Toujours au sein des Martin Circus, il interprète en 73 Danton dans le premier opéra rock français. Et oui, les Martin Circus étaient les précurseurs, puisque c'est eux qui ont fait le premier opéra rock français, la Révolution française. Il jouait le rôle de Danton.
1: Il y avait un titre aussi de Michel Sardou, Danton.
0: Danton, ouais, exact, c'est vrai. Ouh,
1: ça date. Les albums de Michel.
0: Eh oui, c'est vrai, j'ai oublié.
1: Bibi, il est collé par cœur.
0: Eh
1: hein.
0: Oui. Le 25 octobre 87, un concert intitulé « L'événement » réunit une dernière fois le groupe au grand complet au Zénith de Paris en compagnie des groupes Ange, Au Bonheur des Dames et du chanteur Dirk Arnegan. Gérard Blanc se consacre dès lors à une carrière en solo encouragée par le succès de la chanson « Une autre histoire » sortie peu de temps auparavant de la séparation et s'étant classé deuxième quand même au top 50 durant l'été, vendu le titre à plus de 600 000 exemplaires.

0: Ça remporte le Grand Prix de la SACEM également cette année-là. Le vidéoclip le met en scène dans le désert marocain avec une certaine Annie Pujol, présentatrice à l'époque de La Roue de la Fortune avec Christian Morin sur TF1, qui était sa compagne d'alors.
1: D'accord.
0: Ils étaient ensemble. Son second single, Du Soleil dans la Nuit, se classe 10e l'été suivant.

0: Oui, Thierry.
1: Il se classe 10e de l'été suivant, de l'année suivante. De ce, c'est, il, et après, il sort son premier album solo, Ailleurs pour un ailleurs, dont les 4 singles rentreront au top 50 quand même. C'est pas mal pour beau carton. Son album « Mes plus belles histoires » sort le 19 mai 2003. Il crée sa société Blanc Musique avec sa compagne et manager de l'époque, Brigitte Schiavi. Il conçoit et réalise l'anthologie des Martin Circus en 2004. Il coproduit le CD-DVD Blanc Public en 2006. Il se produit à l'Olympia le 20 mars 2008, puis travaille à la réalisation d'un double CD et DVD Gérard Blanc, Made in Paris. Malheureusement, victime d'un malaise cardiaque en octobre 2008 qui lui vaut 12 jours de coma, il meurt d'une hémorragie cérébrale le 25 janvier 2009 à son domicile de Paris. Il devait participer dans 2 mois après à la saison 4 de la tournée Âge tendre et tête de bois, la tournée des idoles. Son album Gérard Blanc, Made in Paris, sort quelques mois plus tard à titre posthume. Alors, on connaît Gérard Blanc, chanteur, mais on connaît moins Gérard Blanc, comédien, en effet. Il va jouer en 1966 dans une Petite Fuite en froid, court-métrage de Jean Dasque. Puis, il va jouer dans Le Naufrage du Robinet, court-métrage aussi de Jean Dasque. Puis, il va, en 71, il va enchaîner avec Les Bidances en folie, donc de Claude Zidi. Là, c'est avec, évidemment, les Charlots. Il va jouer son propre rôle, le chanteur des Martin Circus. Puis il va jouer Les Bidasses en vadrouille de Christian Casa. Il va jouer le rôle de Gérard. Et enfin il va finir par Nettoyage à sec d'Anne Fontaine. Alors ça, ça n'invente pas, Nettoyage à sec d'Anne Fontaine. Il va jouer le rôle de Bertrand. Et il va jouer aussi à la télévision, ça vous le savez moins peut-être. En 1964, il a tourné dans un épisode de Thierry Lafronde.
0: Ah ouais.
1: L'épisode L'Héritage de Pierre, où il joue le rôle de Renaud. Et dans Le Violon de Jean-Gérard Cornu, où il joue le dessinateur en 1965. Voilà, plusieurs cordes à son arc, du regretté Gérard Blanc qui a fait un opéra rock, qui a fait de la comédie, de la télévision, et bien sûr des belles chansons.
0: Oh bah oui.

0: Eh bien, mon Titi, j'adore ce titre-là. Christophe Laurent, Nuit brésilienne. En fait, ça te fait un petit peu balader à l'autre bout de la planète, mais pour nos amis parisiens. Voilà.
1: C'est ça.
0: Qui d'ailleurs ont très froid en ce moment. Je sais pas si chez vous, les amis, le froid est arrivé. Mais en tout cas, une petite vague de froid qui est arrivée sur la France. On est quand même fin novembre. Et donc, c'est vrai qu'à un moment, il faut se dire, il va faire froid, Thierry.
1: Oui.
0: Mais tu sais qu'on a un truc
1: pour réchauffer. Ça tue les microbes.
0: Tu sais qu'on a un truc pour réchauffer le froid.
1: C'est quoi?
0: Enfin, un truc, oui.
1: C'est quoi?

0: ça suffit, Siri, tu vois. On va pas s'enlacer, je vous le dis, pendant tout l'hiver, on va vous le balancer.
1: Le tube de l'hiver.
0: Même jusqu'au mois de juin, voilà, ça sera le tube de l'été également.
1: Aussi. Et du printemps. Allez, t'as qu'à faire.
0: Oui, autant qu'à faire.
1: Voilà.
0: Bah oui, oui, non, c'est la première fois en 11 ans qu'on a un truc comme ça.
1: Exactement.
0: On est tranquille pour 11 ans encore. Ouais.
1: On avait déjà eu un beau teaser avec de la belle musique, des belles images, tu te rappelles?
0: Oui, bien sûr.
1: Le teaser que Lolo nous avait fait.
0: Il est toujours là,
1: d'ailleurs.
0: Oh, bah, il est toujours là. Il est toujours dans la,
1: de ces jours,
0: dans la panoplie des teasers qui sont faits pour cette émission.
1: Voilà.
0: Bon, je crois que tu as une rubrique.
1: Allons-y, ce sont les improbables.
0: Allez.
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0: Alors, qu'est-ce que nous avons au programme des improbables de Backspin?
1: Eh bien, comme je voulais parler en tout début d'émission,
0: oui,
1: je vais vous parler d'une saga très célèbre dans les années 80. C'est Rambo.
0: Alors attention, faut pas confondre saga et.
1: Alors il y a trilogie, voilà. Etc. C'est une saga. Saga, c'est à partir de quatre films.
0: Attention,
1: voilà.
0: D'accord.
1: Voilà.
0: D'accord. Que saga. Ça soit bien clair,
1: voilà.
0: Les amis.
1: C'est pas une
0: On
1: série.
0: On apprend des choses dans cette émission. Saga, plus de quatre.
1: Plus de quatre films.
0: Films.
1: Et ce n'est pas une série.
0: Okay.
1: Attention.
0: Ok, voilà. Professeur voilà. Thierry, on vous écoute.
1: Voilà. Alors vous avez vu 100 fois chaque film de Rambo, bien sûr. Et vous pensiez que vous savez tout dessus.
0: Rambo, Ben.
1: Vous êtes très loin. Exactement.
0: Pardon.
1: Vous êtes très très loin du compte, n'est-ce pas? Donc sorti en 1982, Rambo, le film mythique de Ted Kotcheff, est rapidement passé de one shot à une saga absolument incontournable.
0: Mais d'ailleurs, il est passé dernièrement. Hein, j'ai vu.
1: Il passe, oui,
0: je crois que c'est le 2 que j'ai vu dernièrement.
1: C'est ça, mais il passe toute la saga est repassée
0: sur. Ben, c'est vrai, c'est Thierry. J'avoue que même si on l'a vu à peu près 3-4 fois, tu regardes parce que tu sais le truc qui va se passer, mais tu le regardes quand même.
1: Alors,
0: parce que tu dis peut-être que ça va changer
1: entre
0: temps.
1: Mais non.
0: Pas possible.
1: En plus, les télés, ils font tous le même truc. Ils te passent l'épisode 1, puis la semaine suivante, ils te passent l'épisode 2 et ils te repassent l'épisode 1. Et la semaine suivante, ils te passent le 3 et ils repassent le 2. Et tu peux les voir 10 fois.
0: Non, hein. on va aller les voir, Thierry.
1: Ouais.
0: Il y a des trucs à régler niveau télévision, hein, les amis.
1: Exactement.
0: Parce que, voilà, Thierry, on s'en occupe pendant l'hiver.
1: On s'en occupe.
0: Pendant les vacances, allez.
1: On vous révèle donc quelques-unes de ces anecdotes improbables sur la plus célèbre vétéran du monde et son interprète Sylvester Stallone.
3: Vas-y, Thierry.
1: Contrairement à une légende très répandue, le nom de Rambo ne vient pas du mot japonais signifiant violence, mais d'une pomme. Alors que David Morel.
0: Une
1: pomme, oui.
0: Ah ouais?
1: Oui, une pomme. Voilà. David Morel, l'auteur du livre ayant inspiré les films, parce que ça sort d'un livre, galérait à trouver un nom à son personnage. Sa femme serait revenue des commissions avec les bras chargés de fruits. Mais c'est quand elle lui a offert de croquer d'une Rambo Apple que l'écrivain a une révélation. Il venait trouver le nom de son héros.
0: Donc j'imagine que le Rambo Apple,
1: c'est une variété
0: de pommes.
1: Exactement.
0: D'accord.
1: Voilà. Au départ, le rôle de John Rambo n'était pas prévu.
0: Tu la crois qu'elle t'explose à la gueule.
1: Exactement. Alors ce qui est marrant, c'est qu'au départ, le rôle de John Rambo n'était pas prévu pour Sylvester Stallone. Mais non, il était prévu pour Steve McQueen au départ.
0: Au
1: départ, c'était Steve McQueen qui était prévu.
0: Niveau mieux, enfin.
1: Mais le problème.
0: Musculature.
1: Il y avait un gros problème.
0: Ah oui.
1: Il y avait un gros problème, c'est que.
0: Je dis pas que Steve McQueen est balle foutu.
1: Non,
0: hein.
1: Non, mais il était mort. Quand ils ont tourné Rambo, Steve McQueen venait de décéder.
0: D'accord.
1: Puisqu'il est décédé en 80. Donc 2 ans avant la sortie de First Blood, le premier opus. De nombreux autres acteurs comme Clint Eastwood, Robert De Niro, Chuck Norris, Terence Hill, Dustin Hoffman et même John Travolta ont été envisagés. Mais ils trouvaient tous le personnage trop violent. Seul Al Pacino avait accepté. Grand bien leur en a pris à tous puisque c'est notre Sylvester adoré qui a finalement eu le rôle. Une fois qu'il a eu le rôle, Sylvester s'est impliqué à fond. La preuve, c'est qu'il a coécrit les scénarios de tous les films et a même réalisé le 4e, sans parler du fait qu'il a ébloui tout le monde par son jeu. Une belle revanche pour celui dont la carrière devait être condamnée par sa paralysie faciale. Sylvester ne s'est pas uniquement impliqué dans l'écriture et la réalisation de la trilogie Rambo, et pour cause, il a fait lui-même toutes les cascades. D'ailleurs, malgré sa musculature, il s'est cassé 3 côtes et s'est blessé à la rate durant le tournage du premier film. Il aurait même fait des allers-retours à l'hôpital entre chaque scène. Une autre grande force des Rambo, ses répliques cultes et récurrentes. La plus célèbre d'entre elles, qui revient dans tous les films, est indéniablement « Mieux vaut mourir pour une raison que de vivre pour rien ». Sans parler de cette réponse mythique quand un méchant demande à John qui il est et qu'il répond « Ton pire cauchemar ». pas toujours facile à réutiliser dans la vraie vie, mais franchement, c'est du lourd. Malgré son investissement, Sylvestre a détesté la première version montée de Rambo qui durait 3 heures. Après l'avoir visionné, l'acteur avait tellement flippé pour sa carrière qu'il proposait de racheter les bandes pour les détruire et qu'elles ne sortent jamais. Puis, il s'est finalement calmé, il a changé d'avis après un montage de 40 minutes qu'il a étendu à 90 minutes et qui est sorti en salle, donc à ce format-là, 90 minutes. Alors, c'est pas Rambo, c'est pas qu'un film d'action, c'est aussi une œuvre profondément politique à deux niveaux différents. Le premier, c'est évidemment l'incarnation glorieuse de toute la puissance américaine et de son interventionnisme à l'étranger. Le second, c'est une critique...
0: On va dire que ça a malheureusement pas changé.
1: Ça a pas changé, voilà, c'est toujours d'actualité.
0: Ah bah oui, attends.
1: Le second, c'est une critique en sous-main du traitement des anciens combattants par la société US, notamment dans le premier film où Rambo est traité comme un paria et pourtant c'est un ancien combattant. Avec un Sylvester Stallone au top, des cascades spectaculaires, des effets spéciaux précurseurs et un message politique à double fond, Rambo ne pouvait que fonctionner. Le premier d'entre eux a rapporté 125 millions de dollars au box-office pour un budget de 15 millions seulement. Au total, de tous les côtés, le film aurait permis un gain total de plus de 330 millions de dollars. Pour une fois, c'est bon, vous êtes au top et tout ce qui concerne les dessous des films de Rambo, en fait, il ne vous reste plus qu'à tous les revoir avec un nouvel œil. Faites-vous un kiff, mais n'oubliez pas, ce n'était pas sa guerre.
0: Merci Thierry. Donc voilà. Rambo, on va écouter dans quelques petites secondes It's a Long Road de Dan Hill.
1: Ouais.
0: On l'a passé wet il y a quelques petites minutes. Love is all around Europe, c'est la tournée de Wet. Ils seront le 10 mai 2026 au Trianon. Allez, Dan Hill sera suivi de City Light et de William Pitt. Et puis moi, tout à l'heure, je vous parlerai des Rock and Roll Hall of Fame.
1: Yes.
0: Allez, let's go.

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0: vrai, le secret de fabrique de cette émission, c'est aussi des versions comme ça.
1: Des versions spéciales backspiniennes préparées pour nous.
0: Voilà. Oui, oui, exactement. Voilà. Et on a des cuisiniers qui sont juste derrière le studio, là, qui font mijoter tout ça.
1: On peut leur commander ce qu'on veut.
0: On commande ce qu'on veut.
1: Alors, je voudrais un soupçon de Michael Jackson, deux doigts de...
0: Ah, toi, tu lis mes fiches, mon titi. Hein, vois ça, oui.
1: Tu nous as annoncé ton programme tout à l'heure. J'étais à l'écoute sagement.
0: Oui, mais comment tu sais que je vais en parler là tout de suite, là? Effectivement, on l'a annoncé, Thierry, c'est pour l'année prochaine. C'est tout comme le film de Patrick Bruel, qui va sortir l'année prochaine.
1: Ouais.
0: Eh bien, pour l'année prochaine, les amis, le film tant attendu,
1: le biopic que nous attendons tous,
0: de Michael Jackson, va voir le jour, enfin.
1: Enfin.
0: Oui, enfin.
2: Ça fait un moment que tu attends. 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

0: honore ton passé. Et tourne-toi vers l'avenir. C'est ce que veut le public.
1: Quincy, tu peux baisser la lumière, s'il te plaît?
0: Ça marche, mais n'oublie pas, là-dedans, évite de taper du pied, mon pote.

0: Il y a de quoi se avoir l'eau à la bouche, n'est-ce pas?
1: C'est le cas. J'en salive à l'avance de cette bande originale de.
0: Ouais. Le film sur Michael Jackson, les amis.
1: Le teaser, exactement. Voilà.
0: Le film qui arrive bien sûr derrière se révèle dans une première bande-annonce que l'on vient de vous partager, que vous pouvez également retrouver sur la toile, qui laisse entrevoir la performance du neveu du chanteur Jafar. On en a parlé il y a quelques
1: déjà.
0: On suivait en fait l'actualité de ce film qu'on attend avec impatience. Donc Jafar qui interprète la star planétaire dans le biopic film Michael, annoncé il y a plus de 3 ans, et oui, ça fait plus de 3 ans, le biopic sur le roi de la pop se concrétise enfin avec la sortie dernièrement, je crois que c'était le 6 novembre d'ailleurs, d'une première bande-annonce, l'occasion de découvrir le neveu du chanteur Jafar Jackson, dont le costume brillant de la star de Thriller. Ce dernier apparaît d'ailleurs sous le masque du mort-vivant du clip mythique du tube de 1982. Alors, mélange de prise de vue, de concert et de moments choisis en studio, ces premières images laissent entrevoir la performance de Jafar Jackson, tandis que déroule la montée en puissance du chanteur et son explosion avec le bruit de sa deuxième collaboration avec le producteur de génie Thierry
1: Quincy Jones.
0: Quincy qui le propulsera au sommet de la planète pop. Un casting donc étoffé pour ce biopic, ce film réalisé par Antoine Fuqua, Training Day, Equalizer entre autres, et écrit par John Logan qui a scénarisé Gladiator et Skyfall. Michael compte à son casting Mill Teller, qu'on a pu retrouver dans Top Gun, Maverick, dans la peau du manager et avocat, John Branca, Coleman Domingo dans le rôle du père de Michael Jackson, Joe Jackson, Kendrick Sampson, dans le rôle de Quincy Jones, ou encore Kat Graham qui interprétera Diana Ross.
1: Oui, c'est vrai que Diana Ross était très présente dans la vie de Michael Jackson.
0: Tout à fait. Le film qui devrait faire donc la part belle aux clips et aux performances hors normes de Michael au début de sa carrière solo est attendu donc pour le 22 avril, et c'est pas un poisson. C'est à suivre les amis. 22 avril, la sortie enfin de ce biopic. Je pense que ça peut
1: ça va faire du bruit.
0: Ouais, ça risque de faire mal.
1: Ça risque de faire mal.
0: Et puis du coup, on va se faire mal aussi, allez. On vous gâte cette semaine avec les versions backspiniennes, les amis. Je sais pas ce qui nous arrive. Est-ce que c'est les fêtes de Noël qui arrivent? On est déjà le Père Noël, et Noël avant Noël. Michael Jackson, P.I.T. version.

0: Merci les enfants, vous avez bien fait, vous avez bien travaillé. À quelques applaudissements de la foule.
1: Excellent.
2: Ça rappelle les années 90, parce que
1: les années 90,
2: en 90, bien sûr, on ne peut pas oublier toutes les émissions de Christophe de Chavannes.
1: C'est le moment mardi, coucou c'est nous.
2: Voilà, exactement.
1: Entre autres.
2: Voilà. Et puis on a profité pour vous rebalancer un petit spot publicitaire d'une marque de montre qui n'existe plus, je crois normalement.
1: Non,
2: je crois pas.
1: Non,
2: voilà.
1: Non.
2: Donc c'est pour ça qu'on vous a balancé la pub et en même temps le générique que nous avions dans les années 80.
1: Ouais.
2: C'était sur la 2 parce que c'était une pomme.
1: C'était la 2. Ah, doup doup doup. C'était la pomme, ouais.
2: Ah, c'est ça.
1: Ah, doup doup doup doup. Et d'ailleurs, je crois que c'est Stéphane Collaro dans son émission Coco et Coco Boy qui
2: s'en servait aussi
1: pour changer de séquence.
2: Voilà. Plein de souvenirs chaque semaine, les amis. On vous le dit, chaque semaine. On le rabâche et on le rabâchera encore.
1: On est là pour ça.
2: Nom de Dieu.
1: On est là pour
2: voilà.
1: ça.
2: Voilà. Oh. Bon, on va pas se laisser faire, Thierry, non plus, hein. Taylor Swift va rendre hommage dans son nouvel album à qui? À George Michael.
1: Non.
2: Oui.
1: Mon idole.
2: Oui, monsieur.
1: Mon idole à moi.
2: Oui, monsieur. Taylor Swift. Je te rends hommage à George Michael, la superstar mondiale. Taylor Swift s'apprête à faire revivre l'héritage musical de George Michael dans son prochain album, The Life of a Showgirl.
1: Ouais.
2: Pourrait bien inclure donc un titre reprenant Father Figure, sorti en 1987. Un classique de George Michael réinventé par Taylor Swift. Le 12e album donc de cette star, Taylor Swift, intitulé The Life of the Showgirl, dont la sortie est prévue pour le 3 octobre prochain, contiendrait donc une version réimaginée de la célèbre chanson de George Michael de 1987, Father Figure. C'est le Daily Mail qui a révélé l'information, affirmant avoir vu le nom de George Michael crédité en tant qu'auteur sur le 4e morceau de l'opus. Entendra-t-on des extraits du titre ou s'agira-t-il d'une reprise complète? Le mystère demeure insoutenable.
1: Eh bien, j'attends ça avec

0: Il expliquait, fin de la figure, parle d'une expérience bien spécifique, une relation bien particulière avec une personne, avant d'ajouter, je pense qu'il y a une trajectoire assez claire dans la vie des gens. Ils s'éloignent de leurs parents, passent du temps tout seuls, puis cherchent à remplacer leur figure parentale. Il nous tarde désormais de voir comment Taylor Swift va s'approprier cette histoire. Rendez-vous donc le 3 octobre, les amis, 2025, pour entendre cette nouvelle version de l'opus
1: 3 octobre.
0: The Life of Showgirl de Miss Taylor Swift.
1: Alors, chanson de George Michael.
0: Oui, évidemment, chanson de George Michael qu'on va écouter là tout de suite. L'original, s'il vous plaît.

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2: Ah, c'est Titi qui régale ce soir, les amis. Enfin, aujourd'hui, du moins.
3: Ouais.
2: et du coup,
3: je vais vous régaler avec de l'huile. De l'huile d'olive. De l'huile de Midnight Oil. Je vais vous parler de Midnight Oil.
2: De l'huile de Midnight Oil.
3: Oui, oil. C'est de l'huile.
2: Oui,
3: c'est de l'huile. Midnight de minuit.

0: Allez, Midnight Oil est un groupe de rock australien originaire de Sydney, tout simplement. Le groupe commence sa carrière en 1972 sous le nom de The Farm, les fermiers, avant de devenir Midnight Oil seulement en 1977, donc 5 ans plus tard.
1: Ouais, The Farm, ouais, c'est...
0: The Farm,
1: le
0: Farm.
1: Ça passait peut-être un petit peu moins.
0: Ouais, ça faisait moins rock'n'roll peut-être.
1: Ouais, voilà. Oui. Bon.
0: Voilà. Le groupe connaît une célébrité internationale,
1: Midnight
0: bien sûr.
1: Idol, je sais pas, écoute.
0: Ouais, mais c'est plus symbolique. C'est plus symbolique. Donc, le groupe connaît une célébrité internationale avec le titre Beds Are Burning, qu'on vient d'écouter, qu'on vient d'entendre à l'instant, mais une version un peu spéciale. Beds Are Burning est une chanson, donc, de 1987, titre paru sur leur album Diesel and Dust. On est toujours dans le carburant, quand même. L'huile, le diesel. Cette chanson est le second single extrait de l'album. Beds Are Burning est une chanson politique réclamant la restitution de leur terre natale aux aborigènes Pintupi, volés 200 ans plus tôt par les colons britanniques, les vilains.
1: Qui c'est les Pintupi?
0: Les Pintupi, les aborigènes.
1: Les aborigènes.
0: En parlant de la spoliation d'un territoire et de son exploitation pour en tirer un maximum de profit, la défense du peuple aborigène se double d'un message écologiste plus global et souligne l'urgence de prendre conscience de l'impact des activités humaines sur la planète, déjà à cette époque-là.
1: Eh oui, les Pintupi. Pintupi, faut pas être en face quand tu le dis, hein.
0: C'est ça, ouais.
1: Pintupi.
0: Il a pris cher le micro.
1: Il a crevé l'œil.
0: Cette chanson, l'un des plus grands succès des années 87-88, a permis au groupe de se faire connaître mondialement. Elle a été classée numéro 1 des charts sud-africains, néo-zélandais, australiens et canadiens, numéro 5 dans le top 50 français quand même, et numéro 6 charts britanniques, seulement 17e, on se demande pourquoi, aux États-Unis. Mais c'est vrai qu'eux, ils polluent pas les États-Unis. Non,
1: mais non. Ils sont clean.
0: Oh, bah, ils sont clean à 100%.
1: Oh, bah oui.
0: À 100%. Beds Are Burning est l'élu chanson de l'année et single de l'année 88. Midnight Oil interprète la chanson sur une scène installée sur la piste du stade olympique de Sydney, devant plusieurs millions de téléspectateurs le 1er octobre 2000, lors de la cérémonie de clôture des Jeux olympiques de Sydney. Le Premier ministre, John Howard, avait déclenché auparavant une importante polémique cette année-là, avec son refus de s'excuser auprès des aborigènes victimes de l'épisode connu en Australie sous le nom de « Génération volée ». Le groupe joue la chanson vêtue d'habits noirs sur lesquels sont inscrits en caractères blancs horizontaux sur la poitrine et verticaux sur les jambes le mot « sorry » comme une excuse populaire aux aborigènes et pour souligner le problème à Howard qui était présent dans le public ce jour-là. Il faut savoir que Peter Garrett, le chanteur du groupe Midnight Oil, est depuis toujours un fervent militant écologique. Celui que l'on surnomme le « géant vert » Alors non, ce n'est pas une marque de maïs. Voilà. Pour sa grande taille,
1: Je le fais bien, t'as vu?
0: Ouais, tu le fais bien. C'est pas toi qui as tourné la pub.
1: Je voulais pas. J'avais pas droit de le dire. J'ai pas droit.
0: Celui que l'on surnomme secret. Le géant vert pour sa grande taille, 1m93, et son engagement.
1: C'est Jérémy, non?
0: Et son engagement pour l'écologie est d'ailleurs par la suite passé des paroles aux actes dans le pays. Il fut ministre, en effet, de l'environnement de 2007 à 2010.
1: Mais tu vois,
0: puis ministre de l'éducation avant d'abandonner la politique pour se consacrer à nouveau à la musique et reformer le groupe Midnight Oil pour tourner un concert et repasser leur message de manière plus intense.
1: Oui,
0: comme quoi il est couillu, le gars, parce que il a joint là la parole aux actes. Il a dit, voilà, je vais protéger la planète, mais en plus, vous allez m'élire et je vais faire ce qu'il faut au gouvernement.
1: Ouais, je vais défendre
0: les Pintupi. Bravo le géant vert.
1: Ma foi,
0: protez le géant vert.
1: Pintupi, j'aime bien les géants verts.
0: Sauvez les Pintupi.

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1: Oh, je suis certain que tu dansais magnifiquement bien la New Wave, Thierry.
2: Très, tout à fait.
1: Oui.
2: Avec la coiffure qui va bien.
1: Oui, t'avais les cheveux longs, un petit peu en l'air.
2: Rasé sur les côtés, à l'iroquoise au-dessus et les cheveux longs derrière.
1: À l'iroquoise.
2: Oui, dessus, oui, parce qu'il fallait avoir les pics dans tous les sens.
1: Ah oui, oui. Et puis les bracelets avec les pointes.
2: C'est ça.
1: Et puis les chaussures noires énormes.
2: Ouais, c'est ça.
1: Les chaussures de travail.
2: Non, les chaussures de l'armée, là, comment on appelle ça, les Rangers.
1: Oui, les Rangers.
2: Les Rangers noirs.
1: On l'appelait ça, les
2: Rangers.
1: Oh là, ça avait un autre nom dans la marine.
2: Moi, c'était les Rangers.
1: Ouais. Les pâtes au gaz.
2: Les pâtes au gaz.
1: C'était pas la marine, c'était à l'armée. Pâtes au gaz.
2: Voilà.
1: Oui, mais c'était noir. C'était des gros trucs noirs.
2: Ouais, mais c'était les Rangers. Les Rangers, c'était les gros trucs noirs. Les pâtes au gaz, c'était les trucs un peu plus légers.
1: Tu te maquilles un petit peu aussi, hein.
2: Un peu, ouais.
1: Hein?
2: Pas du tout.
1: Les yeux noirs, c'est tout.
2: En fait, moi, quand j'étais jeune, j'étais plutôt funk plutôt que du web.
1: Ah ouais, mais non, mais moi aussi, hein, je te rassure. Hein.
2: Moi, c'était la funk.
1: T'avais sans doute des amis, tout comme moi, tout comme nos amis qui nous écoutent. Avec, bien sûr, des tenues, avec des vestes qui sont très longues.
2: Ouais.
1: Qui arrivent jusqu'aux genoux et tout ça.
2: C'est vrai. Alors, je t'avouerai que la première fois que je suis sorti en boîte.
1: On va tout savoir dans cette émission aujourd'hui, les amis.
2: La première fois que je suis sorti en boîte, j'avais 16 ans.
1: Moi, ils t'ont laissé rentrer.
2: Mais oui, puisque.
1: Était la personne.
2: Non, il s'était ouvert au moins de 18 ans le dimanche après-midi.
1: Ah ouais, mais tu parles du dimanche après-midi.
2: Parce que
1: le physionomiste du samedi soir.
2: Non.
1: Il te pointait, tu repartais avec ton 51V à la maison.
2: Mais bien sûr.
1: À ma foi.
2: Non, mais la première fois que je suis rentré en boîte, j'avais un pantalon rouge, une chemise blanche et une cravate en cuir rouge. Et j'avais vu, c'était les ABC qui étaient habillés comme ça.
1: Je comprends pas pourquoi le samedi soir tu rentrais pas. On a vite compris là.
2: J'avais la classe à l'époque.
1: Ah oui, la classe.
2: À l'époque.
1: La classe
2: New Wave à l'époque. En plus j'étais blond comme
1: oh,
2: sur le.
1: Oh purée, ouais. Il est mort de rire.
2: Je l'ai tombé toutes à l'époque.
1: Vous connaissez Thierry, vous voyez un petit peu des photos sur les réseaux sociaux, notamment sur la page Cristobal Bugsfield. Quand il vous dit qu'il était blond, on a du mal à y croire.
2: Mais oui. Et j'avais les cheveux longs.
1: Arrête. Je vais pas arriver à finir l'émission. Oh mon dieu. Allez, enchaîne. On fait la rubrique.
3: Vous n'avez plus de nouvelles de ces chanteurs, acteurs, people des années 80-90. Pas de soucis. Backspin remet le couvert et vous dit tout. Donc que sont-ils devenus?
1: Oh, j'en ai mal aux genoux.
2: D'ailleurs, j'avais la même chevelure que Michel Polnareff, d'ailleurs.
1: Oh,
2: c'est pas vrai.
1: Oh là là, le pauvre.
2: C'est pas vrai.
1: Oh mon dieu. Oh, je sais pas si vous avez connu Thierry dans les années 80, les amis.
2: Mais
1: ça devait être quelque chose quand même.
2: Ah, mais j'étais bien.
1: Et si vous avez des photos, des vidéos, vous les faites suivre à l'émission. On s'occupera de faire passer ça dans les réseaux sociaux. Bien évidemment, mon Titi. On dit tout, vas-y.
2: Je vais vous parler de Michel Polnareff. Donc né le 3 juillet 44 à Nérac dans le Lot-et-Garonne.
1: Mais bien sûr.
2: C'est un auteur, compositeur, interprète, pianiste et modéliste pop, mélodiste pop. Il cultive une apparence singulière. Surnommé l'amiral, il est le compositeur et l'interprète de nombreux succès populaires. En 78, après 5 ans d'absence, il revient en France pour son procès à l'issue duquel il reste redevable de plus d'un million de francs au fisc. Il en profite pour sortir un album qui s'appelle Coucou me revois loup. Mais le succès est pas du tout au rendez-vous, malgré des quelques morceaux marquants. Un album crasse ensuite, selon l'intéressé, enregistré entre Londres et Los Angeles. Qui lui laisse pas un bon souvenir. Après cette sortie, il rompt son contrat avec Atlantic afin de signer de nouveau chez Disc AZ. En 81, il va sortir son meilleur album qui s'appelle Bulle. Ce disque, avec synthétiseur et boîte à rythme au son californien, est enregistré de nuit avec Hans Zimmer. Hans Zimmer, le gars qui a fait toutes les meilleures musiques de films, genre Gladiator. Que des bons films.
1: Genre que des bons films.
2: Ouais, Gladiator.
1: Ouais, mais c'est, tu l'as déjà dit, Gladiator.
2: Ouais, enfin,
1: genre que des bons films.
2: Non, mais il y en a, il y en a 300.
1: Il y avait Gladiator aussi.
2: Il y en a 300 de films. Je les ai pas tous, mais je peux vous les rechercher.
1: Bon, si, vas-y.
2: Donc, Bulle est.
1: Ne déconcentre pas. Donc, fais pas attention au mec qui est en face de toi et qui dit n'importe quoi.
2: Il est enregistré de nuit, donc, avec Hans Zimmer à Londres. Bulle est un album en totale harmonie avec le son de l'époque et prouva à l'artiste que le public français ne l'avait pas oublié. Et oui, à son lancement, les trois chansons les plus notables de cet album, donc Radio, Je t'aime et Tam Tam, furent les plus diffusées par les radios nationales. Cet album marqua aussi un tournant dans l'orientation musicale du chanteur. En effet, Paul Naref s'imposait désormais dans un style plus rock et les ballades dont on avait l'habitude à ses débuts ne sont pas présentes à l'exception de Je t'aime. Quelques textes abordent des thématiques universelles, amour, passion, poésie, avec Je t'aime 365 jours par an. Le reste de l'album dénote une critique de la société contemporaine. Tam Tam, titre phare de l'album, et Radio décrivent tour à tour la vie urbaine contemporaine, la présence importante des médias de masse, journaux, télévision, radio, et critiquent les dérives d'une société mécanisée. On retrouve également cette thématique dans le titre « Où est la Tosca ?» où l'artiste insiste sur la recherche inespérée d'une figure de l'opéra représentant le passé idéalisé. La critique de la société contemporaine y est également acerbe et flirte avec les thématiques écologiques déjà à l'époque. Le reste de l'album évoque entre autres le temps qui passe avec Bulle de Savon, la rupture amoureuse avec « Joue-moi de toi ». Cet album qui renouait Paul Naref avec le succès. Alors Bulle a été vendu à plus de 800 000 exemplaires, presque 1 million pour un album, c'est pas mal par rapport au single. Il est donc certifié disque de platine. Quant aux 3 45 tours, Tam Tam, Radio et Je t'aime, ils ont fait chacun plus de 400 000 ventes, chacun le plus gros succès à ce jour pour l'amiral. Voilà, c'est la période la plus faste de Michel Polnareff, l'album Bulle.
1: Bulle.
2: Bulle.
1: Alors, on a quelques messages qui viennent d'arriver, ça n'arrête pas depuis tout à l'heure. Thierry, ouais. Tout le monde veut acheter ta cravate rouge.
2: Ma cravate rouge.
1: Voilà, donc
2: en cuir.
1: On va la mettre aux enchères, les amis.
2: En cuir.
1: Voilà, bah oui, bah attends, ils vont se l'arracher.
2: Ah oui.
1: Attends, c'est un petit peu comme les fringues de Michael Jackson.
2: Oui.
1: Ils vont couper des morceaux et tout.
2: Et mon pantalon rouge, non. Mon superbe pantalon rouge en cuir, non.
1: On verra ça pour l'année prochaine.
2: Pantalon en cuir. Pantalon en cuir rouge. Ah oui.
1: Oh, je n'avais pas entendu celle-là. Oh,
2: pantalon en cuir rouge, chemise blanche et cravate rouge.
1: Oh.
2: Eh ouais.
1: Oh là là là là là.
2: Eh ouais, ouais, ouais.
1: Et Marie-Thérèse a craqué là-dessus.
2: Elle était pas. Non, à l'époque.
1: Ah, c'était pas mal.
2: Non, c'était ma première.
1: Ah bah oui.
2: Ah oui.
1: La porte.
2: On avait 19 ans. 18 ans.
1: Oh, bah oui, bah oui.
2: 16 ans.
1: On regardait pas ce qu'on buvait.
2: Non,
1: alors,
2: non. Bah, bah, si, c'est une boisson à la noix de coco.
1: Ah oui, du jus de noix de coco, bien évidemment.
2: C'est ça. Voilà.
1: Allez, on va s'écouter Paul Naref, pour lui dire des bêtises. Avec sa cravate rouge, Titi. Michel Paul Naref, ouais.
2: Radio.
1: Et puis tout à l'heure, juste après ça, les amis, on vous sort une pépite qui va vous faire bouger de la tête aux pieds, au boulot, en voiture ou à la maison. Restez bien connectés dans Backspin, les années 80-90.

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1: Eh oui. Bah oui.
2: Mais non. Vous l'avez dit.
1: Mais oui. Eh oui, mais oui, oui, oui,
2: mais oui.
1: Mais non, mais non. Très en forme en fin d'émission.
2: Ouais, c'est ça.
1: Bon, mais on a été ravis de passer ces deux heures avec vous. J'espère que c'est idem pour vous. On se retrouve bien sûr la semaine prochaine pour de nouvelles aventures dans les années 80-90. Portez-vous bien, que la force soit avec vous. On reste connecté bien évidemment avec les réseaux sociaux, que ça soit sur votre radio, mais aussi les réseaux sociaux de votre émission, TikTok, Insta, Facebook, Cristobal, Backspin. On vous fait des
2: bisous, bisous.
1: Et puis on va se quitter avec une perle. Ah oui, oui, oui, mais franchement,
2: de la bombe.
1: Une perle de chez Perle.
2: Ça explose
1: amis,
2: tout.
1: Parce que des perles comme ça, il n'y a que dans Backspin que vous pouvez les découvrir et les écouter. Baby Mine, Michael Jackson, version backspinienne, les amis. Tendez bien l'oreille, montez le son, jetez le bouton, mais pas le poste, parce que vous en avez besoin la semaine prochaine. Salut,
2: salut.
1: Bisous.

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J'aimerais, s'il vous plaît, qu'on applaudisse très très fort toute notre équipe technique avec qui on forme un vrai groupe. Le son, s'il vous plaît, la lumière, les garçons de guitare, le backline et toute la déco pour eux, s'il vous plaît.